0: une vision coloniale, voire raciste.
1: Tout à fait, et c'est ça qui fait de ce fonds en fait un fonds exceptionnellement intéressant aussi, c'est parce que il tient en lui justement toute une histoire du cinéma en Afrique et des cinémas d'Afrique, des cinémas sur l'Afrique, des cinémas africains et afro-diasporiques en fait, où on voit que justement ces cinémas-là sont en quelque sorte co-constitutif, hein, puisqu'ils naissent pas forcément au même moment, mais en tout cas en réaction les uns aux autres et continuent au fond de se nourrir. Et ce qu'on disait tout à l'heure, c'est qu'effectivement cette collection, du coup, elle se constitue pas selon une logique, une politique éditoriale de programmation telle qu'on pourrait l'imaginer pour la Cinémathèque française, par exemple, mais elle se crée film par film aussi, selon justement la logique des politiques de soutien de la France aux cinéastes africains. Et effectivement, elle conserve, comme vous le disiez à l'instant, les traces aussi des cinéastes français qui ont tourné en Afrique.
0: Le patrimoine cinématographique africain et comment la Cinémathèque de la Coopération s'est transformée en Cinémathèque Afrique. On continue d'en parler avec vous, Farah Clémentine Dramani-Sifou, Catherine Ruel et Maxime Gambert. Juste après cette nouveauté musicale, le titre c'est « Illusion ». Le chanteur Leon Bridges, et c'est un titre de la playlist de RFI.

0: 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Nous sommes en compagnie de Farah Clémentine Dramani Issifou, Catherine Ruel et Maxime Grandbert. À l'occasion de la parution du livre « Réparer le visible, histoire et devenir de la Cinémathèque Afrique ». Dans l'introduction de ce livre collectif, Farah Clémentine Dramani Issifou, vous écrivez que le fond de l'actuelle Cinémathèque Afrique est moins l'auteur d'une politique du visible que son sédiment, alors je vous cite, ce qu'il conserve et ce qui lui manque dessine en creux la géographie politique de l'aide cinématographique française.
1: Oui, ça rejoint ce qu'on disait tout à l'heure, c'est-à-dire que le fonds conserve plusieurs films, notamment prenons le cas prolongeant le cas de d'Ousmane Sembène, parmi eux Borom Saret, Niaï, La Noire 2, Le Mandat, Guelwar ou encore Moladé. Mais ce qui manque de la filmographie de Sembène dit quelque chose aussi sur la logique justement politique de ce fonds. Chedo et Kantia Roy, qui sont des œuvres anticoloniales extrêmement puissantes, justement,

0: n'y figurent pas parce qu'elles n'ont pas été financées, cofinancées par la France. Et donc, il y a quelque chose qui, effectivement, dans la constitution du fonds, fait que mécaniquement, les films qui n'avaient pas été financés, cofinancés par la France, ne faisaient pas partie de cette collection de la Cinémathèque Afrique.
1: Quand ils n'ont pas été même censurés, hein, vous parliez de Camp de Tiaroy, hein, c'est un film...
2: Ça,
1: de...
2: c'est censuré en France, carrément.
1: En France,
2: c'est
1: pas sur Cinémathèque, hein. Puisque Samben, il filme le massacre des tirailleurs sénégalais par les troupes coloniales françaises au lendemain de la Seconde Guerre
2: mondiale. C'est un film sénégalo-algérien, d'ailleurs, par ailleurs. C'est important aussi à signaler. Et c'est vrai que ce film a été interdit pendant très, très, très, très longtemps en France.
1: Et donc,
2: La Cinémathèque, ce qui se passait à l'époque aussi en dehors des coproductions dont parlait Clémentine, des productions dont parlait Clémentine, c'était aussi des achats de films. Dans les années 80, etc., les films n'étaient plus produits forcément par la France, mais il y a eu des achats. Donc, c'est un témoignage de qu'est-ce qui pouvait intéresser la France à une autre époque, en fait, dans quelle France-Afrique ou autre on était, pour voir quelle était la politique d'achat, par contre, qui était un peu décidée, par contre, là, par le ministère, des films d'Afrique.
1: Alors, il y a un autre film, on parlait de Camp de Tiaroy, il y a un autre film malgache, celui-là, qui porte sur un sujet comparable, et il fait partie du fond, non sans avoir dû surmonter des obstacles, c'est Tabataba, réalisé en 1987 par Raymond
2: Rajaonarivel.
1: Maxime Grandbert, c'est l'un des épisodes de votre série de podcast cinéaste d'Afrique.
3: Oui, et c'est même le premier épisode qu'on a consacré à ce film, Tabataba. Donc Raymond Rajaonarivel le réalise à partir de 1986, le sort en 1987, donc on est 40 ans après les massacres et l'insurrection qui se passe à Madagascar.
2: Vous rappelez, Maxime, c'est un des seuls pays à s'être battu contre la colonisation française.
3: Et
2: avec le Cameroun,
3: on est encore sous l'Empire français. Madagascar ne sera indépendante qu'en 1960. Et pour faire ce film, donc Raymond Rajaonarivel demande une aide au ministère de la Culture. Alors c'est une aide qui est à la fois venant du ministère des Relations Extérieures, qui deviendra le ministère des Affaires étrangères, et du ministère de la Culture. L'aide lui est accordée par principe dans un premier temps, ce qui lui permet de lancer le tournage. Et au moment où il est sur le tournage, le producteur reçoit un courrier de l'ambassadeur de France à Madagascar qui s'oppose en fait à la signature de ce document et donc à l'attribution de la subvention qui lui permettrait de faire le film. Donc il y a un blocage institutionnel, pour ne pas dire censure, en gros parce que l'ambassadeur trouvait que ça véhiculait une image négative de la France pendant cette période. Donc Raymond Rajaonarivel se retrouve démuni, il est obligé d'arrêter le tournage. Les équipes, qui étaient principalement des équipes françaises, vont repartir en France parce qu'il n'a plus les moyens de les payer et il va devoir se tourner avec son producteur vers d'autres sources de financement qui seront la télévision. Ça, c'est raconté dans le podcast.
1: Justement, je vous propose qu'on écoute un extrait de cet épisode du podcast Cinéaste d'Afrique.
4: En choisissant la fiction plutôt que le documentaire, Raymond Rajaonarivel aborde l'insurrection de 1947 à travers des personnages chargés de symboles. Ici, on assiste à une scène où l'armée coloniale française incendie un village au cœur de la forêt. La grand-mère du jeune Soulou, assise avec dignité dans son fauteuil en rotin, attend l'arrivée de l'armée française. Elle devient l'incarnation d'un Madagascar éternel, à la fois résigné face à la domination coloniale et pourtant indomptable, capable encore de rire et de tourner le colonisateur en dérision. En privilégiant l'intime et le symbolique plutôt que le spectaculaire, le cinéaste trouve une manière sensible d'évoquer cette page douloureuse de l'histoire de notre pays. Mais malgré tout, ce choix n'a pas facilité la production. Le film a mis des années à voir le jour. Et alors que le tournage avait commencé, l'ambassadeur de France à Madagascar a décidé d'annuler la subvention accordée par le ministère des Affaires étrangères en France. Raymond revient sur ce parcours semé d'obstacles.
5: J'ai pas eu du tout aucune aide de l'État, quoi. J'ai eu une aide du ministère de la Coopération. Mais ce qui s'est passé, en fait, c'est que le ministère de la Coopération a donné cette aide au scénario et tout ça. Et quand je suis arrivé à Madagascar, l'ambassadeur en France, qui s'appelle Alain Brie, a dit « Ah non, pas du tout, moi j'accepte pas du tout ce film, je retire cette aide. » Parce que le sujet les a gênés en disant que c'est pas très bien pour la France de donner de l'argent alors qu'elle a participé à la répression, quoi. Et donc cet argent a été retiré. Et j'ai eu vraiment des problèmes parce que parce que ça m'a valu un arrêt de tournage d'un mois et demi, et moi je pensais que le film s'est arrêté complètement, parce que les techniciens sont rentrés à Paris. Après une semaine de tournage, les techniciens sont rentrés à Paris. Bien sûr, ils n'ont pas voulu rester parce qu'ils n'étaient pas payés. C'était l'argent sur lequel on allait payer. Ils ne sont pas restés, donc fallait trouver d'autres, quoi. Donc après un mois et demi, je suis retourné à Madagascar et j'ai demandé aux autres techniciens. Ils ont dit non, nous on revient pas. Et j'ai dû changer l'équipe entièrement, sauf ingénieur du son.
6: Et au niveau des autorités malgaches?
5: Au niveau des autorités malgaches, ils m'ont laissé faire en fait. Ils sont pas manifestés, rien. Ils m'ont dit ah bon, il fait un film, bon, on verra bien.
4: Au lendemain des indépendances, le cinéma sur le continent africain s'est heurté à une double contrainte. D'un côté, la France voulait garder la main sur les récits venus de ses anciennes colonies. Et de l'autre, comme Raymond l'a expliqué, la plupart des gouvernements africains soutenaient peu leur production artistique. Des films comme Tabatab ont ainsi rencontré de nombreux obstacles. Pourtant, aujourd'hui, ces œuvres sont reconnues à la fois pour leur valeur artistique et pour leur rôle dans la prise de conscience collective autour des réalités coloniales.
1: Et alors Maxime Grandmère, puisque c'est là, on a écouté là un extrait de votre podcast, pourquoi avoir choisi Tabataba parmi donc les 6 premiers épisodes?
3: Alors en fait, les choix se sont aussi portés sur les films dernièrement restaurés par la Cinémathèque Afrique, qui œuvre depuis 2018 à un vaste programme de restauration autour des films de son catalogue. Donc là, pour cette première saison, on a retenu 7 cinéastes provenant de 7 pays différents. On essayait aussi d'avoir une diversité en termes de genre cinématographique, de périodes, de sujets qui pouvaient être couverts. Et ce film-là, Tabataba, nous permettait justement de parler de ces histoires d'obstacles, censure entre les gouvernements français et les pays africains. Donc là, on est sur une situation qui a quand même eu un déblocage parce que le film a pu voir le jour. Le film a été sélectionné à Cannes en 1988, je crois, et on vous entend, Catherine Ruel, d'ailleurs, dans cette archive, parce que ce podcast, il est constitué à partir d'archives, d'interviews de réalisateurs et aussi d'archives sonores de RFI. Donc, j'en profite aussi quand même pour souligner l'importance du travail qu'a fait Catherine pendant de nombreuses années. Et puis, d'extraits de films qui sont restaurés par la Cinémathèque Afrique.
1: Justement, la restauration des films, donc c'est l'une des missions de la Cinémathèque. Catherine Ruel...
2: Enfin, c'était pas une des missions de la Cinémathèque.
1: Pas à l'origine, mais ça l'est devenu.
2: C'est devenu parce que Scorsese s'en est mêlé quelque part et la Cinémathèque de Bologne. Donc les Français se sont dit, ah bon, mais non, il n'y a pas de raison.
1: Vous croyez que c'est ça? C'est depuis Scorsese, c'est l'aiguillon. Évidemment. Parce que Martin Scorsese, avec son African Film Heritage Foundation, puisqu'il a noué un partenariat avec la FEPACI, la Fédération des cinéastes.
2: Pan-African des cinéastes, et puis avec la Cinémathèque de Bologne. L'image retrouvée, donc ils font un travail extraordinaire.
1: Vous avez coécrit en 2023 un rapport justement sur la valeur.
2: Mais déjà en 2018, j'étais dans la première commission à Cannes, où on avait pendant une bonne semaine discuté avec des critiques de cinéma, et la réunion finale était à Cannes, où il y a eu un premier volant de films restaurés justement.
0: Et puis ce qui est intéressant dans ce que tu dis, Catherine, aussi, c'est l'ouverture à ce comité d'experts, parce que je me souviens, j'en faisais aussi partie, avec justement des personnes issues notamment du continent africain, des diasporas, de générations très différentes. Et ça a été aussi une manière pour la Cinémathèque Afrique d'ouvrir, au fond, aussi sa gestion à d'autres. Et c'est vrai qu'on voit tout au long de justement cette généalogie que notamment Olivier Barlet et les autres auteurs-autrices dressent dans cette ouvrage, la façon dont finalement la Cinémathèque Afrique a aussi évolué avec le temps et avec les questions que les cinéastes et les publics aussi lui ont posées.
1: Dans ce rapport, Catherine, donc de 2023,
2: on a mis un an
1: récent.
2: Quand même à visionner des films.
1: Voilà, un an à visionner les 1700
2: Gay
1: titres.
2: Brice Arnoux.
1: 1700 titres, vous les avez tous visionnés quand même.
2: On n'a pas vu les films européens. On a décidé de ne prendre que les films d'origine africaine ou autre, diaspora, mais il n'y en a pas beaucoup. Et ou les films maghrébins, parce qu'il y a beaucoup de films maghrébins, donc c'est tout le continent africain, c'est panafricain, pas que Afrique subsaharienne. Et donc on a passé pendant, presque un an à visionner les films, à avoir des rapports sur l'état dans lequel les films étaient, etc.
1: Ça, c'est sûr, beaucoup sont sur pellicule, j'imagine.
2: Oui, mais bon, on avait des copies numériques quand même.
1: Et donc vous êtes arrêté sur une centaine, c'est ça?
2: Une centaine, oui. Pour commencer, normalement. Mais bon.
1: Ça va prendre du temps, beaucoup d'argent.
2: Une restauration, ça coûte 70 000 à 80 000 euros.
3: Pour un long métrage.
1: Alors, il faut préciser là, parce que on l'a pas vraiment dit, mais la Cinémathèque Afrique, elle ne possède pas les films.
2: Non.
1: Elle possède, elle détient des droits.
2: C'est un dépôt, en fait, comme un stock de laboratoire, en fait, en quelque sorte. C'est un dépôt où les cinéastes, bon, soit les films ont été achetés, soit les films ont été coproduits. Donc, avec les producteurs, il y a des contrats, une trentaine d'années, je crois. Pareil avec les cinéastes. Et quand les droits sont tombés, c'est là où ça devient compliqué, parce qu'il y a toute une chaîne de droits insupportable. Soit on arrive à refaire des contrats avec les ayants droit. Dieu sait si c'est compliqué. Soit on n'y arrive pas, et du coup, il y a des films qui disparaissent aussi de la collection.
0: Effectivement, et sur ces 1700 et quelques films qui sont au catalogue de la Cinémathèque Afrique, seulement 600 et quelques d'entre eux, finalement, elle ne possède les droits de diffusion que sur environ 600 d'entre eux. Ça pose la question justement de la suite et aussi quelque part de à qui appartiennent ces films, c'est-à-dire qu'effectivement ils appartiennent bien entendu aux auteurs, aux producteurs, aux ayants droit, mais je crois que la question du public, elle est aussi fondamentale et c'est ce sur quoi on a également travaillé dans le cadre de Réparer le visible, notamment autour d'un chapitre qui a été coécrit avec la Fédération des Ciné-Clubs du Sénégal et le Centre Yenenga de Dakar.
1: Oui, on y reviendra.
3: Pour rajouter quelque chose, en fait, la Cinémathèque Afrique, elle acquiert des droits non commerciaux pour permettre la diffusion de films dans le réseau culturel français à l'international.
2: Ou dans les festivals
3: dans
2: aussi.
3: Dans les festivals,
2: hein.
3: Dans les centres culturels, aujourd'hui Institut français, et c'est des droits qui peuvent aller de 3, 5 à 10 ans maximum. Donc pendant très longtemps, les films, c'était du support argentique, 16 mm, 35 mm, et donc ils tiraient des copies positives, c'est-à-dire vraiment les copies qui étaient diffusées dans les salles de cinéma, mais à aucun moment la Cinémathèque Afrique était détentrice des originaux, des copies négatives qui, elles, restent propriété des auteurs, des producteurs,
2: des laboratoires.
3: Et qui sont stockés aujourd'hui dans des laboratoires à des coûts prohibitifs parce que le stockage, ça prend de la place et que ça coûte cher et que beaucoup d'auteurs d'ayant droit n'ont pas les moyens, en fait, aujourd'hui d'assurer ce travail de conservation.
2: Mais là, par exemple, Madame Duparc, quand elle a voulu restaurer les films de son mari, Poussière et autres, les comédies les plus fortes d'Henri Duparc, elle a été obligée de payer 8 ou 9 000 euros de stockage.
0: Et ce qui pousse aussi cette situation à un nouvel exil, j'allais dire, des œuvres. C'est-à-dire qu'on a des cas aussi très précis, en tout cas des témoignages très précis dans l'ouvrage, notamment de Stéphane Vieira, donc le fils de Paulin Soumanou Vieira, et d'Anouchka Deandrade, la fille de Sarah Maldoror, qui effectivement sont détenteurs de ce patrimoine ô combien important pour nos histoires. Détenteurs moraux, oui, merci. Et qui se retrouve aussi dans l'immense difficulté de comment conserver justement ce patrimoine pour qu'il puisse être transmis aux générations futures, présentes et futures, et ce qui se tourne du coup vers notamment des universités aussi américaines. Là, ouais. En l'occurrence, je pense à Indiana University pour le patrimoine
2: pour
0: de Paulin Soumanou Vieira. et pour Sarah Maldoror, je ne sais pas où est-ce que ça en est.
2: C'est avec les Allemands, normalement, non ?
0: Alors moi, la dernière fois que j'ai eu une discussion avec Anouchka, elle était en discussion avec Indiana et avec Harvard Film Archive.
2: Voilà, oui, donc du coup, de tout le patrimoine, en fait, mais même y compris les documents écrits.
0: Oui, et ça me permet aussi de faire le lien avec la Cinémathèque Afrique, c'est-à-dire qu'elle conserve, là on a surtout parlé des films, mais elle conserve aussi l'envers
2: archives.
0: Du décor, effectivement,
2: physique.
0: Des archives, c'est ce dont tu parlais tout à l'heure, Maxime, justement, quand t'évoquais le film Tabataba. Et dans ces archives, on retrouve effectivement des affiches, des photogrammes, des photos de tournage, mais également des lettres diplomatiques. Donc on voit bien à quel point l'histoire du cinéma est entremêlée à l'histoire politique de la France avec le continent africain.
1: Et vous le signalez, Farah Clémentine Dramani Sifou, les films aussi du patrimoine africain circulent peu en Afrique, mais il y a quand même des projections comme l'une l'an dernier à Abidjan, où le Cinéma Pathé et l'Institut français ont accueilli pendant 3 jours, eh bien justement, le fonds de films de la Cinémathèque Afrique pour des panels, des masterclass et des projections de films. Une initiative qui a offert aux jeunes spectateurs ivoiriens la possibilité de découvrir, eh bien, le patrimoine cinématographique africain. Je vous propose de réécouter le reportage signé Marine Janin, diffusé en septembre 2025.
7: À la sortie de la salle obscure, on débat, on analyse, on décortique. Beaucoup découvrent pour la première fois des classiques africains ou des créations contemporaines difficiles d'accès. Keren Zatano et Othniel Banzi, tous deux jeunes cinéastes fraîchement diplômés, saluent une opportunité trop rare.
8: On est là pour pouvoir apprendre le maximum possible. Nous, ici en Côte d'Ivoire, surtout nos jeunes, on n'a pas vraiment l'habitude pour le cinéma de beaucoup regarder des choses. Généralement, on va en salle pour regarder des films blockbusters et tout.
9: Il y a des films que je veux regarder, des vieux films ivoiriens. Mais quand je cherche les moyens de pouvoir les voir, je j'arrive pas. C'est pas disponible. Tout ce qui est films des années 90, 80, franchement, c'est pas facile d'accès.
7: Un problème de distribution des films, souligne la productrice ivoirienne Nameïta Touré, qui vient notamment de la disparition des cinémas de quartier.
10: Il y a eu le passage au numérique qui a cassé quelque chose de très important ici, parce que c'était compliqué et cher d'acquérir ces nouveaux projecteurs numériques. Donc du coup, il n'y avait plus de projections. Il y a des salles qui ont commencé à fermer. Après les crises politiques qu'on a eues, forcément, tout ce qui est divertissement a un peu passé à la trappe. Donc il y a toute une génération qui n'a jamais connu le cinéma, qui n'a jamais connu le grand écran et qu'il a fallu rééduquer. Ça prend du temps, effectivement, de changer les mentalités et de revenir à cela.
7: L'événement de 3 jours s'est achevé par une projection de Belle Poussière de Henri Duparc, un classique ivoirien de 1988 restauré par la Cinémathèque Afrique.
1: Voilà un reportage de Marine Janin. Farah Clémentine Dramani, ici fou, dans le livre que vous dirigez, Réparer le visible, cette question de la circulation des films en Afrique, elle revient quasiment dans tous les chapitres. La Cinémathèque Afrique, c'est le grenier de notre histoire, écrit le journaliste et critique de cinéma sénégalais, Baba Diop.
0: Oui, effectivement, parce qu'on voit bien à quel point tout ce dont on parle, finalement, c'est une infrastructure du visible. Vous avez dit tout à l'heure que j'étais chercheuse et j'appelle ça la colonialité du visible, d'ailleurs. Et c'est vrai qu'on, même en 2025, hein, pour prendre des chiffres très concrets et puis récents, sur 1200 projections qui ont été organisées à partir du catalogue de la Cinémathèque Afrique dans 102 pays, 143 projections ont eu lieu au Brésil, 91 en Colombie et seulement 41 en Côte d'Ivoire et 33 au Sénégal. Alors même que 3 des films les plus diffusés sont sénégalais. Donc on voit bien qu'il y a une situation là, encore une fois, ambivalente entre justement le désir aussi de la France qui a été renouvelé par le discours d'Emmanuel Macron à Ouagadougou en 2017, qui justement disait l'importance que ce patrimoine soit visible et disponible sur le continent africain, et la réalité des chiffres. Après, il faut aussi mettre ces chiffres-là en perspective. La Cinémathèque Afrique, c'est une chargée de projet et puis quelques personnes de l'Institut français qui travaillent à côté d'elle. Donc c'est aussi des équipes très réduites. C'est la raison pour laquelle, il me semble, d'autres justement partenaires continentaux doivent être sollicités davantage. En fait, il faut rendre finalement ce patrimoine aux personnes, au public continentaux et s'appuyer sur les universités, sur les bibliothèques, sur les ciné-clubs, sur les écoles de cinéma, sur les fédérations justement des ciné-clubs aussi, pour justement
1: le
0: permettre,
1: faire circuler.
0: Voilà.
1: Et Catherine Ruel, vous aussi dans le livre, hein, parce qu'il y a une interview de vous, c'est aussi ce que vous mettez en avant. Vous faites remarquer que vous avez des étudiants en cinéma sur le continent qui ne connaissent pas ces films.
2: Ils connaissent rien du tout. C'est aussi ça le problème. C'est qu'à force de ne pas dire, de ne pas montrer, parce que ça fait 30 ans ou 40 ans qu'on ne passe pas de films africains sur les écrans africains, parce que souvent les salles de cinéma sont encore tenues par des Européens, excusez-moi, hein, Bolloré par exemple.
1: Et avec tous les canaux Olympia.
2: Et il faut que les cinéastes payent pour montrer leurs films, quoi. Donc il y a tout un public. Moi je me souviens d'avoir fait un festival à Gorée en 2008, avec Joga et Ramaka, on a fait un festival sur les films de l'immigration, avec RFI, hein. Heureusement qu'il y avait RFI à l'époque. Mais la plupart des gens qui venaient n'avaient déjà jamais vu un film en salle. Des jeunes. Et ils ne connaissaient même pas les films qu'on passait. Alors là, maintenant, moi, j'ai à peu près 80 élèves répartis dans toute l'Afrique de l'Ouest, par visio, évidemment. Hein. Mais je leur parle de même Samane Ousmane ou même des cinéastes de leur pays, ils ne les connaissent pas. Donc, qu'est-ce que tu veux qu'ils demandent d'avoir des films ou avoir tout un patrimoine ou aller voir dans les salles s'ils ne le connaissent pas? C'est pour ça que le travail que fait Maxime est vachement important. Et d'avoir ce genre de podcast qui rappelle l'histoire, le patrimoine, etc., ça devrait marcher tout le temps. D'ailleurs, ça aurait dû commencer depuis bien longtemps.
1: Justement, Maxime Grandbert, c'est une question, la circulation des films, la difficulté des cinéastes africains à montrer leurs films en Afrique, c'est une question qui revient quasiment dans tous les... dans tous les épisodes, enfin en tout cas de votre
3: série. Ça revient dans tous les épisodes et ça revient dans toutes les archives, de toutes les interviews, de tous les cinéastes que j'ai pu écouter. C'est-à-dire là, vraiment la difficulté à faire connaître, à faire circuler les films sur le continent africain et aujourd'hui les films restaurés à nouveau à être connus sur le continent africain. Alors il y a un épisode qui est consacré au cinéaste ivoirien Désiré Carré avec ses deux premiers films Concerto pour un exil et À nous de France qu'il réalise en 1968 et 1970.
2: À Paris,
3: depuis la France. J'ai choisi d'interviewer deux personnes qui pour moi sont un peu représentatives de ce que je voulais faire sur ce podcast, c'est-à-dire vraiment donner la parole à la nouvelle génération, à la jeune génération d'artistes, de personnes évoluant dans le monde culturel en France et aussi en Afrique. Donc c'est Amandine Nana qui est curatrice spécialisée plutôt en photo documentaire au Palais de Tokyo et Marie-Hélène Banimbadio qui a un compte sur les réseaux sociaux qui s'appelle Archive Ivoire et qui dépoussière, on va dire aussi, toute la culture ivoirienne à travers les archives télé, audiovisuelles, etc. pour les faire parler de ces deux films. Et il se trouve aussi qu'elles ont un ciné-club et qu'elles font circuler ce film en France et à Abidjan. Et elle témoigne en fait aussi des retours et de la surprise et de comment ces films sont reçus différemment par deux publics qu'elle, elle rêverait de faire rencontrer, mais qui s'interrogent et qui ont vraiment la même passion à découvrir ce cinéma aujourd'hui. À ma petite échelle, moi ce que j'ai voulu faire en fait avec ce podcast, c'est d'essayer de créer des passerelles et des ponts avec la nouvelle génération qui se saisit des films des anciens pour recréer, on va dire, un peu une filiation dans l'histoire du cinéma entre hier et aujourd'hui.
2: Mais c'est valable en France aussi, hein, parce qu'en France aussi, on oublie qu'il y a des générations entières de deuxième, troisième, quatrième génération qui ne connaissent pas leur propre cinéma. C'est quand même leur cinéma aussi, il faut pas exagérer, quoi. Et quand on fait des... Moi, je sais, quand, par exemple, la Cinémathèque française, on a fait deux événements en 30 ans sur les cinémas d'Afrique, avec RFI, d'ailleurs. Mais deux en 30 ans, enfin, c'est hallucinant, quoi. Mais quand on cherche à regarder, là, il y a beaucoup de choses qui se passent, par contre, hein. Beaucoup de jeunes de la diaspora et d'afro-descendants ont repris en main. Par exemple, la semaine dernière, il y avait trois festivals en même temps, le même week-end, donc ça, c'est un peu con aussi, mais bon, au moins, il y avait des choses qui se passent. Donc, il y a quand même une relève. Mais encore faut-il pouvoir avoir les films,
1: et, voilà,
2: et que les films existent encore.
3: Si
2: et
3: je peux rajouter une chose, la rétrospective Sam Ben Ousmane qui avait eu lieu à la Cinémathèque française, c'était un carton. Toutes les salles étaient pleines, ça veut dire qu'il y avait une vraie demande. Et dans un autre registre, le collectif Air Afrique, qui avait un ciné-club qui devrait reprendre, les séances sont pleines en quelques minutes dès qu'ils mettent l'annonce sur les réseaux sociaux. Donc ils ont une force de frappe, un réseau, il y a une appétence et un besoin aussi de faire circuler et de faire connaître ces films à un public de jeunes gens qui ont entre 20 et 35 ans, en moyenne quand même, dans les salles.
0: Oui, et se passe le même engouement aussi, je dirais, sur le continent où on a vu une multiplication de festivals se créer ces dernières années. Je les ai pas dénombrés, mais certains l'ont fait. Il y en a énormément, des festivals thématiques, des festivals généralistes, cinéma d'animation, etc. Donc il y a un vrai engouement. Mais comme tu le disais, Catherine, si on n'a pas conscience, si on n'a pas connaissance en fait, justement, de l'existence de ce patrimoine, c'est ce que disent Bénédicte Savoie et Faye Winsart dans leur rapport sur la restitution. En fait, il est possible de demander et même d'avoir accès justement à ce patrimoine que si on sait qu'il existe. Et donc, effectivement, il y a une vraie importance de la part de ces générations qui s'en emparent aujourd'hui.
2: Puis savoir qu'il existe, ça ne veut pas dire qu'on a les films. Hein.
1: Exactement. Vous faites la transition toute trouvée, Catherine, puisque c'est effectivement la question que j'ai posée à Aka Diédiou, le président de la Fédération des Cinéclubs du Sénégal. Encore faut-il avoir les films.
11: Les cinéclubs ont énormément de difficultés pour projeter les films. Et puis les films qui sont des histoires africaines ne sont pas vus par les Africains aussi. Pour parer à cette éventualité, nous, dans notre cinéclub, nous avons créé un concept qui nous permet, nous, d'avoir des films qu'on a nous-mêmes produits. Voilà, chaque année, nous, on produit au moins 8 films avec notre budget, et puis pour qu'on puisse faire des diffusions au sein de notre ciné-club. Par exemple, il y a des films comme... les films de Dibi Diop Mambéty, au moins, nous avons les films, mais on les projette en cachette, quoi. C'est-à-dire qu'il y a des films qu'on n'oserait pas projeter en public. C'est-à-dire nous projetons à l'intérieur de notre ciné-club, notre siège, et des fois, on projette à l'extérieur. Mais si on projette à l'extérieur, on projette nos propres films. Par exemple, le film de Yo Capitano, Moi Capitaine, on ne peut pas le projeter en plein air, par exemple, parce qu'on ne gère pas les droits. En fait, aussi, la solution que nous préconisons, c'est de créer une cinémathèque qui nous est propre, c'est-à-dire de faire nos propres films. Avec le peu de moyens qu'on a, au moins que nous détenions les droits de diffusion et d'exploitation des films. Mais si nous continuons dans ce système de financement, d'extérieur, de corruption et tout ça, le problème va perdurer.
1: Voilà la difficulté hein, des ciné-clubs au Sénégal à avoir les copies, en fait.
0: Tout à fait, cette difficulté très réelle et en même temps justement la solution qui est proposée. D'ailleurs, Aka écrit, coécrit un chapitre dans l'ouvrage où l'idée c'est comment justement on fait nous-mêmes notre cinémathèque en dehors des injonctions ou des normes justement occidentales, mais comment justement et la Fédération des Cinéclubs du Sénégal et le Centre Yenenga finalement se situent aussi à toutes les échelles de valeur de l'industrie du secteur cinématographique, c'est-à-dire de la production jusqu'à la diffusion. C'est exactement ce que dit Aka là dans l'interview qu'on vient d'entendre, c'est-à-dire comment on crée notre propre cinémathèque à partir des films qu'on réalise. Et puis il y a quelque chose aussi d'important qui vient de dire, c'est-à-dire comment une espèce de mode guérilla, si je puis me permettre d'utiliser ce terme, mais qui, en fait, on n'a pas le choix, on a accès à des films, et donc du coup, des fois, on les montre sous le manteau, parce qu'en fait, justement, c'est trop difficile, on ne sait même pas qui sont les ayants droit de ces films. Donc c'est vrai qu'il y a, tout un... Ça, ça fait partie des pistes, justement, sur lesquelles, qui ne sont pas nouvelles, hein, malheureusement, mais sur lesquelles, en tout cas, on pourrait travailler pour la suite.
1: Alors, on va y revenir juste après le choix musical de notre réalisatrice Apolline Verlon. C'est Freak and Frack de The Lemoine Point.

0: patrimoine cinématographique africain, les cinémas d'Afrique au pluriel, les cinémas aussi afro-descendants. Dans cette émission, à l'occasion de la parution du livre d'historiographie critique de la Cinémathèque Afrique, mais il faut aussi préciser qu'il existe d'autres fonds en Afrique que la Cinémathèque Afrique. Il y a les cinémathèques d'Alger, de Ouagadougou au Burkina Faso, et puis aussi un pays qui fait figure d'exception sur le continent, c'est le Maroc. Avec ses deux cinémathèques, l'une à Tanger, l'autre à Rabat, le royaume dispose de structures locales pour préserver son patrimoine cinématographique. Mathias Reynal, vous êtes le correspondant de RFI au Maroc. Bonjour.
1: Bonjour, bonjour à tous.
0: Vous connaissez bien la cinémathèque de Tanger.
1: Oui, ça a été mon cinéma de quartier pendant mes 4 années tangéroises, entre 2015 et 2019. Poumon culturel du centre-ville, situé sur la place du Grand Soko, entre la porte de la Médina et la ville nouvelle coloniale. La Cinémathèque de Tanger a été inaugurée en 2007 à l'initiative d'un collectif d'artistes. Elle est devenue un lieu emblématique, cosmopolite, où se croisent différentes populations. Les jeunes marocains branchés, les expats aussi, et les touristes de tous âges. C'est un endroit hors du temps, avec sa déco surannée, où l'on diffuse des films d'auteurs internationaux et quelques productions marocaines. À l'affiche, chaque mois, un film venant du Royaume, du monde arabe ou d'Afrique. Une programmation pointue qui mêle patrimoine et films contemporains. On peut y assister régulièrement à des cycles thématiques consacrés à des cinéastes notamment. Malgré son rayonnement international, la Cinémathèque doit se battre pour exister. Association à but non lucratif, elle se finance grâce à ses propres ressources et le soutien de mécènes.
0: Alors c'est un lieu où l'on montre le cinéma, mais c'est aussi un site de préservation du patrimoine.
1: Exactement, dans sa salle d'archives, la Cinémathèque collecte des films pour constituer un fonds. Au fil des années, elle a rassemblé des matériaux cinématographiques très divers, documentaires, fictions, films expérimentaux concernant le Maroc et l'ensemble du monde arabe. Mais pour être tout à fait honnête, impossible d'obtenir de chiffres récents et précis sur cette collection. Et finalement, la salle est surtout connue pour sa programmation d'art et d'essai à des années-lumière du cinéma commercial que l'on propose ailleurs au Maroc. Il n'y a pas vraiment d'équivalent dans le royaume.
0: Enfin si, quand même, Mathias, depuis début 2025, à Rabat a ouvert la Cinémathèque marocaine.
1: C'est vrai, et elle a une triple mission de conservation, mais aussi de restauration et de diffusion d'un siècle de patrimoine marocain. Pour cela, la Cinémathèque marocaine a noué une série de partenariats techniques avec plusieurs institutions françaises, comme l'Institut National de l'Audiovisuel, l'INA, ou encore la Bibliothèque Nationale de France, la BNF. Avec l'INA, il est question de partager les expertises, mais aussi et surtout les archives. Selon son site internet, la Cinémathèque dispose d'une riche collection de films, 15 000 négatifs originaux, 30 000 copies d'exploitation. On trouve des longs-métrages, des courts-métrages, des documentaires et les actualités royales.
0: En réalité, la Cinémathèque marocaine donc dispose d'un nouvel écrin inauguré en 2025, mais elle existait en fait avant.
1: Oui, rattachée à la seule institution de conservation cinématographique à l'échelle nationale, le CCM, le Centre Cinématographique Marocain. Il a été créé en 1944. Cet établissement public est aujourd'hui placé sous la tutelle du ministère de la Culture. Il avait dès son origine parmi ses missions la constitution d'une cinémathèque. En 2016, le CCM annonce ainsi avoir finalisé une vaste opération de restauration et de numérisation de ses archives filmées. 4000 minutes de documents films ont été numérisées à partir de supports 16 et 35 mm, comprenant notamment des documents pâtés qui couvrent la période 1905-1940. On y trouve aussi des reportages, des longs-métrages et des documentaires. Il existe également, il ne faut pas les oublier, des initiatives plus locales comme les ciné-clubs, très populaires dans les années 70-80 au Maroc. Ils reprennent vie depuis peu grâce à des passionnés. Il y a par exemple à Casablanca, Cinéma Al-Khamis, le cinéma du jeudi littéralement. C'est un collectif de jeunes qui organise régulièrement des projections de fiction, de documentaires marocains anciens. C'est l'occasion de découvrir souvent des pépites diffusées nulle part ailleurs.
0: Merci Mathias Reynal. Vous les citez d'ailleurs, ces deux cinémathèques marocaines dans votre ouvrage Farah Clémentine Dramani Sifou.
2: Oui, parce que ce que montre l'exemple de la Cinémathèque de Tanger, c'est que ce sont aujourd'hui aussi beaucoup des collectifs d'artistes face à l'immobilisme des États ou au manque de moyens en fait. Des artistes se saisissent de la question justement de la conservation et de la transmission de ce ce patrimoine cinématographique. Et puis, plus récemment, en avril dernier, a eu lieu à Rabat le symposium de la FIAF. C'est la Fédération internationale des archives de films qui a été créée en France, à Paris, dans les années 30. J'ai plus la date exacte, mais qui, du coup, réunit un certain nombre de cinémathèques mondiales. Et là, le fait que ce soit, me semble-t-il, la première fois qu'un congrès se déroule sur le continent et comme thématique la question justement de la restitution du patrimoine cinématographique africain et de son accessibilité en Afrique témoigne de l'importance de ces sujets aujourd'hui.
0: Donc il y a des pistes hein, que cet ouvrage lance pour l'avenir.
2: Tout à fait, c'était aussi un des enjeux pour nous du collectif d'ouvrir justement à des solutions, en tout cas des pistes de réflexion, comme l'ouverture des archives, l'investissement dans des circuits justement sur le continent, le fait de justement d'accompagner la reconstruction finalement de la chaîne de production cinématographique. Et voilà, je dirais que de mettre aussi au cœur de ces différentes dynamiques les partenaires africains me semble aujourd'hui d'une importance cruciale, comme d'ailleurs la gouvernance partagée aussi, qui est une des pistes de réflexion de l'ouvrage.
0: Merci beaucoup Farah Clémentine Dramani-Sifou, Catherine Ruel et Maxime Grandbert. Réparer le visible, histoire et devenir de la Cinémathèque Afrique est en librairie et c'est une coédition Institut Français et Marest Édition. Je renvoie aussi sur le site internet de la Cinémathèque Afrique. Le catalogue est en accès libre. Maxime, vous me disiez que les films, on pouvait les voir.
3: Alors, on peut les voir aussi une partie, une quinzaine, je dirais, sur la plateforme TV5 Monde Plus. Donc, c'est aussi, en plus du podcast sur lequel la Cinémathèque Afrique est partenaire, une volonté aussi de faire connaître quand même ce catalogue un peu partout dans le monde.
0: Catherine Ruel, vous vous apprêtez à partir à Marennes-Oléron, où l'on pourra voir des films contemporains du continent africain du 14 au 20 octobre dans le cadre du festival Vision d'Afrique, donc à Marennes-Oléron du 14 au 20 octobre. Et donc Maxime Grandbert, je rappelle que l'on peut écouter 6 épisodes de votre podcast Cinéaste d'Afrique sur le site de RFI, un 7e à venir prochainement.
3: Sur Mustapha Alassane, pionnier du cinéma d'animation en Afrique.
0: Tous les cinémas du monde, c'est fini pour aujourd'hui. Au micro, Sophie Torlotin, à la réalisation, Apolline Verlon. Rendez-vous samedi prochain, même heure, même cinéma. Nous serons en compagnie d'Emmanuel Marre pour parler de Notre Salut, le portrait d'un fonctionnaire zélé du régime collaborationniste de Vichy. Et d'ici là, bonne semaine à tous.

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0: Antoine Galen.
5: À la une, ce scrutin déjà joué d'avance en Russie. Deuxième jour d'élections législatives, les premières dans le pays depuis l'invasion de l'Ukraine en février 2022. Le parti de Vladimir Poutine est le grand favori. Reportage dans un bureau de vote de Moscou en début de journal. Nous serons également au Yémen, où les combats continuent entre les Houthis et les forces gouvernementales soutenues par l'Arabie Saoudite. 48 morts ces dernières 24 heures. Depuis la reprise des affrontements début septembre, plus de 100 000 personnes ont été déplacées. Business is business. Aux États-Unis, Donald Trump ne veut pas entendre parler d'une régulation de l'intelligence artificielle. Une position qui irrite le gouverneur démocrate de Californie. Gavin Newsom a donc signé un décret pour renforcer l'encadrement de l'IA. Et puis en France, l'université d'été du Modem s'est ouverte hier. À 7 mois de la présidentielle, François Bayrou appelle à une primaire allant de la gauche modérée à la droite. Le suspense est presque inexistant, mais les Russes sont appelés aux urnes. Deuxième jour d'élections législatives en Russie, les premières dans le pays depuis l'invasion de l'Ukraine en février 2022. 450 sièges de la chambre basse du Parlement doivent être renouvelés. Un scrutin déjà joué d'avance. Le parti de Vladimir Poutine est le grand favori, car de nombreux candidats d'opposition n'ont pas pu se présenter. Malgré tout, certains électeurs ont souhaité se rendre dans les bureaux de vote. Reportage à Moscou de Jean-Didier Revoin.
6: Dès l'entrée dans le bureau de vote, la responsable prévient les électeurs. Les bornes pour le vote électronique ne marchent pas, mais il y a des solutions.
7: Voter avec des bulletins en papier ou revenir lorsque le terminal fonctionnera.
6: Pas de grosse influence, mais des allées et venues constantes. En ce vendredi, les gens travaillent et surtout, on peut voter derrière son ordinateur, comme l'a fait Vladimir Poutine. Natalia est retraitée et elle reconnaît ne pas fonder de grands espoirs sur cette élection.
8: C'est difficile de dire que quelque chose peut changer. Il y a tellement de choses qui vont de travers. Alors on va espérer que tout ira bien.
6: Igor est lui aussi assez fataliste.
9: Je vis dans ce pays. Je dois voter, bien sûr. Je m'attends à tout et au meilleur.
6: Retraitée, Ella juge que les choses ne se passent pas trop mal, mais reconnaît quand même qu'un vœu lui tient à cœur, même s'il n'est pas directement lié à ces élections.
10: Je voudrais que la guerre se termine. Nous avons une vie normale, nous pouvons acheter à manger, des médicaments et des traitements, plus ou moins.
6: Une liberté de ton qui tranche avec les propos d'Olga.
11: Les gens doivent aller voter. Vous savez, je ne fais qu'accomplir mon devoir de citoyenne. Et le résultat, on le verra quand ils commenceront à travailler.
6: Les Russes peuvent encore voter jusqu'à demain soir 20h, mais l'issue du scrutin ne fait guère de doute. Jean-Di Revoin, Moscou, RFI.
5: Et ce matin, la Russie a fait état de puissantes cyberattaques contre les systèmes de vote, mais la situation est revenue à la normale. Pendant ce temps, les attaques entre la Russie et l'Ukraine continuent. Hier soir, une frappe russe a fait 2 morts dans la ville de Soumy. De son côté, Donald Trump a promulgué une loi imposant de nouvelles sanctions contre Moscou. Elle vise en particulier le secteur de l'énergie. Le texte permet au président américain d'imposer des droits de douane pouvant atteindre 100% sur les pays importateurs de gaz et de pétrole russe. Grosse confusion près de l'aéroport de Riyad où des explosions ont été entendues. Une première dans la capitale saoudienne depuis la reprise des affrontements avec les Houthis du Yémen. Plusieurs habitants ont constaté des fumées noires et un réservoir de carburant d'Aramco a été aperçu en feu. Pour le moment, les vols sont annulés ou reportés. Cet événement intervient donc au moment où les combats font rage dans le sud du Yémen. Ils opposent les forces gouvernementales soutenues par l'Arabie Saoudite et les combattants pro-iraniens Houthis. Le bilan est de 48 morts lors des dernières 24 heures. Selon des sources militaires gouvernementales, 17 soldats ont été tués. Les Houthis annoncent eux la mort de 31 de leurs combattants. Des affrontements qui ont de nombreuses conséquences. Plus de 100 000 personnes ont été déplacées depuis la reprise des combats début septembre. Abla Junaidi, l'Organisation internationale pour les migrations, appelle donc à une action urgente.
12: Dès le début de l'offensive des Houthis, les humanitaires s'en alarmaient. Un nombre toujours plus grand de déplacés se répandant en quelques heures à travers plusieurs provinces, rendant leur décompte et donc la réponse à leurs besoins complexe. Le rythme des déplacements dépasse les capacités de suivi des humanitaires, souligne l'organisation. D'après le dernier décompte de l'OIM ce vendredi, désormais plus de 100 000 personnes ont été contraintes de fuir leur foyer. La région de Taiz concentre à elle seule 63 000 de ces personnes. Les familles fuient parfois de nuit avec très peu d'affaires, s'alarme l'organisation onusienne. Celle-ci fournit des abris d'urgence, des articles de première nécessité, une aide alimentaire et des services de protection au Yémen, mais aussi en Afrique. De l'autre côté du détroit de Bab el-Mandeb, au cœur du conflit, à Djibouti, 2776 personnes ont également été recensées par l'OIM en provenance du Yémen. L'organisation appelle les donateurs à financer rapidement la réponse humanitaire, alors que de nouveaux déplacements sont attendus dans les prochains jours.
5: Abla Junaidi, un accord de défense a donc été trouvé au sujet du Groenland. L'annonce a été faite par Donald Trump hier soir. Les États-Unis, le Danemark et le Groenland doivent signer un accord contraignant la semaine prochaine. Le président américain a déjà annoncé le développement d'une importante présence américaine sur place. Avec cet accord, Washington empêche d'autres pays de le faire et il ne sera pas non plus possible de réaliser des investissements sensibles sans l'accord des États-Unis. Accord salué par la première ministre danoise, Mette Frederiksen, affirme qu'il sera bon pour l'OTAN et l'Europe. De son côté, le chef du gouvernement groenlandais, Jens Frederik Nielsen, s'est réjoui d'un compromis. Donald Trump, toujours qui ne veut pas réguler l'intelligence artificielle. Ces derniers jours, le président américain et plusieurs figures de son camp se sont opposés aux appels des patrons de la tech à ralentir le développement de l'IA. Les craintes liées à cette nouvelle technologie sont pourtant nombreuses. L'inquiétude s'est notamment amplifiée après l'avertissement devenu viral lancé il y a 10 jours par Jacob Coxon, démissionnaire d'Anthropic et ancien d'OpenAI. Face à ça, le gouverneur démocrate de Californie, Gavin Newsom, a annoncé hier un décret pour renforcer l'encadrement de l'IA. Correspondance de Loïc Piala à Los Angeles.
13: Des lois sur l'intelligence artificielle existent déjà en Californie, l'état où se trouvent des géants du secteur comme Anthropic ou OpenAI. Mais le gouverneur Gavin Newsom veut les implanter plus vite et aller plus loin. Il suggère notamment la création dans ces entreprises d'une kill switch, un moyen de stopper en urgence une super intelligence devenue incontrôlable.
14: Ceux-là même qui se sont engagés dans la course à l'IA nous disent maintenant de ralentir. Les PDG de ces entreprises nous supplient d'être régulés. On devrait les écouter. Et le président Trump a rejeté tous les appels à plus de réglementation. Il a totalement tort. Alors la Californie, une fois encore, agit et donnera le ton. La Californie fera ce qu'elle peut, mais toute la nation doit s'engager et Washington doit faire son travail.
13: Il y a 2 ans, pourtant, le même Gavin Newsom avait refusé de promulguer une loi proposant une kill switch. Il ne voulait pas, à l'époque, entraver l'innovation et se mettre à dos la Silicon Valley. Son revirement témoigne des craintes grandissantes face aux progrès fulgurants de l'IA. On a par exemple appris hier que des experts en sécurité informatique avaient utilisé Claude, le modèle d'Anthropic, pour pirater OpenAI. Il ne s'agissait que d'un test, mais cette fausse cyberattaque est une nouvelle illustration des capacités de la technologie et de la vulnérabilité de ceux qui la créent. Loïc Piala, Los Angeles, RFI.
5: Et mercredi, le patron d'OpenAI, Sam Altman, va faire une présentation au Conseil de sécurité de New York. Réunion organisée à l'initiative de Paris face au récent dérapage de l'intelligence artificielle. En France, la dette publique devrait atteindre 119,3% du PIB cette année. Elle pourrait même grimper à 121,7% en 2027. Voici l'alerte lancée par le ministère de l'économie. Pendant ce temps, les prix des carburants atteignent des sommets. 2,39€ le litre de gasoil, c'est un record. Sur les réseaux sociaux, 8 ans après le mouvement des Gilets jaunes, les appels à manifester le 17 octobre prochain se multiplient. Contexte particulièrement tendu donc à 7 mois de la présidentielle. Et hier s'ouvrait l'université d'été du Modem, Charlotte Urien-Tomaca.
15: Pour le chef du parti centriste, c'est le constat d'un second tour de plus en plus probable entre le RN et LFI, sans que personne ne donne le sentiment de le mesurer, qui l'amène à penser qu'une primaire est nécessaire pour trouver un autre candidat. À ses yeux, les candidatures de Gabriel Attal et Édouard Philippe manquent de légitimité et de dynamique. Objectif affiché, bâtir une coalition des engagés, comme il l'appelle, qui rassemblerait de la gauche qui refuse l'alliance avec Jean-Luc Mélenchon, à la droite républicaine qui refuse la compromission avec l'extrême droite. Pour François Bayrou, impossible pour la droite, la gauche ou le centre, de gouverner sans coalition, faute d'une majorité suffisamment large, reconnue et légitime, après la présidentielle et les législatives qui pourraient suivre. À ses côtés, Bernard Cazeneuve, invité de la rentrée du Modem, a salué, je cite, la sagesse des propos de François Bayrou. Mais si les deux hommes se retrouvent sur cette idée, la proposition est loin de faire l'unanimité dans le propre camp du centriste.
5: Charlotte Urien-Tomaca, c'est la fin de ce journal. Merci à vous de l'avoir suivi.
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22: C'est un fonds unique au monde. Plus de 1700 films tournés en Afrique par des réalisateurs du continent, de la diaspora, mais aussi des Français. Une collection créée en 1961 par le ministère français de la coopération au lendemain des indépendances, devenue la Cinémathèque Afrique, est placée sous l'égide de l'Institut français qui en assure la sauvegarde, la restauration et la circulation. Mais que raconte ce fonds patrimonial exceptionnel des relations entre la France et les pays d'Afrique anciennement colonisés? Comment décoloniser les imaginaires? À qui appartiennent ces films? Et la question de leur restitution peut-elle se poser dans les mêmes termes que celle des œuvres d'art? Et comment mieux les faire circuler en Afrique? Autant de questions que pose le livre « Réparer le visible » qui paraît cette semaine et dont vient nous parler Farah Clémentine Dramani-Sifou. Bonjour.
23: Bonjour Sophie.
22: Vous êtes une chercheuse, programmatrice de films et commissaire d'exposition franco-béninoise. C'est vous qui dirigez cet ouvrage collectif coédité par l'Institut français et les éditions Marest. À vos côtés, Catherine Ruel, bonjour.
24: Bonjour Sophie.
22: Les auditeurs se souviennent que vous êtes l'une des grandes voix de RFI, la Madame Cinéma à l'antenne, notamment avec votre émission Cinéma d'aujourd'hui, Cinéma sans frontières. Et vous êtes aussi co-autrice d'un rapport d'expertise de la Cinémathèque Afrique. Et Maxime Grimbert, bonjour.
25: Bonjour Sophie.
22: Vous êtes l'auteur du podcast Cinéaste d'Afrique, podcast RFI, réalisé justement sur des films emblématiques du fond.
26: Que tous les saints me protègent, que mon grand marabout, le bien-aimé cher, me protège, que tout le monde me protège. Il est heureux, ce type, de quitter le quartier indigène. Regarde-moi ces rues, Alborar. Ces maisons, doit être agréable de vivre dedans. C'est trop, ce bruit. Oh mon Dieu, cher. Cher, protège-moi. Mes marabouts, protégez-moi.
22: Un extrait de Borom Saret, court-métrage de 1963, signé Ousmane Samben. L'histoire en 20 minutes d'un bonhomme charrette qui fait le taxi avec une carriole tirée par un cheval et se fait saisir son outil de travail. C'est l'un des premiers films du fonds de l'actuelle Cinémathèque Afrique, fondé 2 ans plus tôt, donc en 61, au sein du ministère français de la coopération. Ce film est considéré comme le premier film d'importance réalisé par un cinéaste africain en Afrique de l'Ouest. Non,
1: non, Catherine. Parce qu'on a retrouvé le film guinéen, le premier. Le tout 1953, premier. Ça y est, on vient de le retrouver. Il y a eu toute une série d'articles, j'aurais dû les apporter d'ailleurs, sur ça, sur les retrouvailles de ce film guinéen. Tu sais que la Guinée, vous savez, que la Guinée en 58 avait dit non quand même à la France, à l'Empire. Donc c'est une situation très particulière. Alors personne ne le connaît ce film, donc on attend de le voir.
22: Mais jusqu'à présent, Borom Saret, c'était quand même une stèle.
1: Ouais. Oui, on peut dire ça. Et c'est la voix de Samben Ousmane qu'on entend d'ailleurs et qui fait le commentaire par rapport à ce qui se passe
22: à son personnage. Donc ce film, Borom Saret, a été coproduit par la CAI. Donc c'était un consortium lié à l'État français. Farah Clémentine Dramani Sifou, à l'origine de ce qu'est l'actuelle Cinémathèque Afrique, il y a certes le souci de faire émerger des cinéastes du continent, mais peut-être surtout une optique de diplomatie culturelle.
2: Oui, merci pour cette question. Effectivement, c'est ce que vous disiez en introduction, la Cinémathèque Afrique s'inscrit dans une généalogie en fait de cinémathèques d'État. Vous le rappeliez, elle a été créée sous la tutelle du ministère de la Coopération et avant elle, en fait, il y avait eu d'autres cinémathèques sous le ministère des Colonies et puis de la France d'Outre-mer. Donc effectivement, la Cinémathèque Afrique, elle hérite de cette histoire et puis elle se fonde dans un double geste qui à la fois soutient effectivement notamment la première génération de cinéastes et aussi les suivantes. On a parlé de Samben, on peut parler de Vieira et de tant d'autres, et Catherine et Maxime seront là pour justement compléter cette longue liste de cinéastes. Mais elle crée en même temps finalement une dépendance qui s'entremêle à des dispositifs d'aide cinématographique de la France en Afrique. Donc les films sont à la fois produits, coproduits avec l'aide de la France, sont post-produits aussi pour beaucoup d'entre eux en France, sont diffusés dans le réseau des partenaires de l'Institut français aujourd'hui.
1: Il faut dire, Clémentine, quand même qu'à l'époque, donc parce qu'on parle des années 60, hein, donc c'est 10 ans après les indépendances, les États africains n'ont pas encore d'infrastructure cinématographique.

0: Et ce qu'on disait tout à l'heure, c'est qu'effectivement, cette collection, du coup, elle ne se constitue pas selon une logique, une politique éditoriale de programmation telle qu'on pourrait l'imaginer pour la Cinémathèque française, par exemple. Mais elle se crée film par film aussi, selon justement la logique des politiques de soutien de la France aux cinéastes africains. Et effectivement, elle conserve, comme vous le disiez à l'instant, les traces aussi des cinéastes français qui ont tourné en Afrique.
1: Le patrimoine cinématographique africain et comment la Cinémathèque de la Coopération s'est transformée en Cinémathèque Afrique. On continue d'en parler avec vous, Farah Clémentine Dramani Sifou, Catherine Ruel et Maxime Grandbert. Juste après cette nouveauté musicale, le titre c'est Illusion, le chanteur Leon Bridges et c'est un titre de la playlist de RFI.

0: Vous êtes bien sur RFI à l'écoute de tous les cinémas du monde. Nous sommes en compagnie de Farah Clémentine Dramani Issifou, Catherine Ruel et Maxime Grandbert. À l'occasion de la parution du livre « Réparer le visible, histoire et devenir de la Cinémathèque Afrique ». Dans l'introduction de ce livre collectif, Farah Clémentine Dramani Issifou, vous écrivez que le fond de l'actuelle Cinémathèque Afrique est moins l'auteur d'une politique du visible que son sédiment, alors je vous cite, ce qu'il conserve et ce qui lui manque dessine en creux la géographie politique de l'aide cinématographique française.
1: Oui, ça rejoint ce qu'on disait tout à l'heure, c'est-à-dire que le fond conserve plusieurs fils, notamment prenons le cas, prolongeant le cas d'Ousmane Sembène, parmi eux Borom Saret, Ndiaye, La Noire 2, Le Mandat, Guelouar ou encore Molade. Mais ce qui manque de la filmographie de Sembène dit quelque chose aussi sur la logique justement politique de ce fond. Tchédo et Kantiaroy, qui sont des œuvres anticoloniales extrêmement puissantes, justement, n'y figurent pas parce qu'elles n'ont pas été financées, cofinancées par la France. Et donc, il y a quelque chose qui, effectivement, dans la constitution du fonds, fait que mécaniquement, les films qui n'avaient pas été financés, cofinancés par la France, ne faisaient pas partie de cette collection de la Cinémathèque Afrique.
0: Quand ils n'ont pas été même censurés, hein, vous parliez de Camp de Tiaroy, hein, c'est un film...
2: Ça, c'est censuré en France, carrément.
0: En France, puisque Sembène, il filme le massacre de tirailleurs sénégalais par les troupes coloniales françaises au lendemain de la Seconde Guerre mondiale.

0: Égalo-algérien d'ailleurs, par ailleurs. C'est important aussi à signaler. Et c'est vrai que ce film a été interdit pendant très très très très longtemps en France.
1: Et donc,
0: après la Cinémathèque, ce qui se passait à l'époque aussi en dehors des coproductions dont parlait Clémentine, des productions dont parlait Clémentine, c'était aussi des achats de films. Tout après, dans les années 80, etc. Les films n'étaient plus produits forcément par la France, mais il y a eu des achats. Donc il y a, comme ça aussi, c'est un témoignage de qu'est-ce qui pouvait intéresser la France à une autre époque, en fait, dans quelle France-Afrique ou autre on était, pour voir quelle était la politique d'achat, par contre, qui était un peu décidée, par contre, là, par le ministère, des films d'Afrique.
1: Alors il y a un autre film, on parlait de Camp de Tiaroy, il y a un autre film malgache, celui-là qui porte sur un sujet comparable et il fait partie du fond, non sans avoir dû surmonter des obstacles, c'est Tabataba, réalisé en 1987 par Raymond
0: Rajaonarivel.
1: Maxime Grandbert, c'est l'un des épisodes de votre série de podcast cinéaste d'Afrique.
2: Oui, et c'est même le premier épisode qu'on a consacré à ce film, Tabataba. Donc Raymond Rajaonarivel le réalise à partir de 1986, le sort en 1987. Donc on est 40 ans après les massacres et l'insurrection qui se passe à Madagascar.
0: Faut rappeler, Maxime, c'est un des seuls pays à s'être battu contre la colonisation française.
2: Et on est encore sous l'Empire français. Madagascar ne sera indépendante qu'en 1960. Et pour faire ce film, donc Raymond Rajaonarivel demande une aide au ministère de la Culture. Alors c'est une aide qui est à la fois venant du ministère des Relations Extérieures, qui deviendra le ministère des Affaires Étrangères, et du ministère de la Culture. L'aide lui est accordée par principe dans un premier temps, ce qui lui permet de lancer le tournage. Et au moment où il est sur le tournage, le producteur reçoit un courrier de l'ambassadeur de France à Madagascar, qui s'oppose en fait à la signature de ce document et donc à l'attribution de la subvention qui lui permettrait de faire le film. Donc il y a un blocage institutionnel, pour ne pas dire censure, en gros, parce que l'ambassadeur trouvait que ça véhiculait une image négative de la France pendant cette période. Donc Raymond Rajaonarivel se retrouve démuni, il est obligé d'arrêter le tournage. Les équipes, qui étaient principalement des équipes françaises, vont repartir en France parce qu'il n'a plus les moyens de les payer, et il va devoir se tourner avec son producteur vers d'autres sources de financement qui seront la télévision. Ça, c'est raconté dans le podcast.
1: Justement, je vous propose qu'on écoute un extrait de cet épisode du podcast Cinéaste d'Afrique.
3: En choisissant la fiction plutôt que le documentaire, Raymond Rajaonarivel aborde l'insurrection de 1947 à travers des personnages chargés de symboles. Ici, on assiste à une scène où l'armée coloniale française incendie un village au cœur de la forêt. La grand-mère du jeune Soulou, assise avec dignité dans son fauteuil en rotin, attend l'arrivée de l'armée française. Elle devient l'incarnation d'un Madagascar éternel, à la fois résigné face à la domination coloniale et pourtant indomptable, capable encore de rire et de tourner le colonisateur en dérision. En privilégiant l'intime et le symbolique plutôt que le spectaculaire, le cinéaste trouve une manière sensible d'évoquer cette page douloureuse de l'histoire de notre pays. Mais malgré tout, ce choix n'a pas facilité la production. Le film a mis des années à voir le jour, et alors que le tournage avait commencé, l'ambassadeur de France à Madagascar a décidé d'annuler la subvention accordée par le ministère des Affaires étrangères en France. Raymond revient sur ce parcours semé d'obstacles.
4: J'ai pas eu du tout aucune aide de l'État, quoi. J'ai eu une aide du ministère de la Coopération. Mais ce qui s'est passé, en fait, c'est que le ministère de la Coopération a donné cette aide de scénario et tout ça. Et quand je suis arrivé à Madagascar, l'ambassadeur en France, qui s'appelle Alain Brie, a dit « Ah non, pas du tout, moi j'accepte pas du tout ce film, je retire cette aide. » Parce que le sujet les a gênés en disant que c'est pas très bien pour la France de donner de l'argent alors qu'elle a participé à la répression, quoi. Et donc cet argent a été retiré. Et j'ai eu vraiment des problèmes parce que ça m'a valu un arrêt de tournage d'un mois et demi, et moi je pensais que le film s'est arrêté complètement, quoi, parce que les techniciens sont rentrés à Paris. Après une semaine de tournage, les techniciens sont rentrés à Paris. Bien sûr, ils n'ont pas voulu rester parce qu'ils n'étaient pas payés. C'était l'argent sur lequel on allait payer, quoi. Ils ne sont pas restés. Donc, fallait trouver d'autres, quoi. Donc, après un mois et demi, je suis retourné à Madagascar. Et j'ai demandé aux autres techniciens. Ils ont dit non, nous, on ne revient pas. Et j'ai dû changer l'équipe entièrement, sauf ingénieur du son.
1: Et au niveau des autorités malgaches?
4: Au niveau des autorités malgaches, ils m'ont laissé faire, en fait. Ils ne sont pas manifestés, rien. Ils m'ont dit, ah bon, il fait un film, bon, on verra bien.
3: Au lendemain des indépendances, le cinéma sur le continent africain s'est heurté à une double contrainte. D'un côté, la France voulait garder la main sur les récits venus de ses anciennes colonies. Et de l'autre, comme Raymond l'a expliqué, la plupart des gouvernements africains soutenaient peu leur production artistique. Des films comme Tabatab ont ainsi rencontré de nombreux obstacles. Pourtant, aujourd'hui, ces œuvres sont reconnues à la fois pour leur valeur artistique et pour leur rôle dans la prise de conscience collective autour des réalités coloniales.
1: Et alors Maxime Grandmère, puisque c'est là, on a écouté là un extrait de votre podcast, pourquoi avoir choisi Tabataba parmi donc les 6 premiers épisodes?
2: Alors en fait, les choix se sont aussi portés sur les films dernièrement restaurés par la Cinémathèque Afrique, qui œuvre depuis 2018 à un vaste programme de restauration autour des films de son catalogue. Donc là, pour cette première saison, on a retenu 7 cinéastes provenant de 7 pays différents. On essayait aussi d'avoir une diversité en termes de genre cinématographique, de période, de sujets qui pouvaient être couverts. Et ce film-là, Tabataba, nous permettait justement de parler de ces histoires d'obstacles, censure entre les gouvernements français et les pays africains. Donc là, on est sur une situation qui a quand même eu un déblocage parce que le film a pu voir le jour. Le film a été sélectionné à Cannes en 1988, je crois, et on vous entend, Catherine Ruel, d'ailleurs, dans cette archive, parce que ce podcast, il est constitué à partir d'archives, d'interviews de réalisateurs et aussi d'archives sonores de RFI. Donc, j'en profite aussi quand même pour souligner l'importance du travail qu'a fait Catherine pendant de nombreuses années. Et puis, d'extraits de films qui sont restaurés par la Cinémathèque Afrique.
1: Justement, la restauration des films, donc c'est l'une des missions de la Cinémathèque. Catherine Ruel...
0: Enfin, c'était pas une des missions de la Cinémathèque.
1: Pas à l'origine, mais ça l'est devenu.
0: C'est devenu parce que Scorsese s'en est mêlé quelque part et la Cinémathèque de Bologne. Donc les Français se sont dit, ah bon, mais non, il n'y a pas de raison. Ah,
1: vous croyez que c'est ça? Ah, c'est ben depuis Scorsese, sûr. C'est l'aiguillon. Évidemment. Parce que Martin Scorsese, avec son African Film Heritage Foundation, puisqu'il a noué un partenariat avec la FEPACI, la Fédération des cinéastes.
0: Pan-Africaine des cinéastes, et puis avec la Cinémathèque de Bologne. L'image retrouvée, donc ils font un travail extraordinaire.
1: Vous avez coécrit en 2023 un rapport justement sur la valeur.
0: Mais déjà en 2018, j'étais dans la première commission à Cannes où on avait pendant une bonne semaine discuté avec des critiques de cinéma et la réunion finale était à Cannes où il y a eu un premier volant de films restaurés justement.
5: Et puis ce qui est intéressant dans ce que tu dis, Catherine, aussi, c'est l'ouverture à ce comité d'experts, parce que je me souviens, j'en faisais aussi partie, avec justement des personnes issues notamment du continent africain, des diasporas, de générations très différentes. Et ça a été aussi une manière pour la Cinémathèque Afrique d'ouvrir, au fond, aussi sa gestion à d'autres. Et c'est vrai qu'on voit tout au long de justement cette généalogie que notamment Olivier Barlet et les autres auteurs-autrices dressent dans cette ouvrage, la façon dont finalement la Cinémathèque Afrique a aussi évolué avec le temps et avec les questions que les cinéastes et les publics aussi lui ont posées.
1: Dans ce rapport, Catherine, donc de 2023,
0: on a mis un an
1: récent.
0: Quand même à visionner des films.
1: Voilà, un an à visionner les 1700
0: Diana
1: titres.
0: Avec Diana Gay et puis Brice Arnoux.
1: 1700 titres, vous les avez
0: non,
1: tous visionnés quand même.
0: On n'a pas vu les films européens. On a décidé de ne prendre que les films d'origine africaine ou autre, diaspora, mais il n'y en a pas beaucoup. Et ou les films maghrébins, parce qu'il y a beaucoup de films maghrébins, donc c'est tout le continent africain, c'est panafricain, pas que Afrique subsaharienne. Et donc on a passé pendant, presque un an à visionner les films, à avoir des rapports sur l'état dans lequel les films étaient, etc.
1: Beaucoup sont sur pellicule, j'imagine.
0: Oui, mais bon, on avait des copies numériques quand même.
1: Et donc vous êtes arrêté sur une centaine, c'est ça?
0: Une centaine, oui. Pour commencer, normalement. Mais bon.
1: Et ça va prendre du temps, beaucoup d'argent.
0: Une restauration, ça coûte 70 000 à 80 000 euros.
2: Pour un long métrage.
1: Alors, il faut préciser là, parce que on l'a pas vraiment dit, mais la Cinémathèque Afrique, elle ne possède pas les films.
0: Non.
1: Elle détient des droits.
0: C'est un dépôt, en fait, comme un stock de laboratoire, en fait, en quelque sorte. C'est un dépôt où les cinéastes, soit les films ont été achetés, soit les films ont été coproduits. Donc avec les producteurs, il y a des contrats d'une trentaine d'années, je crois. Pareil avec les cinéastes. Et quand les droits sont tombés, c'est là où ça devient compliqué, parce qu'il y a toute une chaîne de droits insupportable. Soit on arrive à refaire des contrats avec les ayants droit, Dieu sait si c'est compliqué, soit on n'y arrive pas. Et du coup, il y a des films qui disparaissent aussi de la collection.
5: Effectivement, et sur ces 1700 et quelques films qui sont au catalogue de la Cinémathèque Afrique, elle, seulement 600 et quelques d'entre eux, finalement, enfin, elle ne possède les droits de diffusion que sur environ 600 d'entre eux. Ça pose la question, justement, de la suite, et aussi, quelque part, de à qui appartiennent ces films, c'est-à-dire qu'effectivement, ils appartiennent, bien entendu, aux auteurs, aux producteurs, aux ayants droit, mais je crois que la question du public, elle est aussi des publics, elle est aussi fondamentale, et c'est ce sur quoi on a également travaillé dans le cadre de Réparer le Visible, notamment autour d'un chapitre qui a été coécrit avec la Fédération des Ciné-Clubs du Sénégal et le Centre Yenenga de Dakar.
1: Oui, on y reviendra.
2: Pour ajouter quelque chose, en fait, la Cinémathèque Afrique, elle acquiert des droits non commerciaux pour permettre la diffusion de films dans le réseau culturel français à l'international.
0: Ou dans les festivals aussi.
2: Dans les festivals, dans les centres culturels, aujourd'hui Institut français, et c'est des droits qui peuvent aller de 3, 5 à 10 ans maximum. Donc pendant très longtemps, les films, c'était du support argentique, 16 mm, 35 mm, et donc ils tiraient des copies positives, c'est-à-dire vraiment les copies qui étaient diffusées dans les salles de cinéma, mais à aucun moment la Cinémathèque Afrique était détentrice des originaux, des copies négatives qui, elles, restent propriété des auteurs, des producteurs,
0: des laboratoires.
2: Et qui sont stockés aujourd'hui dans des laboratoires à des coûts prohibitifs parce que le stockage, ça prend de la place et que ça coûte cher et que beaucoup d'auteurs d'ayant droit n'ont pas les moyens, en fait, aujourd'hui d'assurer ce travail de conservation.
0: Mais là, par exemple, Madame Dupart, quand elle a voulu restaurer les films de son mari, Bal Poussière et autres, les comédies les plus fortes d'Henri Duparc, elle a été obligée de payer 8 ou 9 000 euros de stockage.
5: Et ce qui pousse aussi cette situation à un nouvel exil, j'allais dire, des œuvres. C'est-à-dire qu'on a des cas aussi très précis, en tout cas des témoignages très précis dans l'ouvrage, notamment de Stéphane Vieira, donc le fils de Paulin Soumanou Vieira, et d'Anouchka Deandrade, la fille de Sarah Maldoror, qui effectivement sont détenteurs de ce patrimoine ô combien important pour nos histoires. Détenteurs moraux, oui, merci. Et qui se retrouve aussi dans l'immense difficulté de comment conserver justement ce patrimoine pour qu'il puisse être transmis aux générations futures, présentes et futures, et ce qui se tourne du coup vers notamment universités aussi américaines. Là, oui. En l'occurrence, je pense à Indiana University pour le patrimoine
0: pour
5: de Paulin Soumanou Vieira. et pour Sarah Maldoror, je sais pas où est-ce que ça en est.
0: Mais c'est avec les Allemands, normalement, non?
5: Alors moi, la dernière fois que j'ai une discussion avec Anouchka, elle était en discussion avec Indiana et avec Harvard Film Archive.
0: Alors, oui, donc du coup, tout le patrimoine, en fait, mais même y compris les documents écrits.
5: Oui, et ça me permet aussi de faire le lien avec la Cinémathèque Afrique, c'est-à-dire qu'elle conserve, là on a surtout parlé des films, mais elle conserve aussi l'envers
0: archives.
5: Du décor, effectivement,
0: physique.
5: Des archives, c'est ce dont tu parlais tout à l'heure, Maxime, justement, quand tu évoquais le film Tabataba. Et dans ces archives, on retrouve effectivement des affiches, des photogrammes, des photos de tournage, mais également des lettres diplomatiques. Donc on voit bien à quel point l'histoire du cinéma est entremêlée à l'histoire politique de la France avec le continent africain.
1: Et vous le signalez, Farah Clémentine Dramani Sifou, les films aussi du patrimoine africain circulent peu en Afrique, mais il y a quand même des projections comme l'une l'an dernier à Abidjan, où le cinéma Pathé et l'Institut français ont accueilli pendant 3 jours, eh bien justement, le fonds de films de la Cinémathèque Afrique pour des panels, des masterclass et des projections de films. Une initiative qui a offert aux jeunes spectateurs ivoiriens la possibilité de découvrir, eh bien, le patrimoine cinématographique africain. Je vous propose de réécouter le reportage signé Marine Janin, diffusé en septembre 2025.
6: À la sortie de la salle obscure, on débat, on analyse, on décortique. Beaucoup découvrent pour la première fois des classiques africains ou des créations contemporaines difficiles d'accès. Keren Zatano et Othniel Banzi, tous deux jeunes cinéastes fraîchement diplômés, saluent une opportunité trop rare.
7: On est là pour pouvoir apprendre le maximum possible. Nous, ici en Côte d'Ivoire, surtout nous jeunes, on n'a pas vraiment l'habitude pour le cinéma de beaucoup regarder des choses. Généralement, on va en salle pour regarder des films blockbusters et tout.
8: Il y a des films que je veux regarder, des vieux films ivoiriens. Mais quand je cherche les moyens de pouvoir les voir, j'arrive pas. C'est pas disponible. Tout ce qui est films des années 90, 80, franchement, c'est pas facile d'accès.
6: Un problème de distribution des films, souligne la productrice ivoirienne Nameïta Touré, qui vient notamment de la disparition des cinémas de quartier.
9: Il y a eu le passage au numérique qui a cassé quelque chose de très important ici, parce que c'était compliqué et cher d'acquérir ces nouveaux projecteurs numériques. Donc du coup, il n'y avait plus de projection. Il y a des salles qui ont commencé à fermer. Après les crises politiques qu'on a eues, forcément, tout ce qui est divertissement a un peu passé à la trappe. Donc il y a toute une génération qui n'a jamais connu le cinéma, qui n'a jamais connu le grand écran et qu'il a fallu rééduquer. Ça prend du temps, effectivement, de changer les mentalités et de revenir à cela.
6: L'événement de 3 jours s'est achevé par une projection de Belle Poussière de Henri Duparc, un classique ivoirien de 1988 restauré par la Cinémathèque Afrique.
1: Voilà un reportage de Marine Janin. Farah Clémentine Dramani, Issifou, dans le livre que vous dirigez, Réparer le visible, cette question de la circulation des films en Afrique, elle revient quasiment dans tous les chapitres. La Cinémathèque Afrique, c'est le grenier de notre histoire, écrit le journaliste et critique de cinéma sénégalais, Baba Diop.
5: Oui, effectivement, parce qu'on voit bien à quel point tout ce dont on parle, finalement, c'est une infrastructure du visible. Vous avez dit tout à l'heure que j'étais chercheuse et j'appelle ça la colonialité du visible, d'ailleurs. Et c'est vrai qu'on même en 2025, pour prendre des chiffres très concrets et puis récents, sur 1200 projections qui ont été organisées à partir du catalogue de la Cinémathèque Afrique dans 102 pays, 143 projections ont eu lieu au Brésil, 91 en Colombie et seulement 41 en Côte d'Ivoire et 33 au Sénégal. Alors même que 3 des films les plus diffusés sont sénégalais. Donc on voit bien qu'il y a une situation là, encore une fois, ambivalente entre justement le désir aussi de la France qui a été renouvelée par le discours d'Emmanuel Macron à Ouagadougou en 2017 qui justement disait l'importance que ce patrimoine soit visible et disponible sur le continent africain et la réalité des chiffres. Après, il faut aussi mettre ces chiffres-là en perspective. La Cinémathèque Afrique, c'est une chargée de projet et puis quelques personnes de l'Institut français qui travaillent à côté d'elle. Donc c'est aussi des équipes très réduites. C'est la raison pour laquelle il me semble d'autres justement partenaires continentaux doivent être sollicités davantage. En fait, il faut rendre finalement ce patrimoine aux personnes, au public continentaux et s'appuyer sur les universités, sur les bibliothèques, sur les ciné-clubs, sur les écoles de cinéma, sur les fédérations justement des ciné-clubs aussi pour justement
1: le
5: permettre,
1: faire circuler.
5: Voilà.
1: Et Catherine Ruel, vous aussi dans le livre, parce qu'il y a une interview de vous, c'est aussi ce que vous mettez en avant. Vous faites remarquer que vous avez des étudiants en cinéma sur le continent qui ne connaissent pas ces films.
0: Ils connaissent rien du tout. Patrimoine. C'est aussi ça le problème. C'est qu'à force de ne pas dire, de ne pas montrer, parce que ça fait 30 ans ou 40 ans qu'on ne passe pas de films africains sur les écrans africains. Parce que souvent, les salles de cinéma sont encore tenues par des Européens, excusez-moi, Bolloré, par exemple.
1: Et avec tous les canaux Olympia.
0: Et il faut que les cinéastes payent pour montrer leurs films, quoi. Donc, il y a tout un public. Moi, je me souviens d'avoir fait un festival à Gorée en 2008, avec Joga et Ramaka. On a fait un festival sur les films d'immigration, avec RFI. Heureusement qu'il y avait RFI à l'époque. Mais la plupart des gens qui venaient n'avaient déjà jamais vu un film en salle. Des jeunes. Et ils ne connaissaient même pas les films qu'on passait. Alors là, maintenant, moi, j'ai à peu près 80 élèves répartis dans toute l'Afrique de l'Ouest, par visio, évidemment. Mais je reparle de même Samane Ousmane ou même des cinéastes de leur pays, ils ne les connaissent pas. Donc, qu'est-ce que tu veux qu'ils demandent d'avoir des films ou avoir tout un patrimoine ou aller voir dans les salles s'ils ne le connaissent pas? C'est pour ça que le travail que fait Maxime est vachement important. Et d'avoir ce genre de podcast qui rappelle l'histoire, le patrimoine, etc., ça devrait marcher tout le temps. D'ailleurs, ça aurait dû commencer depuis bien longtemps.
1: Justement, Maxime Gambert, c'est une question, la circulation des films, la difficulté des cinéastes africains à montrer leurs films en Afrique, c'est une question qui revient quasiment dans tous les épisodes, enfin en tout cas de votre
2: série. Ça revient dans tous les épisodes et ça revient dans toutes les archives, de toutes les interviews, de tous les cinéastes que j'ai pu écouter. C'est-à-dire là vraiment la difficulté à faire connaître, à faire circuler les films sur le continent africain et aujourd'hui les films restaurés à nouveau à être connu sur le continent africain. Alors il y a un épisode qui est consacré au cinéaste ivoirien Désiré Carré, avec ses deux premiers films Concerto pour un exil et À nous de France, qu'il réalise en 1968 et 1970
0: à Paris.
2: Depuis la France, j'ai choisi d'interviewer deux personnes qui pour moi sont un peu représentatives de ce que je voulais faire sur ce podcast, c'est-à-dire vraiment donner la parole à la nouvelle génération, à la jeune génération d'artistes, de personnes évoluant dans le monde culturel en France et aussi en Afrique. Donc c'est Amandine Nana qui est curatrice spécialisée plutôt en photo documentaire au Palais de Tokyo, et Marie-Hélène Banimbadio qui a un compte sur les réseaux sociaux qui s'appelle Archive Ivoire et qui dépoussière, on va dire, aussi toute la culture ivoirienne à travers les archives télé, audiovisuelles, etc., pour les faire parler de ces deux films. Et il se trouve aussi qu'elles ont un ciné-club et qu'elles font circuler ce film en France et à Abidjan. Et elle témoigne en fait aussi des retours et de la surprise et de comment ces films sont reçus différemment par deux publics qu'elle, elle rêverait de faire rencontrer, mais qui s'interrogent et qui ont vraiment la même passion à découvrir ce cinéma aujourd'hui. À ma petite échelle, moi, ce que j'ai voulu faire en fait avec ce podcast, c'est d'essayer de créer des passerelles et des ponts avec la nouvelle génération qui se saisit des films des anciens pour recréer, on va dire, un peu une filiation dans l'histoire du cinéma entre hier et aujourd'hui.
0: Mais c'est valable en France aussi, hein, parce qu'en France aussi, on oublie qu'il y a des générations entières de deuxième, troisième, quatrième génération qui ne connaissent pas leur propre cinéma. C'est quand même leur cinéma aussi, il faut pas exagérer, quoi. Et quand on fait des... Moi, je sais quand, par exemple, la Cinémathèque française, on a fait deux événements en 30 ans sur les cinémas d'Afrique, avec RFI d'ailleurs. Mais deux en 30 ans, enfin, c'est hallucinant, quoi. Mais quand on cherche à regarder là, il y a beaucoup de choses qui se passent par contre, hein. Beaucoup de jeunes de la diaspora et d'afro-descendants ont repris en main. Par exemple, la semaine dernière, il y avait trois festivals en même temps, le même week-end, donc ça c'est un peu con aussi, mais bon, au moins il y avait des choses qui se passent. Donc il y a quand même une relève, mais encore faut-il pouvoir avoir les films, et, voilà, et que les films existent encore.
2: Si je peux rajouter une chose, la rétrospective sans Ben Ousmane qui avait lieu à la Cinémathèque française, c'était un carton. Toutes les salles étaient pleines, ça veut dire qu'il y avait une vraie demande. Et dans un autre registre, le collectif Air Afrique, qui avait un ciné-club qui devrait reprendre, les séances sont pleines en quelques minutes dès qu'ils mettent l'annonce sur les réseaux sociaux. Donc ils ont une force de frappe, un réseau, il y a une appétence et un besoin aussi de faire circuler et de faire connaître ces films à un public de jeunes gens qui ont entre 20 et 35 ans, en moyenne quand même, dans les salles.
5: Oui, et se passe le même engouement aussi, je dirais, sur le continent où on a vu une multiplication de festivals se créer ces dernières années. Je les ai pas dénombrés, mais certains l'ont fait. Ouais. Il y en a énormément, des festivals thématiques, des festivals généralistes, cinéma d'animation, etc. Donc il y a un vrai engouement. Mais comme tu le disais, Catherine, si on n'a pas conscience, si on n'a pas connaissance en fait, justement, de l'existence de ce patrimoine, c'est ce que disent Bénédicte Savoie et Faye Winsart dans leur rapport sur la restitution. En fait, il est possible de demander et même d'avoir accès justement à ce patrimoine que si on sait qu'il existe. Et donc, effectivement, il y a une vraie importance de la part de ces générations qui s'en emparent aujourd'hui.
0: Puis savoir qu'il existe, ça ne veut pas dire qu'on a les films. Hein.
1: Exactement. Vous faites la transition toute trouvée, Catherine, puisque c'est effectivement la question que j'ai posée à Aka Diédiou, le président de la Fédération des Cinéclubs du Sénégal. Encore faut-il avoir les films.
10: Les cinéclubs ont énormément de difficultés pour projeter les films. Et puis les films qui sont des histoires africaines ne sont pas vus par les Africains aussi. Pour parer à cette éventualité, nous, dans notre cinéclub, nous avons créé un concept qui nous permet, nous, d'avoir des films qu'on a nous-mêmes produits. Voilà, chaque année, nous, on produit au moins 8 films avec notre budget, et puis pour qu'on puisse faire des diffusions au sein de notre ciné-club. Par exemple, il y a des films comme... les films d'Ibrahim Diop Mambéty, au moins, nous avons les films, mais on les projette en cachette, quoi. C'est-à-dire, il y a des films qu'on n'oserait pas projeter en public. C'est-à-dire, nous projetons à l'intérieur de notre ciné-club, notre siège, et des fois, on projette à l'extérieur. Mais si on projette à l'extérieur, on projette nos propres films. Par exemple, le film de Yo Capitano, Moi Capitaine, on ne peut pas le projeter en plein air, par exemple, parce qu'on ne détient pas les droits. En fait, aussi, la solution que nous préconisons, c'est de créer une cinémathèque qui nous est propre, c'est-à-dire de faire nos propres films. Avec le peu de moyens qu'on a, au moins que nous détenions les droits de diffusion et d'exploitation des films. Mais si nous continuons dans ce système de financement, d'extérieur, de coopération et tout ça, le problème va perdurer.
1: Voilà la difficulté, hein, des ciné-clubs au Sénégal à avoir les copies, en fait.
5: Tout à fait, cette difficulté très réelle et en même temps justement la solution qui est proposée. D'ailleurs, Aka écrit, coécrit un chapitre dans l'ouvrage où l'idée c'est comment justement on fait nous-mêmes notre cinémathèque en dehors des injonctions ou des normes justement occidentales, mais comment justement et la Fédération des Cinéclubs du Sénégal et le Centre Yenenga finalement se situent aussi à toutes les échelles de valeur de l'industrie du secteur cinématographique, c'est-à-dire de la production jusqu'à la diffusion. C'est exactement ce que dit Aka là dans l'interview qu'on vient d'entendre, c'est-à-dire comment on crée notre propre cinémathèque à partir des films qu'on réalise. Et puis il y a quelque chose aussi d'important qu'il vient de dire, c'est-à-dire comment une espèce de mode guérilla, si je puis me permettre d'utiliser ce terme, mais qui, en fait, on n'a pas le choix, on a accès à des films et donc du coup, des fois, on les montre sous le manteau, parce qu'en fait, justement, c'est trop difficile. On sait même pas qui sont les ayants droit de ces films. Donc c'est vrai qu'il y a, tout un... Ça, ça fait partie des pistes, justement, sur lesquelles, qui sont pas nouvelles, hein, malheureusement, mais sur lesquelles, en tout cas, on pourrait travailler pour la suite.
1: Alors, on va y revenir juste après le choix musical de notre réalisatrice Apolline Verlon. C'est Freak and Frack de The Lemoine Point.

0: de patrimoine cinématographique africain, les cinémas d'Afrique au pluriel, les cinémas aussi afro-descendants. Dans cette émission, à l'occasion de la parution du livre d'historiographie critique de la Cinémathèque Afrique. Mais il faut aussi préciser qu'il existe d'autres fonds en Afrique que la Cinémathèque Afrique. Il y a les cinémathèques d'Alger, de Ouagadougou au Burkina Faso, et puis aussi un pays qui fait figure d'exception sur le continent, c'est le Maroc. Avec ses deux cinémathèques, l'une à Tanger, l'autre à Rabat, le royaume dispose de structures locales pour préserver son patrimoine cinématographique. Mathias Reynal, vous êtes le correspondant de RFI au Maroc, bonjour.
1: Bonjour, bonjour à tous.
0: Vous connaissez bien la cinémathèque de Tanger.
1: Oui, ça a été mon cinéma de quartier pendant mes 4 années tangéroises, entre 2015 et 2019. Poumon culturel du centre-ville, situé sur la place du Grand Soko, entre la porte de la Médina et la ville nouvelle coloniale. La Cinémathèque de Tanger a été inaugurée en 2007 à l'initiative d'un collectif d'artistes. Elle est devenue un lieu emblématique, cosmopolite, où se croisent différentes populations. Les jeunes marocains branchés, les expats aussi, et les touristes de tous âges. C'est un endroit hors du temps, avec sa déco surannée, où l'on diffuse des films d'auteurs internationaux et quelques productions marocaines. À l'affiche, chaque mois, un film venant du Royaume, du monde arabe ou d'Afrique. Une programmation pointue qui mêle patrimoine et films contemporains. On peut y assister régulièrement à des cycles thématiques consacrés à des cinéastes notamment. Malgré son rayonnement international, la Cinémathèque doit se battre pour exister. Association à but non lucratif, elle se finance grâce à ses propres ressources et le soutien de mécènes.
0: Alors c'est un lieu où l'on montre le cinéma, mais c'est aussi un site de préservation du patrimoine.
1: Exactement, dans sa salle d'archives, la Cinémathèque collecte des films pour constituer un fonds. Au fil des années, elle a rassemblé des matériaux cinématographiques très divers, documentaires, fictions, films expérimentaux concernant le Maroc et l'ensemble du monde arabe. Mais pour être tout à fait honnête, impossible d'obtenir de chiffres récents et précis sur cette collection. Et finalement, la salle est surtout connue pour sa programmation d'art et d'essai à des années-lumière du cinéma commercial que l'on propose ailleurs au Maroc. Il n'y a pas vraiment d'équivalent dans le royaume.
0: Enfin si, quand même, Mathias, depuis début 2025, à Rabat a ouvert la Cinémathèque marocaine.
1: C'est vrai, et elle a une triple mission de conservation, mais aussi de restauration et de diffusion d'un siècle de patrimoine marocain. Pour cela, la Cinémathèque marocaine a noué une série de partenariats techniques avec plusieurs institutions françaises, comme l'Institut National de l'Audiovisuel, l'INA, ou encore la Bibliothèque Nationale de France, la BNF. Avec l'INA, il est question de partager les expertises, mais aussi et surtout les archives. Selon son site internet, la Cinémathèque dispose d'une riche collection de films, 15 000 négatifs originaux, 30 000 copies d'exploitation. On trouve des longs-métrages, des courts-métrages, des documentaires et les actualités royales.
0: En réalité, la Cinémathèque marocaine donc dispose d'un nouvel écrin inauguré en 2025, mais elle existait en fait avant.
1: Oui, rattachée à la seule institution de conservation cinématographique à l'échelle nationale, le CCM, le Centre Cinématographique Marocain. Il a été créé en 1944. Cet établissement public est aujourd'hui placé sous la tutelle du ministère de la Culture. Il avait dès son origine parmi ses missions la constitution d'une cinémathèque. En 2016, le CCM annonce ainsi avoir finalisé une vaste opération de restauration et de numérisation de ses archives filmées. 4000 minutes de documents films ont été numérisées à partir de supports 16 et 35 mm, comprenant notamment des documents pâtés qui couvrent la période 1905-1940. On y trouve aussi des reportages, des longs-métrages et des documentaires. Il existe également, il ne faut pas les oublier, des initiatives plus locales comme les ciné-clubs, très populaires dans les années 70-80 au Maroc. Ils reprennent vie depuis peu grâce à des passionnés. Il y a par exemple à Casablanca, Cinéma Al-Khamis, le cinéma du jeudi littéralement. C'est un collectif de jeunes qui organise régulièrement des projections de fiction, de documentaires marocains anciens. C'est l'occasion de découvrir souvent des pépites diffusées nulle part ailleurs.
0: Merci Mathias Reynal. Vous les citez d'ailleurs, ces deux cinémathèques marocaines dans votre ouvrage Farah Clémentine Dramani Sifou.
2: Oui, parce que ce que montre l'exemple de la Cinémathèque de Tanger, c'est que ce sont aujourd'hui aussi beaucoup des collectifs d'artistes face à l'immobilisme des États ou au manque de moyens en fait. Des artistes se saisissent de la question justement de la conservation et de la transmission de ce patrimoine cinématographique. Et puis, plus récemment, en avril dernier, a eu lieu à Rabat le symposium de la FIAF. C'est la Fédération internationale des archives de films qui a été créée en France, à Paris, dans les années 30. J'ai plus la date exacte, mais qui, du coup, réunit un certain nombre de cinémathèques mondiales. Et là, le fait que ce soit, me semble-t-il, la première fois qu'un congrès se déroule sur le continent et comme thématique, la question justement de la restitution du patrimoine cinématographique africain et de son accessibilité en Afrique témoigne de l'importance de ces sujets aujourd'hui.
0: Donc il y a des pistes hein, que cet ouvrage lance pour l'avenir.
2: Tout à fait, c'était aussi un des enjeux pour nous du collectif d'ouvrir justement à des solutions, ou en tout cas des pistes de réflexion, comme l'ouverture des archives, l'investissement dans des circuits justement sur le continent, le fait de justement d'accompagner la reconstruction finalement de la chaîne de production cinématographique. Et voilà, je dirais que de mettre aussi au cœur de ces différentes dynamiques les partenaires africains me semble aujourd'hui d'une importance cruciale, comme d'ailleurs la gouvernance partagée aussi, qui est une des pistes de réflexion de l'ouvrage.
0: Merci beaucoup Farah Clémentine Dramani-Sifou, Catherine Ruel et Maxime Grandbert. Réparer le visible, histoire et devenir de la Cinémathèque Afrique est en librairie et c'est une coédition Institut Français et Marest Édition. Je renvoie aussi sur le site internet de la Cinémathèque Afrique. Le catalogue est en accès libre. Maxime, vous me disiez que les films, on pouvait les voir.
3: Alors, on peut les voir aussi une partie, une quinzaine, je dirais, sur la plateforme TV5 Monde Plus. Donc, c'est aussi, en plus du podcast sur lequel la Cinémathèque Afrique est partenaire, une volonté aussi de faire connaître quand même ce catalogue un peu partout dans le monde.
0: Catherine Ruel, vous vous apprêtez à partir à Marennes-Oléron, où l'on pourra voir des films contemporains du continent africain du 14 au 20 octobre dans le cadre du festival Vision d'Afrique, donc à Marennes-Oléron du 14 au 20 octobre. Et donc Maxime Grandbert, je rappelle que l'on peut écouter 6 épisodes de votre podcast Cinéaste d'Afrique sur le site de RFI, un 7e à venir prochainement.
3: Sur Mustapha Alassane, pionnier du cinéma d'animation en Afrique.
0: Tous les cinémas du monde, c'est fini pour aujourd'hui. Au micro, Sophie Torlotin, à la réalisation Apolline Verlon. Rendez-vous samedi prochain, même heure, même cinéma. Nous serons en compagnie d'Emmanuel Marre pour parler de Notre Salut, le portrait d'un fonctionnaire zélé du régime collaborationniste de Vichy. Et d'ici là, bonne semaine à tous.

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5: À la une, ce scrutin déjà joué d'avance en Russie. Deuxième jour d'élections législatives, les premières dans le pays depuis l'invasion de l'Ukraine en février 2022. Le parti de Vladimir Poutine est le grand favori. Reportage dans un bureau de vote de Moscou en début de journal. Nous serons également au Yémen, où les combats continuent entre les Houthis et les forces gouvernementales soutenues par l'Arabie Saoudite. 48 morts ces dernières 24 heures. Depuis la reprise des affrontements début septembre, plus de 100 000 personnes ont été déplacés. Business is business. Aux États-Unis, Donald Trump ne veut pas entendre parler d'une régulation de l'intelligence artificielle. Une position qui irrite le gouverneur démocrate de Californie. Gavin Newsom a donc signé un décret pour renforcer l'encadrement de l'IA. Et puis en France, l'université d'été du Modem s'est ouverte hier. À 7 mois de la présidentielle, François Bayrou appelle à une primaire allant de la gauche modérée à la droite. Le suspense est presque inexistant, mais les Russes sont appelés aux urnes. Deuxième jour d'élections législatives en Russie, les premières dans le pays depuis l'invasion de l'Ukraine en février 2022. 450 sièges de la chambre basse du Parlement doivent être renouvelés. Un scrutin déjà joué d'avance. Le parti de Vladimir Poutine est le grand favori, car de nombreux candidats d'opposition n'ont pas pu se présenter. Malgré tout, certains électeurs ont souhaité se rendre dans les bureaux de vote. Reportage à Moscou de Jean-Didier Revoy.
6: Dès l'entrée dans le bureau de vote, la responsable prévient les électeurs. Les bornes pour le vote électronique ne marchent pas, mais il y a des solutions.
7: Voter avec des bulletins en papier ou revenir lorsque le terminal fonctionnera.
6: Pas de grosse affluence, mais des allées et venues constantes. En ce vendredi, les gens travaillent et surtout, on peut voter derrière son ordinateur, comme l'a fait Vladimir Poutine. Natalia est retraitée et elle reconnaît ne pas fonder de grands espoirs sur cette élection.
8: C'est difficile de dire que quelque chose peut changer. Il y a tellement de choses qui vont de travers. Alors on va espérer que tout ira bien.
6: Igor est lui aussi assez fataliste.
9: Je vis dans ce pays. Je dois voter, bien sûr. Je m'attends à tout et au meilleur.
6: Retraité, Ella juge que les choses ne se passent pas trop mal, mais reconnaît quand même qu'un vœu lui tient à cœur, même s'il n'est pas directement lié à ces élections.
8: Je voudrais que la guerre se termine. Nous avons une vie normale, nous pouvons acheter à manger, des médicaments et des traitements, plus ou moins.
6: Une liberté de ton qui tranche avec les propos d'Olga.
7: Les gens doivent aller voter. Vous savez, je ne fais qu'accomplir mon devoir de citoyenne. Et le résultat, on le verra quand ils commenceront à travailler.
6: Les Russes peuvent encore voter jusqu'à demain soir 20h, mais l'issue du scrutin ne fait guère de doute. Jean-Didier Revoy à Moscou, RFI.
5: Et ce matin, la Russie a fait état de puissantes cyberattaques contre les systèmes de vote, mais la situation est revenue à la normale. Pendant ce temps, les attaques entre la Russie et l'Ukraine continuent. Hier soir, une frappe russe a fait 2 morts dans la ville de Soumy. De son côté, Donald Trump a promulgué une loi imposant de nouvelles sanctions contre Moscou. Elle vise en particulier le secteur de l'énergie. Le texte permet au président américain d'imposer des droits de douane pouvant atteindre 100% sur les pays importateurs de gaz et de pétrole russe. Grosse confusion près de l'aéroport de Riyad où des explosions ont été entendues. Une première dans la capitale saoudienne depuis la reprise des affrontements avec les Houthis du Yémen. Plusieurs habitants ont constaté des fumées noires et un réservoir de carburant d'Aramco a été aperçu en feu. Pour le moment, les vols sont annulés ou reportés. Cet événement intervient donc au moment où les combats font rage dans le sud du Yémen. Ils opposent les forces gouvernementales soutenues par l'Arabie Saoudite et les combattants pro-iraniens houthis. Le bilan est de 48 morts lors des dernières 24 heures. Selon des sources militaires gouvernementales, 17 soldats ont été tués. Les Houthis annoncent eux la mort de 31 de leurs combattants. Des affrontements qui ont de nombreuses conséquences. Plus de 100 000 personnes ont été déplacées depuis la reprise des combats début septembre. Abla Junaidi, l'Organisation internationale pour les migrations, appelle donc à une action urgente.
10: Dès le début de l'offensive des Houthis, les humanitaires s'en alarmaient. Un nombre toujours plus grand de déplacés se répandant en quelques heures à travers plusieurs provinces, rendant leur décompte et donc la réponse à leurs besoins complexe. Le rythme des déplacements dépasse les capacités de suivi des humanitaires, souligne l'organisation. D'après le dernier décompte de l'OIM ce vendredi, désormais plus de 100 000 personnes ont été contraintes de fuir leur foyer. La région de Taiz concentre à elle seule 63 000 de ces personnes. Les familles fuient parfois de nuit avec très peu d'affaires, s'alarme l'organisation onusienne. Celle-ci fournit des abris d'urgence, des articles de première nécessité, une aide alimentaire et des services de protection au Yémen, mais aussi en Afrique. De l'autre côté du détroit de Bab el-Mandeb, au cœur du conflit, à Djibouti, 2776 personnes ont également été recensées par l'OIM en provenance du Yémen. L'organisation appelle les donateurs à financer rapidement la réponse humanitaire, alors que de nouveaux déplacements sont attendus dans les prochains jours.
5: Abla Junaidi, un accord de défense a donc été trouvé au sujet du Groenland. L'annonce a été faite par Donald Trump hier soir. Les États-Unis, le Danemark et le Groenland doivent signer un accord contraignant la semaine prochaine. Le président américain a déjà annoncé le développement d'une importante présence américaine sur place. Avec cet accord, Washington empêche d'autres pays de le faire et il ne sera pas non plus possible de réaliser des investissements sensibles sans l'accord des États-Unis. Accord salué par la première ministre danoise, Mette Frederiksen affirme qu'il sera bon pour l'OTAN et l'Europe. De son côté, le chef du gouvernement groenlandais, Jens Frederik Nielsen, s'est réjoui d'un compromis. Donald Trump, toujours, qui ne veut pas réguler l'intelligence artificielle. Ces derniers jours, le président américain et plusieurs figures de son camp se sont opposés aux appels des patrons de la tech à ralentir le développement de l'IA. Les craintes liées à cette nouvelle technologie sont pourtant nombreuses. L'inquiétude s'est notamment amplifiée après l'avertissement devenu viral lancé il y a 10 jours par Jacob Coxon, démissionnaire d'Anthropic et ancien d'OpenAI. Face à ça, le gouverneur démocrate de Californie, Gavin Newsom, a annoncé hier un décret pour renforcer l'encadrement de l'IA. Correspondance de Loïc Piala à Los Angeles.
11: Des lois sur l'intelligence artificielle existent déjà en Californie, l'état où se trouvent des géants du secteur comme Anthropic ou OpenAI. Mais le gouverneur Gavin Newsom veut les implanter plus vite et aller plus loin. Il suggère notamment la création dans ces entreprises d'une kill switch, un moyen de stopper en urgence une super intelligence devenue incontrôlable.
12: Ceux-là même qui se sont engagés dans la course à l'IA nous disent maintenant de ralentir. Les PDG de ces entreprises nous supplient d'être régulés. On devrait les écouter. Et le président Trump a rejeté tous les appels à plus de réglementation. Il a totalement tort. Alors la Californie, une fois encore, agit et donnera le ton. La Californie fera ce qu'elle peut, mais toute la nation doit s'engager et Washington doit faire son travail.
11: Il y a 2 ans, pourtant, le même Gavin Newsom avait refusé de promulguer une loi proposant une kill switch. Il ne voulait pas, à l'époque, entraver l'innovation et se mettre à dos la Silicon Valley. Son revirement témoigne des craintes grandissantes face au progrès fulgurant de l'IA. On a par exemple appris hier que des experts en sécurité informatique avaient utilisé Claude, le modèle d'Anthropic, pour pirater OpenAI. Il ne s'agissait que d'un test, mais cette fausse cyberattaque est une nouvelle illustration des capacités de la technologie et de la vulnérabilité de ceux qui l'a créé. Loïc Piala, Los Angeles, RFI.
5: Et mercredi, le patron d'OpenAI, Sam Altman, va faire une présentation au Conseil de sécurité de New York. Réunion organisée à l'initiative de Paris face au récent dérapage de l'intelligence artificielle. En France, la dette publique devrait atteindre 119,3% du PIB cette année. Elle pourrait même grimper à 121,7% en 2027. Voici l'alerte lancée par le ministère de l'économie. Pendant ce temps, les prix des carburants atteignent des sommets. 2,39€ le litre de gasoil, c'est un record. sur les réseaux sociaux. 8 ans après le mouvement des Gilets jaunes, les appels à manifester le 17 octobre prochain se multiplient. Contexte particulièrement tendu donc à 7 mois de la présidentielle. Et hier s'ouvrait l'université d'été du Modem, Charlotte Urien-Tomaca.
13: Pour le chef du parti centriste, c'est le constat d'un second tour de plus en plus probable entre le RN et LFI, sans que personne ne donne le sentiment de le mesurer, qui l'amène à penser qu'une primaire est nécessaire pour trouver un autre candidat. À ses yeux, les candidatures de Gabriel Attal et Édouard Philippe manquent de légitimité et de dynamique. Objectif affiché, bâtir une coalition des engagés, comme il l'appelle, qui rassemblerait de la gauche qui refuse l'alliance avec Jean-Luc Mélenchon, à la droite républicaine qui refuse la compromission avec l'extrême droite. Pour François Bayrou, impossible pour la droite, la gauche ou le centre, de gouverner sans coalition, faute d'une majorité suffisamment large, reconnue et légitime, après la présidentielle et les législatives qui pourraient suivre. À ses côtés, Bernard Cazeneuve, invité de la rentrée du Modem, a salué, je cite, la sagesse des propos de François Bayrou. Mais si les deux hommes se retrouvent sur cette idée, la proposition est loin de faire l'unanimité dans le propre camp du centriste.
5: Charlotte Urien-Tomaca, c'est la fin de ce journal. Merci à vous de l'avoir suivi.
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19: C'est un fonds unique au monde. Plus de 1700 films tournés en Afrique par des réalisateurs du continent, de la diaspora, mais aussi des Français. Une collection créée en 1961 par le ministère français de la coopération au lendemain des indépendances, devenue la Cinémathèque Afrique, est placée sous l'égide de l'Institut français qui en assure la sauvegarde, la restauration et la circulation. Mais que raconte ce fonds patrimonial exceptionnel des relations entre la France et les pays d'Afrique anciennement colonisés? Comment décoloniser les imaginaires? À qui appartiennent ces films? Et la question de leur restitution peut-elle se poser dans les mêmes termes que celle des œuvres d'art? Et comment mieux les faire circuler en Afrique? Autant de questions que pose le livre « Réparer le visible » qui paraît cette semaine et dont vient nous parler Farah Clémentine Dramani-Sifou. Bonjour.
20: Bonjour Sophie.
19: Vous êtes une chercheuse, programmatrice de films et commissaire d'exposition franco-béninoise. C'est vous qui dirigez cet ouvrage collectif coédité par l'Institut français et les éditions Marest. À vos côtés, Catherine Ruel, bonjour.
21: Bonjour Sophie.
19: Les auditeurs se souviennent que vous êtes l'une des grandes voix de RFI, la Madame Cinéma à l'antenne, notamment avec votre émission Cinéma d'aujourd'hui, Cinéma sans frontières. Et vous êtes aussi co-autrice d'un rapport d'expertise de la Cinémathèque Afrique. Et Maxime Grimbert, bonjour.
22: Bonjour Sophie.
19: Vous êtes l'auteur du podcast Cinéaste d'Afrique, podcast RFI, réalisé justement sur des films emblématiques du fond.
23: Que tous les saints me protègent, que mon grand marabout, le bien-aimé cher, me protège, que tout le monde me protège. Il est heureux, ce type, de quitter le quartier indigène. Regarde-moi ces rues, Alborard. Ces maisons. Il doit être agréable de vivre dedans. C'est toujours ce bruit. Oh mon Dieu, cher. Cher, protège-moi. Mes marabouts, protégez-moi.
19: Un extrait de Borom Saret, court-métrage de 1963, signé Ousmane Samben. L'histoire en 20 minutes d'un bonhomme charrette qui fait le taxi avec une carriole tirée par un cheval et se fait saisir son outil de travail. C'est l'un des premiers films du fond de l'actuelle Cinémathèque Afrique, fondé 2 ans plus tôt, donc en 61, au sein du ministère français de la coopération. Ce film est considéré comme le premier film d'importance réalisé par un cinéaste africain en Afrique de l'Ouest. Non,
1: Catherine. Parce qu'on a retrouvé le film guinéen, le premier.
19: Le tout
1: 1953,
19: premier.
1: Ça y est, on vient de le retrouver. Il y a eu toute une série d'articles, j'aurais dû les apporter d'ailleurs, sur ça, sur les retrouvailles de ce film guinéen. Tu sais que la Guinée, vous savez, que la Guinée en 58 avait dit non quand même à la France, à l'Empire. Donc c'est une situation très particulière. Alors personne ne le connaît ce film, donc on attend de le voir.
19: Mais jusqu'à présent, Borom Saret, c'était quand même
1: considéré
19: une stèle.
1: Ouais. Oui, on peut dire ça. Et c'est la voix de Samben Ousmane qu'on entend d'ailleurs et qui fait le commentaire par rapport à ce qui se passe
19: à son
1: dans
19: personnage.
1: Les rues.
19: Donc ce film Borom Saret a été coproduit par la CAI, donc c'était un consortium lié à l'État français. Farah Clémentine Dramani Sifou, à l'origine de ce qu'est l'actuelle Cinémathèque Afrique, il y a certes le souci de faire émerger des cinéastes du continent, mais peut-être surtout une optique de diplomatie culturelle.
20: Oui, merci pour cette question. Effectivement, c'est ce que vous disiez en introduction, la Cinémathèque Afrique s'inscrit dans une généalogie en fait de cinémathèques d'État. Vous le rappeliez, elle a été créée sous la tutelle du ministère de la Coopération et avant elle, en fait, il y avait eu d'autres cinémathèques sous le ministère des Colonies et puis de la France d'Outre-mer. Donc effectivement, la Cinémathèque Afrique, elle hérite de cette histoire et puis elle se fonde dans un double le geste qui à la fois soutient effectivement notamment la première génération de cinéastes et aussi les suivantes. On a parlé de Samben, on peut parler de Vieira et de tant d'autres, et Catherine
19: Paula
20: et Maxime seront là pour justement compléter cette longue liste de cinéastes. Mais elle crée en même temps finalement une dépendance qui s'entremêle à des dispositifs d'aide cinématographique de la France en Afrique. Donc les films sont à la fois produits, coproduits avec l'aide de la France, sont post-produits aussi pour beaucoup d'entre eux en France, sont diffusés dans le réseau des partenaires de l'Institut français aujourd'hui.
1: Il faut dire, Clémentine, quand même qu'à l'époque, donc parce qu'on parle des années 60, hein, donc c'est 10 ans après les indépendances, les États africains n'ont pas encore d'infrastructure cinématographique. Beaucoup de présidents, d'ailleurs, ont peur du cinéma parce que les cinéastes étaient des rebelles. Hein, faut bien, quand on voit Samben Ousmane, Djibril Diop, etc., au Sénégal ou d'autres, justement en Guinée ou dans d'autres pays, ils avaient une position particulière qui faisait peur au gouvernement de l'époque. Donc ça, c'est un. Il n'y avait donc pas d'infrastructure, donc pas possible de faire du cinéma. La France aussi, on sortait du décret Laval de 1934, qui interdisait en fait de tourner sur le continent africain, sauf si on avait l'autorisation en fait de l'administration française. Donc évidemment, il n'y avait pas possibilité de faire des films. C'est pour ça d'ailleurs, tu parlais tout à l'heure, Sophie, de Paulin Vieira. C'est pour ça qu'il a été presque obligé, j'allais dire, de tourner son film « Afrique sur scène » en France.
19: Et alors, comment se constitue le tout premier fonds? Il y a une logique, enfin, il y a des filles dans le tout premier fonds de la Cinémathèque de la Coopération. Il y a donc ces films coproduits par la France, les films de leur contemporanéité des années 60, mais ils récupèrent quand même aussi tous les films tournés avant, dans les années 20, dans les années 30, en Afrique, avec une vision coloniale, voire raciste.
20: Tout à fait, et c'est ça qui fait de ce fonds en fait un fonds exceptionnellement intéressant aussi, c'est parce que il tient en lui justement toute une histoire du cinéma en Afrique et des cinémas d'Afrique, des cinémas sur l'Afrique, des cinémas africains et afro-diasporiques en fait, où on voit que justement ces cinémas-là sont en quelque sorte co-constitutifs, hein, puisqu'ils naissent pas forcément au même moment, mais en tout cas en réaction les uns aux autres, et continuent au fond de se nourrir. Et ce qu'on disait tout à l'heure, c'est qu'effectivement cette collection, du coup, elle ne se constitue pas selon une logique, une politique éditoriale de programmation telle qu'on pourrait l'imaginer pour la Cinémathèque française, par exemple, mais elle se crée. Et ce qu'on disait tout à l'heure, c'est qu'effectivement cette collection, du coup, elle ne se constitue constitue pas selon une logique, une politique éditoriale de programmation telle qu'on pourrait l'imaginer pour la Cinémathèque française, par exemple, mais elle se crée film par film aussi

0: Vous êtes bien sur RFI à l'écoute de tous les cinémas du monde. Nous sommes en compagnie de Farah Clémentine Dramani Issifou, Catherine Ruel et Maxime Grandbert, à l'occasion de la parution du livre « Réparer le visible, histoire et devenir de la Cinémathèque Afrique ». Dans l'introduction de ce livre collectif, Farah Clémentine Dramani Issifou, vous écrivez que le fond de l'actuelle Cinémathèque Afrique est moins l'auteur d'une politique du visible que son sédiment, je vous cite, ce qu'il conserve et ce qui lui manque dessine en creux la géographie politique de l'aide cinématographique française.
1: Oui, ça rejoint ce qu'on disait tout à l'heure, c'est-à-dire que le fond conserve plusieurs films, notamment prenons le cas prolongeant le cas d'Ousmane Sembène, parmi eux Borom Saret, Ndiaye, La Noire 2, Le Mandat, Guelwar ou encore Moladé. Mais ce qui manque de la filmographie de Sembène dit quelque chose aussi sur la logique justement politique de ce fond. Chedo et Kantiaroy, qui sont des œuvres anticoloniales extrêmement puissantes, justement, n'y figurent pas parce qu'elles n'ont pas été financées, cofinancées par la France. Et donc, il y a quelque chose qui, effectivement, dans la constitution du fonds, fait que mécaniquement, les films qui n'avaient pas été financés, cofinancés par la France, ne faisaient pas partie de cette collection de la Cinémathèque Afrique.
0: Quand ils n'ont pas été même censurés, vous parliez de Camp de Tiaroy, c'est un film...
2: Ça,
0: de...
2: c'est censuré en France, carrément.
0: En France,
2: c'est pas
0: sur le... Puisque Sembène, il filme le massacre de tirailleurs sénégalais par les troupes coloniales
2: tout
0: françaises au lendemain de la Seconde Guerre mondiale.
2: C'est un film sénégalais ou algérien, d'ailleurs, par ailleurs. C'est important aussi à signaler. Et c'est vrai que ce film a été interdit pendant très, très, très, très longtemps en France.
0: Et donc...
2: La Cinémathèque, ce qui se passait à l'époque, aussi en dehors des coproductions dont parlait Clémentine, des productions dont parlait Clémentine, c'était aussi des achats de films. Dans les années 80, etc., les films n'étaient plus produits forcément par la France, mais il y a eu des achats. Donc il y a, comme ça aussi, c'est un témoignage de qu'est-ce qui pouvait intéresser la France à une autre époque, en fait, dans quelle France, Afrique ou autre on était, pour voir quelle était la politique d'achat, par contre, qui était un peu décidée que par contre là par le ministère, des films d'Afrique.
0: Alors il y a un autre film, on parlait de Camp de Tiaroy, il y a un autre film malgache, celui-là qui porte sur un sujet comparable et il fait partie du fond.

0: non sans avoir dû surmonter des obstacles. C'est Tabataba, réalisé en 1987 par Raymond Rajanoa Rivel. Maxime Grandbert, c'est l'un des épisodes de votre série de podcast cinéaste d'Afrique.
1: Oui, et c'est même le premier épisode qu'on a consacré à ce film, Tabataba. Donc Raymond Rajanoa Rivel le réalise à partir de 1986, le sort en 1987. Donc on est 40 ans après les massacres et l'insurrection qui se passe à Madagascar.
2: Vous rappelez, Maxime, c'est un des seuls pays à s'être battu contre la colonisation française.
1: Et j'allais avec venir, le Cameroun, on est encore sous l'Empire français. Madagascar ne sera indépendante qu'en 1960. Et pour faire ce film, donc Raymond Rajanoa Rivel demande une aide au ministère de la Culture. Alors c'est une aide qui est à la fois venant du ministère des Relations Extérieures, qui deviendra le ministère des Affaires étrangères, et du ministère de la Culture. L'aide lui est accordée par principe dans un premier temps, ce qui lui permet de lancer le tournage. Et au moment où il est sur le tournage, le producteur reçoit un courrier de l'ambassadeur de France à Madagascar qui s'oppose en fait à la signature de ce document et donc à l'attribution de la subvention qui lui permettrait de faire le film. Donc il y a un blocage institutionnel, pour ne pas dire censure, en gros parce que l'ambassadeur trouvait que ça véhiculait une image négative de la France pendant cette période. Donc Raymond Rajanoa Rivel se retrouve démuni, il est obligé d'arrêter le tournage. Les équipes, qui étaient principalement des équipes françaises, vont repartir en France parce qu'il n'a plus les moyens de les payer et il va devoir se tourner avec son producteur vers d'autres sources de financement qui seront la télévision. Ça, c'est raconté dans le podcast.
0: Justement, je vous propose qu'on écoute un extrait de cet épisode du podcast Cinéaste d'Afrique.
3: En choisissant la fiction plutôt que le documentaire, Raymond Rajanoa Rivel aborde l'insurrection de 1947 à travers des personnages chargés de symboles. Ici, on assiste à une scène où l'armée coloniale française incendie un village au cœur de la forêt. La grand-mère du jeune Soulou, assise avec dignité dans son fauteuil en rotin, attend l'arrivée de l'armée française. Elle devient l'incarnation d'un Madagascar éternel, à la fois résigné face à la domination coloniale et pourtant indomptable, capable encore de rire et de tourner le colonisateur en dérision. En privilégiant l'intime et le symbolique plutôt que le spectaculaire, le cinéaste trouve une manière sensible d'évoquer cette page douloureuse de l'histoire de notre pays. Mais malgré tout, ce choix n'a pas facilité la production. Le film a mis des années à voir le jour. Et alors que le tournage avait commencé, l'ambassadeur de France à Madagascar a décidé d'annuler la subvention accordée par le ministère des Affaires étrangères en France. Raymond revient sur ce parcours semé d'obstacles.
4: J'ai pas eu du tout aucune aide de l'État, quoi. J'ai eu une aide du ministère de la Coopération. Mais ce qui s'est passé, en fait, c'est que le ministère de la Coopération a donné cette aide de scénario et tout ça. Et quand je suis arrivé à Madagascar, l'ambassadeur en France, qui s'appelle Alain Brie, a dit « Ah non, pas du tout, moi j'accepte pas du tout ce film, je retire cette aide. » Parce que le sujet les a gênés en disant que c'est pas très bien pour la France de donner de l'argent alors qu'elle a participé à la répression, quoi. Et donc cet argent a été retiré. Et j'ai eu vraiment des problèmes parce que ça m'a valu un arrêt de tournage d'un mois et demi, et moi je pensais que le film s'est arrêté complètement, quoi, parce que les techniciens sont rentrés à Paris. Après une semaine de tournage, les techniciens sont rentrés à Paris. Ils n'ont pas voulu rester parce qu'ils n'étaient pas payés. C'était l'argent sur lequel on allait payer, quoi. Ils sont pas restés, donc fallait trouver d'autres, quoi. Donc après un mois et demi, je suis retourné à Madagascar et j'ai demandé aux autres techniciens, ils ont dit non, nous on revient pas. Et j'ai dû changer d'équipe entièrement, sauf ingénieur et son.
0: Et au niveau des autorités malgaches?
4: Au niveau des autorités malgaches, ils m'ont laissé faire en fait. Ils sont pas manifestés, rien. Ils m'ont dit ah bon, il fait un film, bon, on verra bien.
3: Au lendemain des indépendances, le cinéma sur le continent africain s'est heurté à une double contrainte. D'un côté, la France voulait garder la main sur les récits venus de ses anciennes colonies. Et de l'autre, comme Raymond l'a expliqué, la plupart des gouvernements africains soutenaient peu leur production artistique. Des films comme Tabataba ont ainsi rencontré de nombreux obstacles. Pourtant, aujourd'hui, ces œuvres sont reconnues à la fois pour leur valeur artistique et pour leur rôle dans la prise de conscience collective autour des réalités coloniales.
0: Et alors Maxime Grandbert, puisque on a écouté là un extrait de votre podcast, pourquoi avoir choisi Tabataba parmi donc les six premiers épisodes ?
1: Alors en fait, les choix se sont aussi portés sur les films dernièrement restaurés par la Cinémathèque Afrique, qui œuvre depuis 2018 à un vaste programme de restauration autour des films de son catalogue. Donc là, pour cette première saison, on a retenu 7 cinéastes provenant de 7 pays différents. On essayait aussi d'avoir une diversité en termes de genre cinématographique, de période, de sujets qui pouvaient être couverts. Et ce film-là, Tabataba, nous permettait justement de parler de ces histoires d'obstacles, censure entre les gouvernements français et les pays africains. Donc là, on est sur une situation qui a quand même eu un déblocage parce que le film a pu voir le jour. Le film a été sélectionné à Cannes en 1988, je crois, et on vous entend, Catherine Ruel, d'ailleurs, dans cette archive, parce que ce podcast, il est constitué à partir d'archives, d'interviews de réalisateurs et aussi d'archives sonores de RFI. Donc, j'en profite aussi quand même pour souligner l'importance du travail qu'a fait Catherine pendant de nombreuses années. Et puis, d'extraits de films qui sont restaurés par la Cinémathèque Afrique.
0: Justement, la restauration des films, donc c'est l'une des missions de la Cinémathèque. Catherine Ruel...
2: Enfin, c'était pas une des missions de la Cinémathèque.
0: Pas à l'origine, mais ça l'est devenu.
2: C'est devenu parce que Scorsese s'en est mêlé quelque part, et la Cinémathèque de Bologne. Donc les Français se sont dit, ah bon, mais non, il n'y a pas de raison. Ah,
0: vous croyez que c'est ça? C'est depuis Scorsese, c'est l'aiguillon. Évidemment. Parce que Martin Scorsese, avec son African Film Heritage Foundation, puisqu'il a noué un partenariat avec la FEPACI, hein, la Fédération des cinéastes.
2: Pan-African des cinéastes, et puis avec la Cinémathèque de Bologne. L'image retrouvée, donc ils font un travail extraordinaire. Hein.
0: Vous avez coécrit en 2023 un rapport justement sur la valeur. Mais
2: déjà en 2018, j'étais dans la première commission à Cannes, où on avait pendant une bonne semaine discuté avec des critiques de cinéma, et la réunion finale était à Cannes, où il y a eu un premier volant de films restaurés justement.
5: Et puis ce qui est intéressant dans ce que tu dis, Catherine, aussi, c'est l'ouverture à ce comité d'experts, parce que je me souviens, j'en faisais aussi partie, avec justement des personnes issues notamment du continent africain, des diasporas, de générations très différentes. Et ça a été aussi une manière pour la Cinémathèque Afrique d'ouvrir, au fond, aussi sa gestion à d'autres. Et c'est vrai qu'on voit tout au long de justement cette généalogie que notamment Olivier Barlet et les autres auteurs-autrices dressent dans cette ouvrage, la façon dont finalement la Cinémathèque Afrique a aussi évolué avec le temps et avec les questions que les cinéastes et les publics aussi lui ont posées.
0: Dans ce rapport, Catherine, donc de 2023,
2: hein, on a mis un an récent. Quand même à visionner des films. Hein.
0: Voilà, un an à visionner les 1700
2: Diana
0: titres.
2: Et, puis Brice Arnoux.
0: 1700 titres, vous les avez tous visionnés quand même.
2: On n'a pas vu les films européens. On a décidé de ne prendre que les films d'origine africaine ou autre, diaspora, mais il n'y en a pas beaucoup, hein. Et ou les films maghrébins, parce qu'il y a beaucoup de films maghrébins, donc c'est tout le continent africain, c'est panafricain, hein, pas que Afrique subsaharienne. Et donc on a passé pendant, oui, presque un an à visionner les films, à avoir des rapports sur l'état dans lequel les films étaient, etc.
0: Ça, c'est sûr, beaucoup sont sur pellicule, j'imagine.
2: Oui, mais bon, on avait des copies numériques quand même, hein.
0: Et donc vous êtes arrêté sur une centaine, c'est ça?
2: Une centaine, oui. Pour commencer, normalement. Mais bon.
0: Ça va prendre du temps, beaucoup d'argent.
2: Une restauration, ça coûte 70 000 à 80 000 euros.
1: Pour un long métrage.
0: Alors, il faut préciser là, parce qu'on ne l'a pas vraiment dit, mais la Cinémathèque Afrique, elle ne possède pas les films.
2: Non.
0: Elle détient des droits.
2: C'est un dépôt, en fait, comme un stock de laboratoire, en fait, en quelque sorte. C'est un dépôt où les cinéastes, soit les films ont été achetés, soit les films ont été coproduits. Donc, avec les producteurs, il y a des contrats, une trentaine d'années, je crois. Pareil avec les cinéastes. Et quand les droits sont tombés, c'est là où ça devient compliqué, parce qu'il y a toute une chaîne de droits insupportable. Soit on arrive à refaire des contrats avec les ayants droit. Dieu sait si c'est compliqué. Soit on n'y arrive pas. Et du coup, il y a des films qui disparaissent aussi de la collection.
5: Effectivement, et sur ces 1700 et quelques films qui sont au catalogue de la Cinémathèque Afrique, seulement 600 et quelques d'entre eux, finalement, elle ne possède les droits de diffusion que sur environ 600 d'entre eux. Ça pose la question, justement, de la suite, et aussi, quelque part, à qui appartiennent ces films, c'est-à-dire qu'effectivement, ils appartiennent, bien entendu, aux auteurs, aux producteurs, aux ayants droit, mais je crois que la question du public, elle est aussi des publics, elle est aussi fondamentale, et c'est ce sur quoi on a également travaillé dans le cadre de Réparer le visible, notamment autour d'un chapitre qui a été coécrit avec la Fédération des Ciné-Clubs du Sénégal et le Centre Yenenga de Dakar.
0: Oui, on y reviendra.
1: pour rajouter quelque chose, en fait, la Cinémathèque Afrique, elle acquiert des droits non commerciaux pour permettre la diffusion de films dans le réseau culturel français à l'international.
2: Dans les festivals
1: dans
2: aussi.
1: Dans les festivals,
2: hein.
1: Dans les centres culturels, aujourd'hui Institut français, et c'est des droits qui peuvent aller de 3, 5 à 10 ans maximum. Donc pendant très longtemps, les films, c'était du support argentique, 16 mm, 35 mm, et donc ils tiraient des copies positives, c'est-à-dire vraiment les copies qui étaient diffusées dans les salles de cinéma, mais à aucun moment la Cinémathèque Afrique était détentrice des originaux, des copies négatives qui, elles, restent propriété des auteurs, des producteurs,
2: des laboratoires,
1: et qui sont stockés aujourd'hui dans des laboratoires à des coûts prohibitifs parce que le stockage, ça prend de la place et que ça coûte cher, et que beaucoup d'auteurs d'ayant droit n'ont pas les moyens en fait aujourd'hui d'assurer ce travail de conservation.
2: Mais là, par exemple, Madame Duparc, quand elle a voulu restaurer les films de son mari, Balle poussière et autres, les comédies les plus fortes d'Henri Duparc, elle a été obligée de payer 8 ou 9 000 euros de stockage.
5: Et ce qui pousse aussi cette situation à un nouvel exil, j'allais dire, des œuvres. C'est-à-dire qu'on a des cas aussi très précis, en tout cas des témoignages très précis dans l'ouvrage, notamment de Stéphane Viera, donc le fils de Paulin Soumanou Viera, et d'Anouchka Deandrade, la fille de Sarah Maldoror, qui effectivement sont détenteurs de ce patrimoine ô combien important pour nos histoires.
2: Détenteurs moraux,
5: oui, merci. Et qui se retrouve aussi dans l'immense difficulté de comment conserver justement ce patrimoine pour qu'il puisse être transmis aux générations futures, présentes et futures, et ce qui se tourne du coup vers notamment universités aussi américaines. Là, ouais. En l'occurrence, je pense à Indiana University pour le patrimoine
2: pour
5: de Paulin Soumanou Viera. et pour Sarah Maldoror, je ne sais pas où est-ce que ça en est.
2: C'est avec les Allemands, normalement, non ?
5: Alors moi, la dernière fois que j'ai eu une discussion avec Anouchka, elle était en discussion avec Indiana et avec Harvard Film Archive.
2: Voilà, oui, donc du coup, tout le patrimoine, en fait, mais même y compris les documents écrits.
5: Oui, et ça me permet aussi de faire le lien avec la Cinémathèque Afrique, c'est-à-dire qu'elle conserve, là on a surtout parlé des films, mais elle conserve aussi l'envers
2: archives.
5: Du décor, effectivement,
2: physique.
5: Des archives, c'est ce dont tu parlais tout à l'heure, Maxime, justement, quand t'évoquais le film Tabataba. Et dans ces archives, on retrouve effectivement des affiches, des photogrammes, des photos de tournage, mais également des lettres diplomatiques. Donc on voit bien à quel point l'histoire du cinéma est entremêlée à l'histoire politique de la France avec le continent africain.
0: Et vous le signalez, Farah Clémentine Dramani Sifou, les films aussi du patrimoine africain circulent peu en Afrique, mais il y a quand même des projections, comme l'une l'an dernier à Abidjan, où le Cinéma Pathé et l'Institut français ont accueilli pendant 3 jours, eh bien justement, le fonds de films de la Cinémathèque Afrique pour des panels, des masterclass et des projections de films. Une initiative qui a offert aux jeunes spectateurs ivoiriens la possibilité de découvrir, eh bien, le patrimoine cinématographique africain. Je vous propose de réécouter le reportage signé Marine Janin, diffusé en septembre 2025.
6: À la sortie de la salle obscure, on débat, on analyse, on décortique. Beaucoup découvrent pour la première fois des classiques africains ou des créations contemporaines difficiles d'accès. Keren Zatano et Othniel Banzi, tous deux jeunes cinéastes fraîchement diplômés, saluent une opportunité trop rare.
7: On est là pour pouvoir apprendre le maximum possible. Nous, ici en Côte d'Ivoire, surtout nous jeunes, on n'a pas vraiment l'habitude pour le cinéma de beaucoup regarder des choses. Généralement, on va en salle pour regarder des films blockbusters et tout.
8: Des films que je veux regarder, des vieux films ivoiriens. Mais quand je cherche des moyens de pouvoir les voir, je j'arrive pas. C'est pas disponible. Tout ce qui est films des années 90, 80, franchement, c'est pas facile d'accès.
6: Un problème de distribution des films, souligne la productrice ivoirienne Nameïta Touré, qui vient notamment de la disparition des cinémas de quartier.
9: Il y a eu le passage au numérique qui a cassé quelque chose de très important ici, parce que c'était compliqué et cher d'acquérir ces nouveaux projecteurs numériques. Donc du coup, il n'y avait plus de projection. Il y a des salles qui ont commencé à fermer. Après les crises politiques qu'on a eues, forcément, tout ce qui est divertissement a un peu passé à la trappe. Donc il y a toute une génération qui n'a jamais connu le cinéma, qui n'a jamais connu le grand écran et qu'il a fallu rééduquer. Ça prend du temps, effectivement, de changer les mentalités et de revenir à cela.
6: L'événement de 3 jours s'est achevé par une projection de Balle poussière de Henri Duparc, un classique ivoirien de 1988, restauré par la Cinémathèque Afrique.
0: Voilà un reportage de Marine Janin. Farah Clémentine Dramani, ici fou, dans le livre que vous dirigez, Réparer le visible, cette question de la circulation des films en Afrique, elle revient quasiment dans tous les chapitres. Hein. La Cinémathèque Afrique, c'est le grenier de notre histoire, écrit le journaliste et critique de cinéma sénégalais, Baba Diop.
5: Oui, effectivement, parce qu'on voit bien à quel point tout ce dont on parle, finalement, c'est une infrastructure du visible. Vous avez dit tout à l'heure que j'étais chercheuse et j'appelle ça la colonialité du visible, d'ailleurs. Et c'est vrai qu'on, même en 2025, hein, pour prendre des chiffres très concrets et puis récents, sur 1200 projections qui ont été organisées à partir du catalogue de la Cinémathèque Afrique dans 102 pays, 143 projections ont eu lieu au Brésil, 91 en Colombie et seulement 41 en Côte d'Ivoire et 33 au Sénégal. Alors même que 3 des films les plus diffusés sont sénégalais. Donc on voit bien qu'il y a une situation là, encore une fois, ambivalente entre justement le désir aussi de la France qui a été renouvelé par le discours d'Emmanuel Macron à Ouagadougou en 2017, qui justement disait l'importance que ce patrimoine soit visible et disponible sur le continent africain, et la réalité des chiffres. Après, il faut aussi mettre ces chiffres-là en perspective. Hein. La Cinémathèque Afrique, c'est une chargée de projet et puis quelques personnes de l'Institut français qui travaillent à côté d'elle. Donc c'est aussi des équipes très réduites. C'est la raison pour laquelle, il me semble, d'autres justement partenaires continentaux doivent être sollicités davantage. En fait, il faut rendre finalement ce patrimoine aux personnes, au public continentaux, et s'appuyer sur les universités, sur les bibliothèques, sur les ciné-clubs, sur les écoles de cinéma, sur les fédérations justement des ciné-clubs aussi, pour justement
0: le
5: permettre,
0: faire circuler.
5: Voilà.
0: Et Catherine Ruel, vous aussi dans le livre, hein, parce qu'il y a une interview de vous, c'est aussi ce que vous mettez en avant. Vous faites remarquer que vous avez des étudiants en cinéma sur le continent qui ne connaissent pas ces films.
2: Ils connaissent rien du tout.
0: Patrimoine.
2: C'est aussi ça le problème. C'est qu'à force de ne pas dire, de ne pas montrer, parce que ça fait 30 ans ou 40 ans qu'on ne passe pas de films africains sur les écrans africains, parce que souvent les salles de cinéma sont encore tenues par des Européens, excusez-moi, hein, Bolloré par exemple.
0: Et avec tous les canaux Olympia.
2: Et il faut que les cinéastes payent pour montrer leurs films, quoi. Donc il y a tout un public. Moi je me souviens d'avoir fait un festival à Gorée en 2008 avec Joga et Ramaka. On a fait un festival sur les films d'immigration avec RFI. Hein. Heureusement qu'il y avait RFI à l'époque. Mais la plupart des gens qui venaient n'avaient déjà jamais vu un film en salle. Des jeunes. Et ils ne connaissaient même pas les films qu'on passait. Alors là, maintenant, moi, j'ai à peu près 80 élèves répartis dans toute l'Afrique de l'Ouest, par visio, évidemment. Hein. Mais je leur parle de même Samane Ousmane ou même des cinéastes de leur pays, ils ne les connaissent pas. Donc, qu'est-ce que tu veux qu'ils demandent d'avoir des films ou avoir tout un patrimoine ou aller voir dans les salles s'ils ne le connaissent pas? C'est pour ça que le travail que fait Maxime est vachement important. Et d'avoir ce genre de podcast qui rappelle l'histoire, le patrimoine, etc., ça devrait marcher tout le temps. D'ailleurs, ça aurait dû commencer depuis bien longtemps.
0: Justement, Maxime Grandbert, c'est une question, la circulation des films, la difficulté des cinéastes africains à montrer leurs films en Afrique, c'est une question qui revient quasiment dans tous les... Dans tous les épisodes, enfin en tout cas de votre
1: série. Ça revient dans tous les épisodes et ça revient dans toutes les archives, de toutes les interviews, de tous les cinéastes que j'ai pu écouter. C'est-à-dire là, vraiment la difficulté à faire connaître, à faire circuler les films sur le continent africain et aujourd'hui les films restaurés à nouveau à être connus sur le continent africain. Alors il y a un épisode qui est consacré au cinéaste ivoirien Désiré Carré avec ses deux premiers films, Concerto pour un exil et À nous de France, qui réalise en 1968 et 1970.
2: À Paris,
1: depuis la France, j'ai choisi d'interviewer deux personnes qui, pour moi, sont un peu représentatives de ce que je voulais faire sur ce podcast, c'est-à-dire vraiment donner la parole à la nouvelle génération, à la jeune génération d'artistes, de personnes évoluant dans le monde culturel, en France et aussi en Afrique. Donc c'est Amandine Nana, qui est curatrice spécialisée plutôt en photo documentaire au Palais de Tokyo, et Marie-Hélène Banimbadio, qui a un compte sur les réseaux sociaux qui s'appelle Archive Ivoire et qui dépoussière, on va dire aussi, toute la culture ivoirienne à travers les archives télé, audiovisuel, etc., pour les faire parler de ces deux films. Et il se trouve aussi qu'elles ont un ciné-club et qu'elles font circuler ce film en France et à Abidjan. Et elles témoignent en fait aussi des retours et de la surprise et de comment ces films sont reçus différemment par deux publics que elle rêverait de faire rencontrer, mais qui s'interrogent et qui ont vraiment la même passion à découvrir ce cinéma aujourd'hui. À ma petite échelle, moi, ce que j'ai voulu faire en fait avec ce podcast, c'est d'essayer de créer des passerelles et des ponts avec la nouvelle génération qui se saisit des films des anciens pour recréer, on va dire, un peu une filiation dans l'histoire du cinéma entre hier et aujourd'hui.
2: Mais c'est valable en France aussi, hein, parce qu'en France aussi, on oublie qu'il y a des générations entières de deuxième, troisième, quatrième génération qui ne connaissent pas leur propre cinéma. C'est quand même leur cinéma aussi, il faut pas exagérer, quoi. Et quand on fait des... Moi, je sais, quand, par exemple, la Cinémathèque française, on a fait deux événements en 30 ans sur les cinémas d'Afrique, avec RFI, d'ailleurs. Mais deux en 30 ans, enfin, c'est hallucinant, quoi. Mais quand on cherche à regarder, là, il y a beaucoup de choses qui se passent, par contre, hein. Beaucoup de jeunes de la diaspora et d'afro-descendants ont repris en main. Par exemple, la semaine dernière, il y avait trois festivals en même temps, le même week-end, donc ça, c'est un peu con aussi, mais bon, au moins, il y avait des choses qui se passent. Donc, il y a quand même une relève. Mais encore faut-il pouvoir avoir les films, et, voilà, et que les films existent encore.
1: Si
2: et
1: je peux rajouter une chose, la rétrospective sans Ben Ousmane qui avait lieu à la Cinémathèque française, c'était un carton. Toutes les salles étaient pleines, ça veut dire qu'il y avait une vraie demande. Et dans un autre registre, le collectif Air Afrique, qui avait un ciné-club qui devrait reprendre, les séances sont pleines en quelques minutes dès qu'ils mettent l'annonce sur les réseaux sociaux. Donc ils ont une force de frappe, un réseau, il y a une appétence et un besoin aussi de faire circuler et de faire connaître ces films à un public de jeunes gens qui ont entre 20 et 35 ans, en moyenne quand même, dans les salles.
5: Oui, et se passe le même engouement aussi, je dirais, sur le continent où on a vu une multiplication de festivals se créer ces dernières années. Je les ai pas dénombrés, mais certains l'ont fait. Il y en a énormément, des festivals thématiques, des festivals généralistes, cinéma d'animation, etc. Donc il y a un vrai engouement. Mais comme tu le disais, Catherine, si on n'a pas conscience, si on n'a pas connaissance en fait, justement, de l'existence de ce patrimoine, c'est ce que disent Bénédicte Savoie et Faye Winsart dans leur rapport sur la restitution. En fait, il est possible de demander et même d'avoir accès justement à ce patrimoine que si on sait qu'il existe. Et donc, effectivement, il y a une vraie importance de la part de ces générations qui s'en emparent aujourd'hui.
2: Puis savoir qu'il existe, ça ne veut pas dire qu'on a les films. Hein.
0: Exactement. Vous faites la transition toute trouvée, Catherine, puisque c'est effectivement la question que j'ai posée à Aka Diédiou, le président de la Fédération des Cinéclubs du Sénégal. Encore faut-il avoir les films.
10: Les cinéclubs ont énormément de difficultés pour projeter les films. Et puis les films qui sont des histoires africaines ne sont pas vus par les Africains aussi. Pour parer à cette éventualité, nous, dans notre cinéclub, nous avons créé un concept qui nous permet, nous, d'avoir des films qu'on a nous-mêmes produits. Voilà, chaque année, nous, on produit au moins 8 films avec notre budget, et puis pour qu'on puisse faire des diffusions au sein de notre ciné-club. Par exemple, il y a des films comme... les films de Djibril Diop, Mambéty au moins, nous avons les films, mais on les projette en cachette, quoi. C'est-à-dire qu'il y a des films qu'on n'oserait pas projeter en public. C'est-à-dire nous projetons à l'intérieur de notre ciné-club, notre siège, et des fois, on projette à l'extérieur. Mais si on projette à l'extérieur, on projette nos propres films. Par exemple, le film de Yo Capitano, Moi Capitaine, on ne peut pas le projeter en plein air, par exemple, parce qu'on ne détient pas les droits. En fait, aussi, la solution que nous préconisons, c'est de créer une cinémathèque qui nous est propre, c'est-à-dire de faire nos propres films. Avec le peu de moyens qu'on a, au moins que nous détenions les droits de diffusion et d'exploitation des films. Mais si nous continuons dans ce système de financement, d'extérieur, de coopération et tout ça, le problème va perdurer.
0: Voilà la difficulté des ciné-clubs au Sénégal à avoir les copies, en fait.
5: Tout à fait, cette difficulté très réelle et en même temps justement la solution qui est proposée. D'ailleurs, Aka coécrit un chapitre dans l'ouvrage où l'idée c'est comment justement on fait nous-mêmes notre cinémathèque en dehors des injonctions ou des normes justement occidentales, mais comment justement et la Fédération des Cinéclubs du Sénégal et le Centre Yenenga finalement se situent aussi à toutes les échelles de valeur de l'industrie du secteur cinématographique, c'est-à-dire de la production jusqu'à la diffusion. C'est exactement ce que dit Aka là dans l'interview qu'on vient d'entendre, c'est-à-dire comment on crée notre propre cinémathèque à partir des films qu'on réalise. Et puis il y a quelque chose aussi d'important qu'il vient de dire, c'est-à-dire comment une espèce de mode guérilla, si je puis me permettre d'utiliser ce terme, mais qui, en fait, on n'a pas le choix, on a accès à des films et donc du coup, des fois, on les montre sous le manteau, parce qu'en fait, justement, c'est trop difficile. On sait même pas qui sont les ayants droit de ces films. Donc c'est vrai qu'il y a tout un... Ça fait partie des pistes, justement, sur lesquelles, qui sont pas nouvelles, hein, malheureusement, mais sur lesquelles, en tout cas, on pourrait travailler pour la suite.
0: Alors, on va y revenir juste après le choix musical de notre réalisatrice Apolline Verlon. C'est Freak and Frack de The Lemoine Point.

0: patrimoine cinématographique africain, les cinémas d'Afrique au pluriel, les cinémas aussi afro-descendants. Dans cette émission, à l'occasion de la parution du livre d'historiographie critique de la Cinémathèque Afrique, mais il faut aussi préciser qu'il existe d'autres fonds en Afrique que la Cinémathèque Afrique. Il y a les cinémathèques d'Alger, de Ouagadougou au Burkina Faso, et puis aussi un pays qui fait figure d'exception sur le continent, c'est le Maroc. Avec ses deux cinémathèques, l'une à Tanger, l'autre à Rabat, le royaume dispose de structures locales pour préserver son patrimoine cinématographique. Mathias Reynal, vous êtes le correspondant de RFI au Maroc, bonjour.
1: Bonjour, bonjour à tous.
0: Vous connaissez bien la cinémathèque de Tanger.
1: Oui, ça a été mon cinéma de quartier pendant mes 4 années tangéroises, entre 2015 et 2019. Poumon culturel du centre-ville, situé sur la place du Grand Soko, entre la porte de la Médina et la ville nouvelle coloniale. La Cinémathèque de Tanger a été inaugurée en 2007 à l'initiative d'un collectif d'artistes. Elle est devenue un lieu emblématique, cosmopolite, où se croisent différentes populations. Les jeunes marocains branchés, les expats aussi, et les touristes de tous âges. C'est un endroit hors du temps, avec sa déco surannée, où l'on diffuse des films d'auteurs internationaux et quelques productions marocaines. À l'affiche, chaque mois, un film venant du Royaume, du monde arabe ou d'Afrique. Une programmation pointue qui mêle patrimoine et films contemporains. On peut y assister régulièrement à des cycles thématiques consacrés à des cinéastes notamment. Malgré son rayonnement international, la Cinémathèque doit se battre pour exister. Association à but non lucratif, elle se finance grâce à ses propres ressources et le soutien de mécènes.
0: Alors c'est un lieu où l'on montre le cinéma, mais c'est aussi un site de préservation du patrimoine.
1: Exactement, dans sa salle d'archives, la Cinémathèque collecte des films pour constituer un fonds. Au fil des années, elle a rassemblé des matériaux cinématographiques très divers, documentaires, fictions, films expérimentaux concernant le Maroc et l'ensemble du monde arabe. Mais pour être tout à fait honnête, impossible d'obtenir de chiffres récents et précis sur cette collection. Et finalement, la salle est surtout connue pour sa programmation d'art et d'essai à des années-lumière du cinéma commercial que l'on propose ailleurs au Maroc. Il n'y a pas vraiment d'équivalent dans le royaume.
0: Enfin si, quand même, Mathias, depuis début 2025, à Rabat a ouvert la Cinémathèque marocaine.
1: C'est vrai, et elle a une triple mission de conservation, mais aussi de restauration et de diffusion d'un siècle de patrimoine marocain. Pour cela, la Cinémathèque marocaine a noué une série de partenariats techniques avec plusieurs institutions françaises, comme l'Institut National de l'Audiovisuel, l'INA, ou encore la Bibliothèque Nationale de France, la BNF. Avec l'INA, il est question de partager les expertises, mais aussi et surtout les archives. Selon son site internet, la Cinémathèque dispose d'une riche collection de films, 15 000 négatifs originaux, 30 000 copies d'exploitation. On trouve des longs-métrages, des courts-métrages, des documentaires et les actualités royales.
0: En réalité, la Cinémathèque marocaine donc dispose d'un nouvel écrin inauguré en 2025, mais elle existait en fait avant.
1: Oui, rattachée à la seule institution de conservation cinématographique à l'échelle nationale, le CCM, le Centre Cinématographique Marocain. Il a été créé en 1944. Cet établissement public est aujourd'hui placé sous la tutelle du ministère de la Culture. Il avait dès son origine parmi ses missions la constitution d'une cinémathèque. En 2016, le CCM annonce ainsi avoir finalisé une vaste opération de restauration et de numérisation de ses archives filmées. 4000 minutes de documents films ont été numérisées à partir de supports 16 et 35 mm, comprenant notamment des documents pâtés qui couvrent la période 1905-1940. On y trouve aussi des reportages, des longs-métrages et des documentaires. Il existe également, il ne faut pas les oublier, des initiatives plus locales comme les ciné-clubs, très populaires dans les années 70-80 au Maroc. Ils reprennent vie depuis peu grâce à des passionnés. Il y a par exemple à Casablanca, Cinéma Al-Khamis, le cinéma du jeudi littéralement. C'est un collectif de jeunes qui organise régulièrement des projections de fiction, de documentaires marocains anciens. C'est l'occasion de découvrir souvent des pépites diffusées nulle part ailleurs.
0: Merci Mathias Reynal. Vous les citez d'ailleurs, ces deux cinémathèques marocaines dans votre ouvrage Farah Clémentine Dramani Sifou.
2: Oui, parce que ce que montre l'exemple de la Cinémathèque de Tanger, c'est que ce sont aujourd'hui aussi beaucoup des collectifs d'artistes face à l'immobilisme des États ou au manque de moyens en fait. Des artistes se saisissent de la question justement de la conservation et de la transmission de ce ce patrimoine cinématographique. Et puis, plus récemment, en avril dernier, a eu lieu à Rabat le symposium de la FIAF. C'est la Fédération internationale des archives de films qui a été créée en France, à Paris, dans les années 30. J'ai plus la date exacte, mais qui, du coup, réunit un certain nombre de cinémathèques mondiales. Et là, le fait que ce soit, me semble-t-il, la première fois qu'un congrès se déroule sur le continent et comme thématique la question justement de la restitution du patrimoine cinématographique africain et de son accessibilité en Afrique témoigne de l'importance de ces sujets aujourd'hui.
0: Donc il y a des pistes hein, que cet ouvrage lance pour l'avenir.
2: Tout à fait, c'était aussi un des enjeux pour nous du collectif d'ouvrir justement à des solutions, en tout cas des pistes de réflexion, comme l'ouverture des archives, l'investissement dans des circuits justement sur le continent, le fait de justement d'accompagner la reconstruction finalement de la chaîne de production cinématographique. Et voilà, je dirais que de mettre aussi au cœur de ces différentes dynamiques les partenaires africains me semble aujourd'hui d'une importance cruciale, comme d'ailleurs la gouvernance partagée aussi, qui est une des pistes de réflexion de l'ouvrage.
0: Merci beaucoup Farah Clémentine Dramani-Sifou, Catherine Ruel et Maxime Grandbert. Réparer le visible, histoire et devenir de la Cinémathèque Afrique est en librairie et c'est une coédition Institut Français et Marest Édition. Je renvoie aussi sur le site internet de la Cinémathèque Afrique. Le catalogue est en accès libre. Maxime, vous me disiez que les films, on pouvait les voir.
3: Alors, on peut les voir aussi une partie, une quinzaine, je dirais, sur la plateforme TV5 Monde Plus. Donc, c'est aussi, en plus du podcast sur lequel la Cinémathèque Afrique est partenaire, une volonté aussi de faire connaître quand même ce catalogue un peu partout dans le monde.
0: Catherine Ruel, vous vous apprêtez à partir à Marennes-Oléron, où l'on pourra voir des films contemporains du continent africain du 14 au 20 octobre dans le cadre du festival Vision d'Afrique, donc à Marennes-Oléron du 14 au 20 octobre. Et donc Maxime Grandbert, je rappelle que l'on peut écouter 6 épisodes de votre podcast Cinéaste d'Afrique sur le site de RFI, un 7e à venir prochainement.
3: Sur Mustapha Alassane, pionnier du cinéma d'animation en Afrique.
0: Tous les cinémas du monde, c'est fini pour aujourd'hui. Au micro, Sophie Torlotin, à la réalisation Apolline Verlon. Rendez-vous samedi prochain, même heure, même cinéma. Nous serons en compagnie d'Emmanuel Marr pour parler de Notre Salut, le portrait d'un fonctionnaire zélé du régime collaborationniste de Vichy. Et d'ici là, bonne semaine à tous.

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0: Antoine Galen.
5: À la une, ce scrutin déjà joué d'avance en Russie. Deuxième jour d'élections législatives, les premières dans le pays depuis l'invasion de l'Ukraine en février 2022. Le parti de Vladimir Poutine est le grand favori. Reportage dans un bureau de vote de Moscou en début de journal. Nous serons également au Yémen, où les combats continuent entre les Houthis et les forces gouvernementales soutenues par l'Arabie Saoudite. 48 morts ces dernières 24 heures. Depuis la reprise des affrontements début septembre, plus de 100 000 personnes ont été déplacés. Business is business. Aux États-Unis, Donald Trump ne veut pas entendre parler d'une régulation de l'intelligence artificielle. Une position qui irrite le gouverneur démocrate de Californie. Gavin Newsom a donc signé un décret pour renforcer l'encadrement de l'IA. Et puis en France, l'université d'été du Modem s'est ouverte hier. À 7 mois de la présidentielle, François Bayrou appelle à une primaire allant de la gauche modérée à la droite. Le suspense est presque inexistant, mais les Russes sont appelés aux urnes. Deuxième jour d'élections législatives en Russie. Les premières dans le pays depuis l'invasion de l'Ukraine en février 2022. 450 sièges de la chambre basse du Parlement doivent être renouvelés. Un scrutin déjà joué d'avance. Le parti de Vladimir Poutine est le grand favori, car de nombreux candidats d'opposition n'ont pas pu se présenter. Malgré tout, certains électeurs ont souhaité se rendre dans les bureaux de vote. Reportage à Moscou de Jean-Didier Revoin.
6: Dès l'entrée dans le bureau de vote, la responsable prévient les électeurs. Les bornes pour le vote électronique ne marchent pas, mais il y a des solutions.
7: Voter avec des bulletins en papier ou revenir lorsque le terminal fonctionnera.
6: Pas de grosse influence, mais des allées et venues constantes. En ce vendredi, les gens travaillent et surtout, on peut voter derrière son ordinateur, comme l'a fait Vladimir Poutine. Natalia est retraitée et elle reconnaît ne pas fonder de grands espoirs sur cette élection.
8: C'est difficile de dire que quelque chose peut changer. Il y a tellement de choses qui vont de travers. Alors on va espérer que tout ira bien.
6: Igor est lui aussi assez fataliste.
9: Je vis dans ce pays. Je dois voter, bien sûr. Je m'attends à tout et au meilleur.
6: Retraité, Ella juge que les choses ne se passent pas trop mal, mais reconnaît quand même qu'un vœu lui tient à cœur, même s'il n'est pas directement lié à ces élections.
8: Je voudrais que la guerre se termine. Nous avons une vie normale, nous pouvons acheter à manger, des médicaments et des traitements, plus ou moins.
6: Une liberté de ton qui tranche avec les propos d'Olga.
10: Les gens doivent aller voter. Vous savez, je ne fais qu'accomplir mon devoir de citoyenne. Et le résultat, on le verra quand ils commenceront à travailler.
6: Les Russes peuvent encore voter jusqu'à demain soir 20h, mais l'issue du scrutin ne fait guère de doute. Jean-Di Revoin, Moscou, RFI.
5: Et ce matin, la Russie a fait état de puissantes cyberattaques contre les systèmes de vote, mais la situation est revenue à la normale. Pendant ce temps, les attaques entre la Russie et l'Ukraine continuent. Hier soir, une frappe russe a fait 2 morts dans la ville de Soumy. De son côté, Donald Trump a promulgué une loi imposant de nouvelles sanctions contre Moscou. Elle vise en particulier le secteur de l'énergie. Le texte permet au président américain d'imposer des droits de douane pouvant atteindre 100% sur les pays importateurs de gaz et de pétrole russe. Grosse confusion près de l'aéroport de Riyad où des explosions ont été entendues. Une première dans la capitale saoudienne depuis la reprise des affrontements avec les Houthis du Yémen. Plusieurs habitants ont constaté des fumées noires et un réservoir de carburant d'Aramco a été aperçu en feu. Pour le moment, les vols sont annulés ou reportés. Cet événement intervient donc au moment où les combats font rage dans le sud du Yémen. Ils opposent les forces gouvernementales soutenues par l'Arabie Saoudite et les combattants pro-iraniens houthis. Le bilan est de 48 morts lors des dernières 24 heures. Selon des sources militaires gouvernementales, 17 soldats ont été tués. Les Houthis annoncent eux la mort de 31 de leurs combattants. Des affrontements qui ont de nombreuses conséquences. Plus de 100 000 personnes ont été déplacées depuis la reprise des combats début septembre. Abla Junaidi, l'Organisation internationale pour les migrations, appelle donc à une action urgente.
11: Dès le début de l'offensive des Houthis, les humanitaires s'en alarmaient. Un nombre toujours plus grand de déplacés se répandant en quelques heures à travers plusieurs provinces, rendant leur décompte et donc la réponse à leurs besoins complexe. Le rythme des déplacements dépasse les capacités de suivi des humanitaires, souligne l'organisation. D'après le dernier décompte de l'OIM ce vendredi, désormais plus de 100 000 personnes ont été contraintes de fuir leur foyer. La région de Taiz concentre à elle seule 63 000 de ces personnes. Les familles fuient parfois de nuit avec très peu d'affaires, s'alarme l'organisation onusienne. Celle-ci fournit des abris d'urgence, des articles de première nécessité, une aide alimentaire et des services de protection au Yémen, mais aussi en Afrique. De l'autre côté du détroit de Bab el-Mandeb, au cœur du conflit, à Djibouti, 2776 personnes ont également été recensées par l'OIM en provenance du Yémen. L'organisation appelle les donateurs à financer rapidement la réponse humanitaire, alors que de nouveaux déplacements sont attendus dans les prochains jours.
5: Abla Junaidi, un accord de défense a donc été trouvé au sujet du Groenland. L'annonce a été faite par Donald Trump hier soir. Les États-Unis, le Danemark et le Groenland doivent signer un accord contraignant la semaine prochaine. Le président américain a déjà annoncé le développement d'une importante présence américaine sur place. Avec cet accord, Washington empêche d'autres pays de le faire et il ne sera pas non plus possible de réaliser des investissements sensibles sans l'accord des États-Unis. Accord salué par la première ministre danoise, Mette Frederiksen, affirme qu'il sera bon pour l'OTAN et l'Europe. De son côté, le chef du gouvernement groenlandais, Jens Frederik Nielsen, s'est réjoui d'un compromis. Donald Trump, toujours qui ne veut pas réguler l'intelligence artificielle. Ces derniers jours, le président américain et plusieurs figures de son camp se sont opposés aux appels des patrons de la tech à ralentir le développement de l'IA. Les craintes liées à cette nouvelle technologie sont pourtant nombreuses. L'inquiétude s'est notamment amplifiée après l'avertissement devenu viral lancé il y a 10 jours par Jacob Coxon, démissionnaire d'Anthropic et ancien d'OpenAI. Face à ça, le gouverneur démocrate de Californie, Gavin Newsom, a annoncé hier un décret pour renforcer l'encadrement de l'IA. Correspondance de Loïc Piala à Los Angeles.
12: Des lois sur l'intelligence artificielle existent déjà en Californie, l'état où se trouvent des géants du secteur comme Anthropic ou OpenAI. Mais le gouverneur Gavin Newsom veut les implanter plus vite et aller plus loin. Il suggère notamment la création dans ces entreprises d'une kill switch, un moyen de stopper en urgence une super intelligence devenue incontrôlable.
13: Ceux-là même qui se sont engagés dans la course à l'IA nous disent maintenant de ralentir. Les PDG de ces entreprises nous supplient d'être régulés. On devrait les écouter. Et le président Trump a rejeté tous les appels à plus de réglementation. Il a totalement tort. Alors la Californie, une fois encore, agit et donnera le ton. La Californie fera ce qu'elle peut, mais toute la nation doit s'engager et Washington doit faire son travail.
12: Il y a 2 ans, pourtant, le même Gavin Newsom avait refusé de promulguer une loi proposant une kill switch. Il ne voulait pas, à l'époque, entraver l'innovation et se mettre à dos la Silicon Valley. Son revirement témoigne des craintes grandissantes face au progrès fulgurant de l'IA. On a par exemple appris hier que des experts en sécurité informatique avaient utilisé Claude, le modèle d'Anthropic, pour pirater OpenAI. Il ne s'agissait que d'un test, mais cette fausse cyberattaque est une nouvelle illustration des capacités de la technologie et de la vulnérabilité de ceux qui la créent. Loïc Piella, Los Angeles, RFI.
5: Et mercredi, le patron d'OpenAI, Sam Altman, va faire une présentation au Conseil de sécurité de New York. Réunion organisée à l'initiative de Paris face au récent dérapage de l'intelligence artificielle. En France, la dette publique devrait atteindre 119,3% du PIB cette année. Elle pourrait même grimper à 121,7% en 2027. Voici l'alerte lancée par le ministère de l'économie. Pendant ce temps, les prix des carburants atteignent des sommets. 2,39 € le litre de gasoil, c'est un record. sur les réseaux sociaux. 8 ans après le mouvement des Gilets jaunes, les appels à manifester le 17 octobre prochain se multiplient. Contexte particulièrement tendu donc à 7 mois de la présidentielle. Et hier s'ouvrait l'université d'été du Modem, Charlotte Urien-Thomaker.
14: Pour le chef du parti centriste, c'est le constat d'un second tour de plus en plus probable entre le RN et LFI, sans que personne ne donne le sentiment de le mesurer, qui l'amène à penser qu'une primaire est nécessaire pour trouver un autre candidat. À ses yeux, les candidatures de Gabriel Attal et Édouard Philippe manquent de légitimité et de dynamique. Objectif affiché, bâtir une coalition des engagés, comme il l'appelle, qui rassemblerait de la gauche qui refuse l'alliance avec Jean-Luc Mélenchon, à la droite républicaine qui refuse la compromission avec l'extrême droite. Pour François Bayrou, impossible pour la droite, la gauche ou le centre, de gouverner sans coalition, faute d'une majorité suffisamment large, reconnue et légitime, après la présidentielle et les législatives qui pourraient suivre. À ses côtés, Bernard Cazeneuve, invité de la rentrée du Modem, a salué, je cite, la sagesse des propos de François Bayrou. Mais si les deux hommes se retrouvent sur cette idée, la proposition est loin de faire l'unanimité dans le propre camp du centriste.
5: Charlotte Urien-Thomaker, c'est la fin de ce journal. Merci à vous de l'avoir suivi.
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20: C'est un fonds unique au monde. Plus de 1700 films tournés en Afrique par des réalisateurs du continent, de la diaspora, mais aussi des Français. Une collection créée en 1961 par le ministère français de la coopération au lendemain des indépendances, devenue la Cinémathèque Afrique, est placée sous l'égide de l'Institut français qui en assure la sauvegarde, la restauration et la circulation. Mais que raconte ce fonds patrimonial exceptionnel des relations entre la France et les pays d'Afrique anciennement colonisés? Comment décoloniser les imaginaires? À qui appartiennent ces films? Et la question de leur restitution peut-elle se poser dans les mêmes termes que celle des œuvres d'art? Et comment mieux les faire circuler en Afrique? Autant de questions que pose le livre « Réparer le visible » qui paraît cette semaine et dont vient nous parler Farah Clémentine Dramani-Sifou. Bonjour.
21: Bonjour Sophie.
20: Vous êtes une chercheuse, programmatrice de films et commissaire d'exposition franco-béninoise. C'est vous qui dirigez cet ouvrage collectif coédité par l'Institut français et les éditions Marest. À vos côtés, Catherine Ruel, bonjour.
22: Bonjour Sophie.
20: Les auditeurs se souviennent que vous êtes l'une des grandes voix de RFI, la Madame Cinéma à l'antenne, notamment avec votre émission Cinéma d'aujourd'hui, Cinéma sans frontières. Et vous êtes aussi co-autrice d'un rapport d'expertise de la Cinémathèque Afrique. Et Maxime Grimbert, bonjour.
23: Bonjour Sophie.
20: Vous êtes l'auteur du podcast Cinéaste d'Afrique, podcast RFI, réalisé justement sur des films emblématiques du fond.
24: Que tous les saints me protègent, que mon grand marabout, le bien-aimé cher, me protège, que tout le monde me protège. Il est heureux, ce type, de quitter le quartier indigène. Regarde-moi ces rues, Alborard. Ces maisons. Il doit être agréable de vivre dedans. C'est trop, c'est bruit. Oh mon Dieu, cher, protège-moi. Mais marabout, protégez-moi.
20: Un extrait de Borom Saret, court-métrage de 1963, signé Ousmane Samben. L'histoire en 20 minutes d'un bonhomme charrette qui fait le taxi avec une carriole tirée par un cheval et se fait saisir son outil de travail. C'est l'un des premiers films du fond de l'actuelle Cinémathèque Afrique, fondé 2 ans plus tôt, donc en 61, au sein du ministère français de la coopération. Ce film est considéré comme le premier film d'importance réalisé par un cinéaste africain en Afrique de l'Ouest.
1: Non, parce qu'on a retrouvé le film guinéen, le premier,
20: le
1: tout 1953,
20: premier.
1: Ça y est, on vient de le retrouver. Il y a eu toute une série d'articles, j'aurais dû les apporter d'ailleurs, sur ça, sur les retrouvailles de ce film guinéen. Tu sais que la Guinée, vous savez que la Guinée en 58 avait dit non quand même à la France, à l'Empire. Donc c'est une situation très particulière. Alors personne ne le connaît ce film, donc on attend de le
20: voir. Mais jusqu'à présent, Borom Saret, c'était quand même considéré une stèle.
1: Ouais. Mais on peut dire ça, et c'est la voix de Samben Ousmane qu'on entend d'ailleurs et qui fait le commentaire par rapport à ce qui se passe
20: à son personnage. Donc ce film Borom Saret a été coproduit par la CAI, donc c'était un consortium lié à l'État français. Farah Clémentine Dramani Sifou, à l'origine de ce qu'est l'actuelle Cinémathèque Afrique, il y a certes le souci de faire émerger des cinéastes du continent, mais peut-être surtout une optique de diplomatie culturelle.
17: Oui, merci pour cette question. Effectivement, c'est ce que vous disiez en introduction, la Cinémathèque Afrique s'inscrit dans une généalogie en fait de cinémathèques d'État. Vous le rappeliez, elle a été créée sous la tutelle du ministère de la Coopération, et avant elle, en fait, il y avait eu d'autres cinémathèques sous le ministère des Colonies et puis de la France d'Outre-mer. Donc effectivement, la Cinémathèque Afrique, elle hérite de cette histoire, et puis elle se fonde dans un double geste qui à la fois soutient effectivement notamment la première génération de cinéastes et aussi les suivantes. On a parlé de Samben, on peut parler de Vieira et de tant d'autres, et Catherine et Maxime seront là pour justement compléter cette longue liste de cinéastes. Mais elle crée en même temps finalement une dépendance qui s'entremêle à des dispositifs d'aide cinématographique de la France en Afrique. Donc les films sont à la fois produits, coproduits avec l'aide de la France, sont post-produits aussi pour beaucoup d'entre eux en France, sont diffusés dans le réseau des partenaires de l'Institut français aujourd'hui.
1: Il faut dire, Clémentine, quand même, qu'à l'époque, donc parce qu'on parle des années 60, donc c'est 10 ans après les indépendances, les États africains n'ont pas encore d'infrastructure cinématographique. Beaucoup de présidents, d'ailleurs, ont peur du cinéma parce que les cinéastes étaient des rebelles. Il faut bien, quand on voit Samben Ousmane, Djibril Diop, etc., au Sénégal ou d'autres, justement en Guinée ou dans d'autres pays, ils avaient une position particulière qui faisait peur au gouvernement de l'époque. Donc ça, c'est un. Il n'y avait donc pas d'infrastructure, donc pas possible de faire du cinéma. La France aussi, on sortait du décret Laval de 1934, qui interdisait en fait de tourner sur le continent africain, sauf si on avait l'autorisation en fait de l'administration française. Donc évidemment, il n'y avait pas possibilité de faire des films. C'est pour ça d'ailleurs, tu parlais tout à l'heure, Sophie, de Paulin Vieira. C'est pour ça qu'il a été presque obligé, j'allais dire, de tourner son film « Afrique sur scène » en France.
20: Et alors, comment se constitue le tout premier fonds? Il y a une logique, enfin, il y a des filles dans le tout premier fonds de la Cinémathèque de la Coopération. Il y a donc ces films coproduits par la France, les films de leur contemporanéité des années 60, mais ils récupèrent quand même aussi tous les films tournés avant, dans les années 20, dans les années 30, en Afrique, avec une vision coloniale, voire raciste.
17: Tout à fait, et c'est ça qui fait de ce fonds en fait un fonds exceptionnellement intéressant aussi. C'est parce que il tient en lui justement toute une histoire du cinéma en Afrique et des cinémas d'Afrique, des cinémas sur l'Afrique, des cinémas africains et afro-diasporiques en fait, où on voit que justement ces cinémas-là sont en quelque sorte co-constitutif, puisque ils naissent pas forcément au même moment, mais en tout cas en réaction les uns aux autres, et continuent au fond de se nourrir. Et ce qu'on disait tout à l'heure, c'est qu'effectivement cette collection, du coup, elle ne se constitue pas selon une logique, une politique éditoriale de programmation telle qu'on pourrait l'imaginer pour la Cinémathèque française, par exemple, mais elle se crée film par film aussi, selon justement la logique des politiques de soutien de la France aux cinéastes africains. Et effectivement, elle conserve, comme vous le disiez à l'instant, les traces aussi des cinéastes français qui ont tourné en Afrique.
20: Le patrimoine cinématographique africain et comment la Cinémathèque de la Coopération s'est transformée en Cinémathèque Afrique. On continue d'en parler avec vous, Farah Clémentine Dramani-Sifou, Catherine Ruel et Maxime Grandbert. Juste après cette nouveauté musicale, le titre c'est Illusion, le chanteur Leon Bridges, et c'est un titre de la playlist

0: la constitution du fonds fait que mécaniquement, les films qui n'avaient pas été financés, cofinancés par la France, ne faisaient pas partie de cette collection de la Cinémathèque Afrique.
1: Quand ils n'ont pas été même censurés, hein, vous parliez de Camp de Tiaroy, hein, c'est un film...
2: Ça,
1: de...
2: c'est censuré en France, carrément.
1: En France,
2: c'est pas
1: sur
2: Cinémathèque,
1: le... Hein. Puisque Sambène, il filme le massacre de tirailleurs sénégalais par les troupes coloniales
2: tout
1: françaises au lendemain de la Seconde Guerre
2: mondiale. C'est un film sénégalo-algérien, d'ailleurs, par ailleurs. C'est important aussi à signaler. Et c'est vrai que ce film a été interdit pendant très, très, très, très longtemps en France.
1: Et donc...
2: La Cinémathèque, ce qui se passait à l'époque aussi en dehors des coproductions dont parlait Clémentine, des productions dont parlait Clémentine, c'était aussi des achats de films. Dans les années 80, etc., les films n'étaient plus produits forcément par la France, mais il y a eu des achats. Donc il y a comme ça aussi c'est un témoignage de qu'est-ce qui pouvait intéresser la France à une autre époque en fait, dans quelle France Afrique ou autre on était pour voir quelle était la politique d'achat par contre qui était un peu décidée que par contre là par le ministère des films d'Afrique.
1: Alors il y a un autre film, on parlait de Camp de Tiaroy, il y a un autre film malgache, celui-là qui porte sur un sujet comparable et il fait partie du fond non sans avoir dû surmonter des obstacles, c'est Tabataba, réalisé en 1987 par Raymond
2: Rajanarivel.
1: Maxime Grandbert, c'est l'un des épisodes de votre série de podcast cinéaste d'Afrique.
3: Oui, et c'est même le premier épisode qu'on a consacré à ce film, Tabataba. Donc Raymond Rajanarivel le réalise à partir de 1986, le sort en 1987. Donc on est 40 ans après les massacres et l'insurrection qui se passe à Madagascar.
2: Vous rappelez Maxime, c'est un des seuls pays à s'être battu contre la colonisation française.
3: Et j'allais
2: avec
3: dire,
2: le Cameroun.
3: On est encore sous l'Empire français, Madagascar ne sera indépendante qu'en 1960. Et pour faire ce film, donc Raymond Rajanarivel demande une aide au ministère de la Culture. Alors c'est une aide qui est à la fois venant du ministère des Relations Extérieures, qui deviendra le ministère des Affaires étrangères, et du ministère de la Culture. L'aide lui est accordée par principe dans un premier temps, ce qui lui permet de lancer le tournage. Et au moment où il est sur le tournage, le producteur reçoit un courrier de l'ambassadeur de France à Madagascar qui s'oppose en fait à la signature de ce document et donc à l'attribution de la subvention qui lui permettrait de faire le film. Donc il y a un blocage institutionnel, pour ne pas dire censure, en gros parce que l'ambassadeur trouvait que ça véhiculait une image négative de la France pendant cette période. Donc Raymond Rajanarivel se retrouve démuni, il est obligé d'arrêter le tournage. Les équipes, qui étaient principalement des équipes françaises, vont repartir en France parce qu'il n'a plus les moyens de les payer et il va devoir se tourner avec son producteur vers d'autres sources de financement qui seront la télévision. Ça, c'est raconté dans le podcast.
1: Justement, je vous propose qu'on écoute un extrait de cet épisode du podcast Cinéaste d'Afrique.
4: En choisissant la fiction plutôt que le documentaire, Raymond Rajanarivel aborde l'insurrection de 1947 à travers des personnages chargés de symboles. Ici, on assiste à une scène où l'armée coloniale française incendie un village au cœur de la forêt. La grand-mère du jeune Soulou, assise avec dignité dans son fauteuil en rotin, attend l'arrivée de l'armée française. Elle devient l'incarnation d'un Madagascar éternel, à la fois résigné face à la domination coloniale et pourtant indomptable, capable encore de rire et de tourner le colonisateur en dérision. En privilégiant l'intime et le symbolique plutôt que le spectaculaire, le cinéaste trouve une manière sensible d'évoquer cette page douloureuse de l'histoire de notre pays. Mais malgré tout, ce choix n'a pas facilité la production. Le film a mis des années à voir le jour. Et alors que le tournage avait commencé, l'ambassadeur de France à Madagascar a décidé d'annuler la subvention accordée par le ministère des Affaires étrangères en France. Raymond revient sur ce parcours semé d'obstacles.
5: J'ai pas eu du tout aucune aide de l'État, quoi. J'ai eu une aide du ministère de la Coopération. Mais ce qui s'est passé, en fait, c'est que le ministère de la Coopération a donné cette aide de scénario et tout ça. Et quand je suis arrivé à Madagascar, l'ambassadeur en France, qui s'appelle Alain Brie, a dit « Ah non, pas du tout, moi j'accepte pas du tout ce film, je retire cette aide. » Parce que le sujet les a gênés en disant que c'est pas très bien pour la France de donner de l'argent alors qu'elle a participé à la répression, quoi. Et donc cet argent a été retiré. Et j'ai eu vraiment des problèmes parce que ça m'a valu un arrêt de tournage d'un mois et demi, et moi je pensais que le film s'est arrêté complètement, quoi, parce que les techniciens sont rentrés à Paris. Après une semaine de tournage, les techniciens sont rentrés à Paris. Ils ont, bon, bien sûr, ils n'ont pas voulu rester parce qu'ils n'étaient pas payés. C'était l'argent

0: sur lesquels on allait payer. Quoi. Ils sont pas restés, donc fallait trouver d'autres, quoi. Donc après un mois et demi, je suis retourné à Madagascar et j'ai demandé aux autres techniciens. Ils ont dit non, nous on revient pas. Et j'ai dû changer l'équipe entièrement, sauf ingénieur du son.
1: Et au niveau des autorités malgaches?
0: Au niveau des autorités malgaches, ils m'ont laissé faire en fait. Ils sont pas manifestés, rien. Ils m'ont dit ah bon, il fait un film, bon, on verra bien.
2: Au lendemain des indépendances, le cinéma sur le continent africain s'est heurté à une double contrainte. D'un côté, la France voulait garder la main sur les récits venus de ses anciennes colonies. Et de l'autre, comme Raymond l'a expliqué, la plupart des gouvernements africains soutenaient peu leur production artistique. Des films comme Tabataba ont ainsi rencontré de nombreux obstacles. Pourtant, aujourd'hui, ces œuvres sont reconnues à la fois pour leur valeur artistique et pour leur rôle dans la prise de conscience collective autour des réalités coloniales.
3: Et alors Maxime Grandmère, puisque c'est là, on a écouté là un extrait de votre podcast, pourquoi avoir choisi Tabataba parmi donc les 6 premiers épisodes?
4: Alors en fait, les choix se sont aussi portés sur les films dernièrement restaurés par la Cinémathèque Afrique, qui œuvre depuis 2018 à un vaste programme de restauration autour des films de son catalogue. Donc là, pour cette première saison, on a retenu 7 cinéastes provenant de 7 pays différents. On essayait aussi d'avoir une diversité en termes de genre cinématographique, de période, de sujets qui pouvaient être couverts. Et ce film-là, Tabataba, nous permettait justement de parler de ces histoires d'obstacles, censure entre les gouvernements français et les pays africains. Donc là, on est sur une situation qui a quand même eu un déblocage parce que le film a pu voir le jour. Le film a été sélectionné à Cannes en 1988, je crois, et on vous entend, Catherine Ruel, d'ailleurs, dans cette archive, parce que ce podcast, il est constitué à partir d'archives, d'interviews de réalisateurs et aussi d'archives sonores de RFI. Donc, j'en profite aussi quand même pour souligner l'importance du travail qu'a fait Catherine pendant de nombreuses années. Et puis, d'extraits de films qui sont restaurés par la Cinémathèque Afrique.
3: Justement, la restauration des films, donc c'est l'une des missions de la Cinémathèque. Catherine Ruel...
5: Enfin, c'était pas une des missions de la Cinémathèque.
3: Ah, pas à l'origine, mais ça l'est devenu.
5: C'est devenu parce que Scorsese s'en est mêlé quelque part et la Cinémathèque de Bologne. Donc les Français se sont dit, ah bon, mais non, il n'y a pas de raison. Ah,
3: vous croyez que c'est ça? Ah, ben c'est depuis Scorsese, c'est l'aiguillon. Évidemment. Parce que Martin Scorsese, avec son African Film Heritage Foundation, puisqu'il a noué un partenariat avec la FEPACI, la Fédération des cinéastes.
5: Pan-African des cinéastes, et puis avec la Cinémathèque de Bologne. L'image retrouvée, donc ils font un travail extraordinaire.
3: Vous avez coécrit en 2023 un rapport justement sur la valeur.
5: Mais déjà en 2018, j'étais dans la première commission à Cannes où on avait pendant une bonne semaine discuté avec des critiques de cinéma et la réunion finale était à Cannes où il y a eu un premier volant de films restaurés justement.
6: Et puis ce qui est intéressant dans ce que tu dis, Catherine, aussi, c'est l'ouverture à ce comité d'experts, parce que je me souviens, j'en faisais aussi partie, avec justement des personnes issues notamment du continent africain, des diasporas, de générations très différentes. Et ça a été aussi une manière pour la Cinémathèque Afrique d'ouvrir, au fond, aussi sa gestion à d'autres. Et c'est vrai qu'on voit tout au long de justement cette généalogie que notamment Olivier Barlet et les autres auteurs-autrices dressent dans cette ouvrage, la façon dont finalement la Cinémathèque Afrique a aussi évolué avec le temps et avec les questions que les cinéastes et les publics aussi lui ont posées.
3: Dans ce rapport, Catherine, donc de 2023...
5: On a mis un an
3: récent.
5: Quand même à visionner des films.
3: Voilà, un an à visionner, les 1700
5: Diana
3: titres.
5: Et puis Brice Arnoux.
3: 1700 titres, vous les avez tous visionnés quand même.
5: On n'a pas vu les films européens. On a décidé de ne prendre que les films d'origine africaine ou autre, diaspora, mais il n'y en a pas beaucoup. Et ou les films maghrébins, parce qu'il y a beaucoup de films maghrébins, donc c'est tout le continent africain, c'est panafricain, pas que Afrique subsaharienne. Et donc on a passé pendant, presque un an à visionner les films, à avoir des rapports sur l'état dans lequel les films étaient, etc.
3: Beaucoup sont sur pellicule, j'imagine.
5: Oui, mais bon, on avait des copies numériques quand même.
3: Et donc vous êtes arrêté sur une centaine, c'est ça?
5: Une centaine, oui. Pour commencer, normalement. Mais bon.
3: Ça va prendre du temps, beaucoup d'argent.
5: Une restauration, ça coûte 70 000 à 80 000 euros.
4: Pour un long métrage.
3: Alors, il faut préciser là, parce qu'on ne l'a pas vraiment dit, mais la Cinémathèque Afrique, elle ne possède pas les films.
5: Non.
3: Elle détient des droits.
5: C'est un dépôt, en fait, comme un stock de laboratoire, en fait, en quelque sorte. C'est un dépôt où les cinéastes, soit les films, films ont été achetés, soit les films ont été coproduits. Donc avec les producteurs, il y a des contrats, une trentaine d'années, je crois. Pareil avec les cinéastes. Et quand les droits sont tombés, c'est là où ça devient compliqué, parce qu'il y a toute une chaîne de droits insupportable. Soit on arrive à refaire des contrats avec les ayants droit, Dieu sait si c'est compliqué, soit on n'y arrive pas, et du coup il y a des films qui disparaissent aussi de la collection.
6: Effectivement, et sur ces 1700 et quelques films qui sont au catalogue de la Cinémathèque Afrique, elle, seulement 600 et quelques d'entre eux, finalement, enfin, elle ne possède les droits de diffusion que sur environ 600 d'entre eux. Ça pose la question, justement, de la suite, et aussi, quelque part, de à qui appartiennent ces films, c'est-à-dire qu'effectivement, ils appartiennent, bien entendu, aux auteurs, aux producteurs, aux ayants droit, mais je crois que la question du public, elle est aussi des publics, elle est aussi fondamentale, et c'est ce sur quoi on a également travaillé dans le cadre de Réparer le Visible, notamment autour d'un chapitre qui a été coécrit avec la Fédération des Ciné-Clubs du Sénégal et le Centre Yenenga de Dakar.
3: Oui, on y reviendra.
4: Pour rajouter quelque chose, en fait, la Cinémathèque Afrique, elle acquiert des droits non commerciaux pour permettre la diffusion de films dans le réseau culturel français à l'international.
5: Ou dans les festivals aussi.
4: Dans les festivals,
5: hein.
4: Dans les centres culturels, aujourd'hui Institut français, et c'est des droits qui peuvent aller de 3, 5 à 10 ans maximum. Donc pendant très longtemps, les films, c'était du support argentique, 16 mm, 35 mm, et donc ils tiraient des copies positives, c'est-à-dire vraiment les copies qui étaient diffusées dans les salles de cinéma, mais à aucun moment la Cinémathèque Afrique était détentrice des originaux, des copies négatives qui, elles, restent propriété des auteurs, des producteurs,
5: des laboratoires.
4: Et qui sont stockés aujourd'hui dans des laboratoires à des coûts prohibitifs parce que stockage, ça prend de la place et que ça coûte cher et que beaucoup d'auteurs d'ayant droit n'ont pas les moyens, en fait, aujourd'hui d'assurer ce travail.
5: Mais là, par exemple, Madame Dupart, quand elle a voulu restaurer les films de son mari, Poussière et autres, les comédies les plus fortes d'Henri Dupart, elle a été obligée de payer 8 ou 9 000 euros de stockage.
6: Et ce qui pousse aussi cette situation à un nouvel exil, j'allais dire, des œuvres. C'est-à-dire qu'on a des cas aussi très précis, en tout cas des témoignages très précis dans l'ouvrage, notamment de Stéphane Viera, donc le fils de Paulin Soumanou Viera, et d'Anouchka Deandrade, la fille de Sarah Maldoror, qui effectivement sont détenteurs de ce patrimoine ô combien important pour nos histoires.
5: Détenteurs moraux,
6: oui, merci. Et qui se retrouve aussi dans l'immense difficulté de comment conserver justement ce patrimoine pour qu'il puisse être transmis aux générations futures, présentes et futures, et ce qui se tourne du coup vers notamment des universités aussi américaines. Là, ouais. En l'occurrence, je pense à Indiana University pour le patrimoine
5: pour
6: de Paulin Soumanou Viera. et pour Sarah Maldoror, je ne sais pas où est-ce que ça en est.
5: C'est avec les Allemands, normalement, non ?
6: Alors moi, la dernière fois que j'ai eu une discussion avec Anouchka, elle était en discussion avec Indiana et avec Harvard Film Archive.
5: Alors, oui, donc du coup, tout le patrimoine, en fait, mais même y compris les documents écrits.
6: Oui, et ça me permet aussi de faire le lien avec la Cinémathèque Afrique, c'est-à-dire qu'elle conserve, là on a surtout parlé des films, mais elle conserve aussi l'envers
5: archives.
6: Du décor, effectivement,
5: physique.
6: Des archives, c'est ce dont tu parlais tout à l'heure, Maxime, justement, quand t'évoquais le film Tabataba. Et dans ces archives, on retrouve effectivement des affiches, des photogrammes, des photos de tournage, mais également des lettres diplomatiques. Donc on voit bien à quel point l'histoire du cinéma est entremêlée à l'histoire politique de la France avec le continent africain.
3: Et vous le signalez, Farah Clémentine Dramani Sifou, les films aussi du patrimoine africain circulent peu en Afrique, mais il y a quand même des projections comme l'une l'an dernier à Abidjan, où le Cinéma Pathé et l'Institut français ont accueilli pendant 3 jours, eh bien justement, le fonds de films de la Cinémathèque Afrique pour des panels, des masterclass et des projections de films. Une initiative qui a offert aux jeunes spectateurs ivoiriens la possibilité de découvrir, eh bien, le patrimoine cinématographique africain. Je vous propose de réécouter le reportage signé Marine Janin, diffusé en septembre 2025.
7: À la sortie de la salle obscure, on débat, on analyse, on décortique. Beaucoup découvrent pour la première fois des classiques africains ou des créations contemporaines difficiles d'accès. Keren Zatano et Othniel Banzi, tous deux jeunes cinéastes fraîchement diplômés, saluent une opportunité trop rare.
8: On est là pour pouvoir apprendre le maximum possible. Nous, ici en Côte d'Ivoire, surtout nous jeunes, on n'a pas vraiment l'habitude pour le cinéma de beaucoup regarder des choses. Généralement, on va en salle pour regarder des films blockbusters et tout.
7: Il y a des films
9: films que je veux regarder, des vieux films ivoiriens. Mais quand je cherche les moyens de pouvoir les voir, j'arrive pas. C'est pas disponible. Tout ce qui est films des années 90, 80, franchement, c'est pas facile d'accès.
7: Un problème de distribution des films, souligne la productrice ivoirienne Nameïta Touré, qui vient notamment de la disparition des cinémas de quartier.
10: Il y a eu le passage au numérique qui a cassé quelque chose de très important ici, parce que c'était compliqué et cher d'acquérir ces nouveaux projecteurs numériques. Donc du coup, il n'y avait plus de projections. Il y a des salles qui ont commencé à fermer. Après les crises politiques qu'on a eues, forcément, tout ce qui est divertissement a un peu passé à la trappe. Donc il y a toute une génération qui n'a jamais connu le cinéma et qui n'a jamais connu le grand écran et qu'il a fallu rééduquer. Ça prend du temps, effectivement, de changer les mentalités et de revenir à cela.
7: L'événement de 3 jours s'est achevé par une projection de Belle Poussière de Henri Duparc, un classique ivoirien de 1988 restauré par la Cinémathèque Afrique.
3: Voilà un reportage de Marine Janin. Farah Clémentine Dramani, ici fou, dans le livre que vous dirigez, Réparer le visible, cette question de la circulation des films en Afrique, elle revient quasiment dans tous les chapitres. La Cinémathèque Afrique, c'est le grenier de notre histoire, écrit le journaliste et critique de cinéma sénégalais Baba Diop.
6: Oui, effectivement, parce qu'on voit bien à quel point tout ce dont on parle, finalement, c'est une infrastructure du visible. Vous avez dit tout à l'heure que j'étais chercheuse et j'appelle ça la colonialité du visible, d'ailleurs. Et c'est vrai qu'on, même en 2025, pour prendre des chiffres très concrets et puis récents, sur 1200 projections qui ont été organisées à partir du catalogue de la Cinémathèque Afrique dans 102 pays, 143 projections ont eu lieu au Brésil, 91 en Colombie et seulement 41 en Côte d'Ivoire et 33 au Sénégal. Alors même que 3 des films les plus diffusés sont sénégalais. Donc on voit bien qu'il y a une situation là, encore une fois, ambivalente entre justement le désir aussi de la France qui a été renouvelé par le discours d'Emmanuel Macron à Ouagadougou en 2017, qui justement disait l'importance que ce patrimoine soit visible et disponible sur le continent africain, et la réalité des chiffres. Après, il faut aussi mettre ces chiffres-là en perspective. La Cinémathèque Afrique, c'est une chargée de projet et puis quelques personnes de l'Institut français qui travaillent à côté d'elle. Donc c'est aussi des équipes très réduites. C'est la raison pour laquelle, il me semble, d'autres justement partenaires continentaux doivent être sollicités davantage. En fait, il faut rendre finalement ce patrimoine aux personnes, au public continentaux et s'appuyer sur les universités, sur les bibliothèques, sur les ciné-clubs, sur les écoles de cinéma, sur les fédérations justement des ciné-clubs aussi pour justement
3: le
6: permettre,
3: faire circuler.
6: Voilà.
3: Et Catherine Ruel, vous aussi dans le livre, parce qu'il y a une interview de vous, c'est aussi ce que vous mettez en avant. Vous faites remarquer que vous avez des étudiants en cinéma sur le continent qui ne connaissent pas ces films.
5: Ils connaissent rien du tout. C'est aussi ça le problème. C'est qu'à force de ne pas dire, de ne pas montrer, parce que ça fait 30 ans ou 40 ans qu'on ne passe pas de films africains sur les écrans africains, parce que souvent les salles de cinéma sont encore tenues par des Européens, excusez-moi, Bolloré par exemple.
3: Et avec tous les canaux Olympia.
5: Et il faut que les cinéastes payent pour montrer leurs films, quoi. Donc il y a tout un public. Moi je me souviens d'avoir fait un festival à Gorée en 2008, avec Joga et Ramaka, on a fait un festival sur les films d'immigration, avec RFI, heureusement qu'il y avait RFI à l'époque. Mais la plupart des gens qui venaient n'avaient déjà jamais vu un film en salle. Des jeunes. Et ils ne connaissaient même pas les films qu'on passait. Alors là, maintenant, moi, j'ai à peu près 80 élèves répartis dans toute l'Afrique de l'Ouest, par visio, évidemment. Hein. Mais je reparle de même Samane Ousmane ou même des cinéastes de leur pays, ils ne les connaissent pas. Donc, qu'est-ce que tu veux qu'ils demandent d'avoir des films ou avoir tout un patrimoine ou aller voir dans les salles s'ils ne le connaissent pas? C'est pour ça que le travail que fait Maxime est vachement important. Et d'avoir ce genre de podcast qui rappelle l'histoire, le patrimoine, etc., ça devrait marcher tout le temps. D'ailleurs, ça aurait dû commencer depuis bien longtemps.
3: Justement, Maxime Grandbert, c'est une question, la circulation des films, la difficulté des cinéastes africains à montrer leurs films en Afrique, c'est une question qui revient quasiment dans tous les épisodes, enfin en tout cas de votre série.
4: Ça revient dans tous les épisodes et ça revient dans toutes les archives, de toutes les interviews, de tous les cinéastes que j'ai pu écouter. C'est-à-dire là vraiment la difficulté à faire connaître, à faire circuler les films sur le continent africain et aujourd'hui les films restaurés à nouveau à être connus sur le continent africain. Alors il y a un épisode qui est consacré au cinéaste ivoirien Désiré Carré avec ses 2 premiers films Concerto pour un exil et À nous de France qu'il réalise en 1968 et 1970.
5: À Paris.
4: à Paris, depuis la France. J'ai choisi d'interviewer deux personnes qui, pour moi, sont un peu représentatives de ce que je voulais faire sur ce podcast, c'est-à-dire vraiment donner la parole à la nouvelle génération, à la jeune génération d'artistes, de personnes évoluant dans le monde culturel, en France et aussi en Afrique. Donc c'est Amandine Nana, qui est curatrice spécialisée plutôt en photo documentaire au Palais de Tokyo, et Marie-Hélène Banimbadio, qui a un compte sur les réseaux sociaux qui s'appelle Archive Ivoire et qui dépoussière, on va dire, aussi toute la culture ivoirienne à travers les archives télé, audiovisuelles, etc., pour les faire parler de ces deux films. Et il se trouve aussi qu'elles ont un ciné-club et qu'elles font circuler ce film en France et à Abidjan. Et elles témoignent en fait aussi des retours et de la surprise et de comment ces films sont reçus différemment par deux publics qu'elle, elle rêverait de faire rencontrer, mais qui s'interrogent et qui ont vraiment la même passion à découvrir ce cinéma aujourd'hui. À ma petite échelle, moi, ce que j'ai voulu faire en fait avec ce podcast, c'est d'essayer de créer des passerelles et des ponts avec la nouvelle génération qui se saisit des films des anciens pour recréer, on va dire, un peu une filiation dans l'histoire du cinéma entre hier et aujourd'hui.
5: Mais c'est valable en France aussi, hein, parce qu'en France aussi, on oublie qu'il y a des générations entières de deuxième, troisième, quatrième génération qui ne connaissent pas leur propre cinéma. C'est quand même leur cinéma aussi, il faut pas exagérer, quoi. Et quand on fait des... Moi, je sais, quand, par exemple, la Cinémathèque française, on a fait deux événements en 30 ans sur les cinémas d'Afrique, avec RFI, d'ailleurs. Mais deux en 30 ans, enfin, c'est hallucinant, quoi. Mais quand on cherche à regarder, là, il y a beaucoup de choses qui se passent, par contre, hein. Beaucoup de jeunes de la diaspora et d'afro-descendants ont repris en main. Par exemple, la semaine dernière, il y avait trois festivals en même temps, le même week-end, donc ça, c'est un peu con aussi, mais bon, au moins, il y avait des choses qui se passent. Donc, il y a quand même une relève. Mais encore faut-il pouvoir avoir les films, et, voilà, et que les films existent encore.
4: Si je peux rajouter une chose, la rétrospective sans Ben Ousmane qui avait eu lieu à la Cinémathèque française, c'était un carton. Toutes les salles étaient pleines, ça veut dire qu'il y avait une vraie demande. Et dans un autre registre, le collectif Air Afrique, qui avait un ciné-club qui devrait reprendre, les séances sont pleines en quelques minutes dès qu'ils mettent l'annonce sur les réseaux sociaux. Donc ils ont une force de frappe, un réseau, il y a une appétence et un besoin aussi de faire circuler et de faire connaître ces films à un public de jeunes gens qui ont entre 20 et 35 ans, en moyenne quand même, dans les salles.
6: Oui, et se passe le même engouement aussi, je dirais, sur le continent où on a vu une multiplication de festivals se créer ces dernières années. Je les ai pas dénombrés, mais certains l'ont fait. Il y en a énormément, des festivals thématiques, des festivals généralistes, cinéma d'animation, etc. Donc il y a un vrai engouement. Mais comme tu le disais, Catherine, si on n'a pas conscience, si on n'a pas connaissance en fait, justement, de l'existence de ce patrimoine, c'est ce que disent Bénédicte Savoie et Félix Sard dans leur rapport sur la restitution. En fait, il est possible de demander et même d'avoir accès justement à ce patrimoine que si on sait qu'il existe. Et donc, effectivement, il y a une vraie importance de la part de ces générations qui s'en emparent aujourd'hui.
5: Puis savoir qu'il existe, ça ne veut pas dire qu'on a les films. Hein.
3: Exactement. Vous faites la transition toute trouvée, Catherine, puisque c'est effectivement la question que j'ai posée à Aka Diédiou, le président de la Fédération des Cinéclubs du Sénégal. Encore faut-il avoir les films.
11: Les cinéclubs ont énormément de difficultés pour projeter les films. Et puis les films qui sont des histoires africaines ne sont pas vus par les Africains aussi. Pour parer à cette éventualité, nous, dans notre cinéclub, nous avons créé un concept qui nous permet, nous, d'avoir des films qu'on a nous-mêmes produits. Voilà, chaque année, nous, on produit au moins 8 films avec notre budget, et puis pour qu'on puisse faire des diffusions au sein de notre ciné-club. Par exemple, il y a des films comme... les films de Dimbi Diop Mambéty, au moins, nous avons les films, mais on les projette en cachette, quoi. C'est-à-dire qu'il y a des films qu'on n'oserait pas projeter en public. C'est-à-dire nous projetons à l'intérieur de notre ciné-club, notre siège, et des fois, on projette à l'extérieur. Mais si on projette à l'extérieur, on projette nos propres films. Par exemple, le film de Yo Capitano, Moi Capitaine, on peut pas le projeter en plein air, par exemple, parce qu'on ne détient pas les droits. En fait, aussi, la solution que nous préconisons, c'est de créer une cinémathèque qui nous est propre, c'est-à-dire de faire nos propres films. Avec le peu de moyens qu'on a, au moins que nous détenions les droits de diffusion et d'exploitation des films. Mais si nous continuons dans ce système de financement, d'extérieur, de coopération et tout ça, le problème va perdurer.
3: Voilà la difficulté, hein, des ciné-clubs au Sénégal à avoir les copies, en fait.
6: Tout à fait, cette difficulté très réelle et en même temps justement la solution qui est proposée. D'ailleurs, Aka écrit, coécrit un chapitre dans l'ouvrage où l'idée c'est comment justement on fait nous-mêmes notre cinémathèque en dehors des injonctions ou des normes justement occidentales, mais comment justement et la Fédération des Cinéclubs du Sénégal et le Centre Yenenga finalement se situent aussi à toutes les échelles de valeur de l'industrie du secteur cinématographique, c'est-à-dire de la production jusqu'à la diffusion. C'est exactement ce que dit Aka là dans l'interview qu'on vient d'entendre, c'est-à-dire comment on crée notre propre cinémathèque à partir des films qu'on réalise. Et puis il y a quelque chose aussi d'important qu'il vient de dire, c'est-à-dire comment une espèce de mode guérilla, si je puis me permettre d'utiliser ce terme, mais qui, en fait, on n'a pas le choix, on a accès à des films et donc du coup, des fois, on les montre sous le manteau parce qu'en fait, justement, c'est trop difficile. On ne sait même pas qui sont les ayants droit de ces films. Donc c'est vrai qu'il y a, tout un... Ça, ça fait partie des pistes justement sur lesquelles, qui ne sont pas nouvelles hein, malheureusement, mais sur lesquelles, en tout cas, on pourrait travailler pour la suite.
3: Alors, on va y revenir juste après le choix musical de notre réalisatrice Apolline Verlon. C'est Freak and Frack de The Lemoine Point.

0: de patrimoine cinématographique africain, les cinémas d'Afrique au pluriel, les cinémas aussi afro-descendants. Dans cette émission, à l'occasion de la parution du livre d'historiographie critique de la Cinémathèque Afrique, mais il faut aussi préciser qu'il existe d'autres fonds en Afrique que la Cinémathèque Afrique. Il y a les cinémathèques d'Alger, de Ouagadougou au Burkina Faso, et puis aussi un pays qui fait figure d'exception sur le continent, c'est le Maroc. Avec ses deux cinémathèques, l'une à Tanger, l'autre à Rabat, le royaume dispose de structures locales pour préserver son patrimoine cinématographique. Mathias Reynal, vous êtes le correspondant de RFI au Maroc. Bonjour.
1: Bonjour, bonjour à tous.
0: Vous connaissez bien la cinémathèque de Tanger.
1: Oui, ça a été mon cinéma de quartier pendant mes 4 années tangéroises, entre 2015 et 2019. Poumon culturel du centre-ville, situé sur la place du Grand Soko, entre la porte de la Médina et la ville nouvelle coloniale. La Cinémathèque de Tanger a été inaugurée en 2007 à l'initiative d'un collectif d'artistes. Elle est devenue un lieu emblématique, cosmopolite, où se croisent différentes populations. Les jeunes marocains branchés, les expats aussi, et les touristes de tous âges. C'est un endroit hors du temps, avec sa déco surannée, où l'on diffuse des films d'auteurs internationaux et quelques productions marocaines. À l'affiche chaque mois un film venant du royaume, du monde arabe ou d'Afrique. Une programmation pointue qui mêle patrimoine et films contemporains. On peut y assister régulièrement à des cycles thématiques consacrés à des cinéastes notamment. Malgré son rayonnement international, la Cinémathèque doit se battre pour exister. Association à but non lucratif, elle se finance grâce à ses propres ressources et le soutien de mécènes.
0: Alors c'est un lieu où l'on montre le cinéma, mais c'est aussi un site de préservation du patrimoine.
1: Exactement, dans sa salle d'archives, la Cinémathèque collecte des films pour constituer un fonds. Au fil des années, elle a rassemblé des matériaux cinématographiques très divers, documentaires, fictions, films expérimentaux concernant le Maroc et l'ensemble du monde arabe. Mais pour être tout à fait honnête, impossible d'obtenir de chiffres récents et précis sur cette collection. Et finalement, la salle est surtout connue pour sa programmation d'art et d'essai à des années-lumière du cinéma commercial que l'on propose ailleurs au Maroc. Il n'y a pas vraiment d'équivalent dans le royaume.
0: Enfin si, quand même, Mathias, depuis début 2025, à Rabat a ouvert la Cinémathèque marocaine.
1: C'est vrai, et elle a une triple mission de conservation, mais aussi de restauration et de diffusion d'un siècle de patrimoine marocain. Pour cela, la Cinémathèque marocaine a noué une série de partenariats techniques avec plusieurs institutions françaises, comme l'Institut National de l'Audiovisuel, l'INA, ou encore la Bibliothèque Nationale de France, la BNF. Avec l'INA, il est question de partager les expertises, mais aussi et surtout les archives. Selon son site internet, la Cinémathèque dispose d'une riche collection de films, 15 000 négatifs originaux, 30 000 copies d'exploitation. On trouve des longs-métrages, des courts-métrages, des documentaires et les actualités royales.
0: En réalité, la Cinémathèque marocaine donc dispose d'un nouvel écrin inauguré en 2025, mais elle existait en fait avant.
1: Oui, rattachée à la seule institution de conservation cinématographique à l'échelle nationale, le CCM, le Centre Cinématographique Marocain. Il a été créé en 1944. Cet établissement public est aujourd'hui placé sous la tutelle du ministère de la Culture. Il avait dès son origine parmi ses missions la constitution d'une cinémathèque. En 2016, le CCM annonce ainsi avoir finalisé une vaste opération de restauration et de numérisation de ses archives filmées. 4000 minutes de documents films ont été numérisées à partir de supports 16 et 35 mm, comprenant notamment des documents pâtés qui couvrent la période 1905-1940. On y trouve aussi des reportages, des longs-métrages et des documentaires. Il existe également, il ne faut pas les oublier, des initiatives plus locales comme les ciné-clubs, très populaires dans les années 70-80 au Maroc. Ils reprennent vie depuis peu grâce à des passionnés. Il y a par exemple à Casablanca, Cinéma Al-Khamis, le cinéma du jeudi littéralement. C'est un collectif de jeunes qui organise régulièrement des projections de fiction, de documentaires marocains anciens. C'est l'occasion de découvrir souvent des pépites diffusées nulle part ailleurs.
0: Merci Mathias Reynal. Vous les citez d'ailleurs, ces deux cinémathèques marocaines dans votre ouvrage Farah Clémentine Dramani Sifou.
2: Oui, parce que ce que montre l'exemple de la Cinémathèque de Tanger, c'est que ce sont aujourd'hui aussi beaucoup des collectifs d'artistes face à l'immobilisme des États ou au manque de moyens en fait. Des artistes se saisissent de la question justement de la conservation et de la transmission de ce patrimoine cinématographique. Et puis, plus récemment, en avril dernier, a eu lieu à Rabat le symposium de la FIAF. C'est la Fédération internationale des archives de films qui a été créée en France, à Paris, dans les années 30. J'ai plus la date exacte, mais qui, du coup, réunit un certain nombre de cinémathèques mondiales. Et là, le fait que ce soit, me semble-t-il, la première fois qu'un congrès se déroule sur le continent et comme thématique, la question justement de la restitution du patrimoine cinématographique africain et de son accessibilité en Afrique témoigne de l'importance de ces sujets aujourd'hui.
0: Donc il y a des pistes hein, que cet ouvrage lance pour l'avenir.
2: Tout à fait, c'était aussi un des enjeux pour nous du collectif d'ouvrir justement à des solutions, ou en tout cas des pistes de réflexion, comme l'ouverture des archives, l'investissement dans des circuits justement sur le continent, le fait de justement d'accompagner la reconstruction finalement de la chaîne de production cinématographique. Et voilà, je dirais que de mettre aussi au cœur de ces différentes dynamiques les partenaires africains me semble aujourd'hui d'une importance cruciale, comme d'ailleurs la gouvernance partagée aussi, qui est une des pistes de réflexion de l'ouvrage.
0: Merci beaucoup Farah Clémentine Dramani-Sifou, Catherine Ruel et Maxime Grandbert. Réparer le visible, histoire et devenir de la Cinémathèque Afrique est en librairie et c'est une coédition Institut Français et Marest Édition. Je renvoie aussi sur le site internet de la Cinémathèque Afrique. Le catalogue est en accès libre. Maxime, vous me disiez que les films, on pouvait les voir.
3: Alors, on peut les voir aussi une partie, une quinzaine, je dirais, sur la plateforme TV5 Monde Plus. Donc, c'est aussi, en plus du podcast sur lequel la Cinémathèque Afrique est partenaire, une volonté aussi de faire connaître quand même ce catalogue un peu partout dans le monde.
0: Catherine Ruel, vous vous apprêtez à partir à Marennes-Oléron, où l'on pourra voir des films contemporains du continent africain du 14 au 20 octobre dans le cadre du festival Vision d'Afrique, donc à Marennes-Oléron du 14 au 20 octobre. Et donc Maxime Grandbert, je rappelle que l'on peut écouter 6 épisodes de votre podcast Cinéaste d'Afrique sur le site de RFI, un 7e à venir prochainement.
3: Sur Mustapha Alassane, pionnier du cinéma d'animation en Afrique.
0: Tous les cinémas du monde, c'est fini pour aujourd'hui. Au micro, Sophie Torlotin, à la réalisation, Apolline Verlon. Rendez-vous samedi prochain, même heure, même cinéma. Nous serons en compagnie d'Emmanuel Marre pour parler de Notre Salut, le portrait d'un fonctionnaire zélé du régime collaborationniste de Vichy. Et d'ici là, bonne semaine à tous.

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0: Antoine Galen.
5: À la une, ce scrutin déjà joué d'avance en Russie. Deuxième jour d'élections législatives, les premières dans le pays depuis l'invasion de l'Ukraine en février 2022. Le parti de Vladimir Poutine est le grand favori. Reportage dans un bureau de vote de Moscou en début de journal. Nous serons également au Yémen, où les combats continuent entre les Houthis et les forces gouvernementales soutenues par l'Arabie Saoudite. 48 morts ces dernières 24 heures. Depuis la reprise des affrontements début septembre, plus de 100 000 personnes ont été déplacés. Business is business. Aux États-Unis, Donald Trump ne veut pas entendre parler d'une régulation de l'intelligence artificielle. Une position qui irrite le gouverneur démocrate de Californie. Gavin Newsom a donc signé un décret pour renforcer l'encadrement de l'IA. Et puis en France, l'université d'été du Modem s'est ouverte hier. À 7 mois de la présidentielle, François Bayrou appelle à une primaire allant de la gauche modérée à la droite. Le suspense est presque inexistant, mais les Russes sont appelés aux urnes. Deuxième jour d'élections législatives en Russie, les premières dans le pays depuis l'invasion de l'Ukraine en février 2022. 450 sièges de la chambre basse du Parlement doivent être renouvelés. Un scrutin déjà joué d'avance. Le parti de Vladimir Poutine est le grand favori, car de nombreux candidats d'opposition n'ont pas pu se présenter. Malgré tout, certains électeurs ont souhaité se rendre dans les bureaux de vote. Reportage à Moscou de Jean-Didier Revoy.
6: Dès l'entrée dans le bureau de vote, la responsable prévient les électeurs. Les bornes pour le vote électronique ne marchent pas, mais il y a des solutions.
7: Voter avec des bulletins en papier ou revenir lorsque le terminal fonctionnera.
6: Pas de grosse affluence, mais des allées et venues constantes. En ce vendredi, les gens travaillent et surtout, on peut voter derrière son ordinateur, comme l'a fait Vladimir Poutine. Natalia est retraitée et elle reconnaît ne pas fonder de grands espoirs sur cette élection.
8: C'est difficile de dire que quelque chose peut changer. Il y a tellement de choses qui vont de travers. Alors on va espérer que tout ira bien.
6: Igor est lui aussi assez fataliste.
9: Je vis dans ce pays. Je dois voter, bien sûr. Je m'attends à tout et au meilleur.
6: Retraité, Ella juge que les choses ne se passent pas trop mal, mais reconnaît quand même qu'un vœu lui tient à cœur, même s'il n'est pas directement lié à ces élections.
8: Je voudrais que la guerre se termine. Nous avons une vie normale, nous pouvons acheter à manger, des médicaments et des traitements, plus ou moins.
6: Une liberté de ton qui tranche avec les propos d'Olga.
7: Les gens doivent aller voter. Vous savez, je ne fais qu'accomplir mon devoir de citoyenne. Et le résultat, on le verra quand ils commenceront à travailler.
6: Les Russes peuvent encore voter jusqu'à demain soir 20h, mais l'issue du scrutin ne fait guère de doute. Jean-Didier Revoy, Moscou, RFI.
5: Et ce matin, la Russie a fait état de puissantes cyberattaques contre les systèmes de vote, mais la situation est revenue à la normale. Pendant ce temps, les attaques entre la Russie et l'Ukraine continuent. Hier soir, une frappe russe a fait 2 morts dans la ville de Soumy. De son côté, Donald Trump a promulgué une loi imposant de nouvelles sanctions contre Moscou. Elle vise en particulier le secteur de l'énergie. Le texte permet au président américain d'imposer des droits de douane pouvant atteindre 100% sur les pays importateurs de gaz et de pétrole russe. russe. Grosse confusion près de l'aéroport de Riyad où des explosions ont été entendues. Une première dans la capitale saoudienne depuis la reprise des affrontements avec les Houthis du Yémen. Plusieurs habitants ont constaté des fumées noires et un réservoir de carburant d'Aramco a été aperçu en feu. Pour le moment, les vols sont annulés ou reportés. Cet événement intervient donc au moment où les combats font rage dans le sud du Yémen. Ils opposent les forces gouvernementales soutenues par l'Arabie Saoudite et les combattants pro-iraniens Houthis. Le bilan est de 48 morts lors des dernières 24 heures. Selon des sources militaires gouvernementales, 17 soldats ont été tués. Les Houthis annoncent eux la mort de 31 de leurs combattants. Des affrontements qui ont de nombreuses conséquences. Plus de 100 000 personnes ont été déplacées depuis la reprise des combats début septembre. Abla Junaidi, l'Organisation internationale pour les migrations, appelle donc à une action urgente.
10: Dès le début de l'offensive des Houthis, les humanitaires s'en alarmaient. Un nombre toujours plus grand de déplacés se répandant en quelques heures à travers plusieurs provinces, rendant leur décompte et donc la réponse à leurs besoins complexe. Le rythme des déplacements dépasse les capacités de suivi des humanitaires, souligne l'organisation. D'après le dernier décompte de l'OIM ce vendredi, désormais plus de 100 000 personnes ont été contraintes de fuir leur foyer. La région de Taiz concentre à elle seule 63 000 de ces personnes. Les familles fuient parfois de nuit avec très peu d'affaires, s'alarme l'organisation onusienne. Celle-ci fournit des abris d'urgence, des articles de première nécessité, une aide alimentaire et des services de protection au Yémen, mais aussi en Afrique. De l'autre côté du détroit de Bab el-Mandeb, au cœur du conflit, à Djibouti, 2776 personnes ont également été recensées par l'OIM en provenance du Yémen. L'organisation appelle les donateurs à financer rapidement la réponse humanitaire, alors que de nouveaux déplacements sont attendus dans les prochains jours.
5: Abla Junaidi, un accord de défense a donc été trouvé au sujet du Groenland. L'annonce a été faite par Donald Trump hier soir. Les États-Unis, le Danemark et le Groenland doivent signer un accord contraignant la semaine prochaine. Le président américain a déjà annoncé le développement d'une importante présence américaine sur place. Avec cet accord, Washington empêche d'autres pays de le faire et il ne sera pas non plus possible de réaliser des investissements sensibles sans l'accord des États-Unis. Accord salué par la première ministre danoise, Mette Frederiksen affirme qu'il sera bon pour l'OTAN et l'Europe. De son côté, le chef du gouvernement groenlandais, Jens Frederik Nielsen, s'est réjoui d'un compromis. Donald Trump, toujours qui ne veut pas réguler l'intelligence artificielle. Ces derniers jours, le président américain et plusieurs figures de son camp se sont opposés aux appels des patrons de la tech à ralentir le développement de l'IA. Les craintes liées à cette nouvelle technologie sont pourtant nombreuses. L'inquiétude s'est notamment amplifiée après l'avertissement devenu viral lancé il y a 10 jours par Jacob Coxon, démissionnaire d'Anthropic et ancien d'OpenAI. Face à ça, le gouverneur démocrate de Californie, Gavin Newsom, a annoncé hier un décret pour renforcer l'encadrement de l'IA. Correspondance de Loïc Piala à Los Angeles.
11: Des lois sur l'intelligence artificielle existent déjà en Californie, l'état où se trouvent des géants du secteur comme Anthropic ou OpenAI. Mais le gouverneur Gavin Newsom veut les implanter plus vite et aller plus loin. Il suggère notamment la création dans ces entreprises d'une kill switch, un moyen de stopper en urgence une super intelligence devenue incontrôlable.
12: Ceux-là même qui se sont engagés dans la course à l'IA nous disent maintenant de ralentir. Les PDG de ces entreprises nous supplient d'être régulés. On devrait les écouter. Et le président Trump a rejeté tous les appels à plus de réglementation. Il a totalement tort. Alors la Californie, une fois encore, agit et donnera le ton. La Californie fera ce qu'elle peut, mais toute la nation doit s'engager et Washington doit faire son travail.
11: Il y a 2 ans, pourtant, le même Gavin Newsom avait refusé de promulguer une loi proposant une kill switch. Il ne voulait pas, à l'époque, entraver l'innovation et se mettre à dos la Silicon Valley. Son revirement témoigne des craintes grandissantes face au progrès fulgurant de l'IA. On a par exemple appris hier que des experts en sécurité informatique avaient utilisé Claude, le modèle d'Anthropic, pour pirater OpenAI. Il ne s'agissait que d'un test, mais cette fausse cyberattaque est une nouvelle illustration des capacités de la technologie et de la vulnérabilité de ceux qui la créent. Loïc Piella, Los Angeles, RFI.
5: Et mercredi, le patron d'OpenAI, Sam Altman, va faire une présentation au Conseil de sécurité de New York. Réunion organisée à l'initiative de Paris face au récent dérapage de l'intelligence artificielle. En France, la dette publique devrait atteindre 119,3% du PIB cette année. Elle pourrait même grimper à 121,7% en 2027. Voici l'alerte lancée par le ministère de l'économie. Pendant ce temps, les prix des carburants atteignent des sommets. 2,39€ le litre de gasoil, c'est un record. Sur les réseaux sociaux, 8 ans après le mouvement des Gilets jaunes, les appels à manifester le 17 octobre prochain se multiplient. Contexte particulièrement tendu donc à 7 mois de la présidentielle. Et hier s'ouvrait l'université d'été du Modem, Charlotte Urien-Tomaca.
13: Pour le chef du parti centriste, c'est le constat d'un second tour de plus en plus probable entre le RN et LFI, sans que personne ne donne le sentiment de le mesurer, qui l'amène à penser qu'une primaire est nécessaire pour trouver un autre candidat. À ses yeux, les candidatures de Gabriel Attal et Édouard Philippe manquent de légitimité et de dynamique. Objectif affiché, bâtir une coalition des engagés, comme il l'appelle, qui rassemblerait de la gauche qui refuse l'alliance avec Jean-Luc Mélenchon, à la droite républicaine qui refuse la compromission avec l'extrême droite. Pour François Bayrou, impossible pour la droite, la gauche ou le centre, de gouverner sans coalition, faute d'une majorité suffisamment large, reconnue et légitime, après la présidentielle et les législatives qui pourraient suivre. À ses côtés, Bernard Cazeneuve, invité de la rentrée du Modem, a salué, je cite, la sagesse des propos de François Bayrou. Mais si les deux hommes se retrouvent sur cette idée, la proposition est loin de faire l'unanimité dans le propre camp du centriste.
5: Charlotte Urien-Tomaca, c'est la fin de ce journal. Merci à vous de l'avoir suivi.
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19: C'est un fonds unique au monde, plus de 1700 films tournés en Afrique par des réalisateurs du continent, de la diaspora, mais aussi des Français. Une collection créée en 1961 par le ministère français de la coopération au lendemain des indépendances, devenue la Cinémathèque Afrique, est placée sous l'égide de l'Institut français qui en assure la sauvegarde, la restauration et la circulation. Mais que raconte ce fonds patrimonial exceptionnel des relations entre la France et les pays d'Afrique anciennement colonisés? Comment décoloniser les imaginaires? À qui appartiennent ces films? Et la question de leur restitution peut-elle se poser dans les mêmes termes que celle des œuvres d'art? Et comment mieux les faire circuler en Afrique? Autant de questions que pose le livre « Réparer le visible » qui paraît cette semaine et dont vient nous parler Farah Clémentine Dramani-Sifou. Bonjour.
20: Bonjour Sophie.
19: Vous êtes une chercheuse, programmatrice de films et commissaire d'exposition franco-béninoise. C'est vous qui dirigez cet ouvrage collectif coédité par l'Institut français et les éditions Marest. À vos côtés, Catherine Ruel, bonjour.
21: Bonjour Sophie.
19: Les auditeurs se souviennent que vous êtes l'une des grandes voix de RFI, la Madame Cinéma à l'antenne, notamment avec votre émission Cinéma d'aujourd'hui, Cinéma sans frontières. Et vous êtes aussi co-autrice d'un rapport d'expertise de la Cinémathèque Afrique. Et Maxime Grimbert, bonjour.
22: Bonjour Sophie.
19: Vous êtes l'auteur du podcast Cinéaste d'Afrique, podcast RFI, réalisé justement sur des films emblématiques du fond.
23: Que tous les saints me protègent, que mon grand marabout, le bien-aimé cher, me protège, que tout le monde me protège. Il est heureux, ce type, de quitter le quartier indigène. Regarde-moi ces rues, Alborard. Ces maisons. doit être agréable de vivre dedans. C'est toujours ce bruit. Oh mon Dieu, cher. Cher, protège-moi. Mes marabouts, protégez-moi.
19: Un extrait de Borom Saret, court-métrage de 1963, signé Ousmane Samben. L'histoire en 20 minutes d'un bonhomme charrette qui fait le taxi avec une carriole tirée par un cheval et se fait saisir son outil de travail. C'est l'un des premiers films du fond de l'actuelle Cinémathèque Afrique, fondé 2 ans plus tôt, donc en 61, au sein du ministère français de la coopération. Ce film est considéré comme le premier film d'importance réalisé par un cinéaste africain en Afrique de l'Ouest. Non,
1: Catherine. Parce qu'on a retrouvé le film guinéen, le premier.
19: Le tout
1: 1953,
19: premier.
1: Ça y est, on vient de le retrouver. Il y a eu toute une série d'articles, j'aurais dû les apporter d'ailleurs, sur ça, sur les retrouvailles de ce film guinéen. Tu sais que la Guinée, vous savez que la Guinée en 58 avait dit non quand même à la France, à l'Empire. Donc c'est une situation très particulière. Alors personne ne le connaît ce film, donc on attend de le voir.
19: Mais jusqu'à présent, Borom Saret, c'était quand même
1: considéré
19: une stèle.
1: Ouais. Oui, on peut dire ça. Et c'est la voix de Samben Ousmane qu'on entend d'ailleurs et qui fait le commentaire par rapport à ce qui se passe
19: à son
1: dans
19: personnage.
1: Les rues.
19: Donc ce film Borom Saret a été coproduit par la CAI, donc c'était un consortium lié à l'État français. Farah Clémentine Dramani Sifou, à l'origine de ce qu'est l'actuelle Cinémathèque Afrique, il y a certes le souci de faire émerger des cinéastes du continent, mais peut-être surtout une optique de diplomatie culturelle.
20: Oui, merci pour cette question. Effectivement, c'est ce que vous disiez en introduction, la Cinémathèque Afrique s'inscrit dans une généalogie en fait de cinémathèques d'État. Vous le rappeliez, elle a été créée sous la tutelle du ministère de la Coopération et avant elle, en fait, il y avait eu d'autres cinémathèques sous le ministère des Colonies et puis de la France d'Outre-mer. Donc effectivement, la Cinémathèque Afrique, elle hérite de cette histoire et puis elle se fonde dans un double le geste qui à la fois soutient effectivement notamment la première génération de cinéastes et aussi les suivantes. On a parlé de Samben, on peut parler de Vieira et de tant d'autres, et Catherine
19: Paula
20: et Maxime seront là pour justement compléter cette longue liste de cinéastes. Mais elle crée en même temps finalement une dépendance qui s'entremêle à des dispositifs d'aide cinématographique de la France en Afrique. Donc les films sont à la fois produits, coproduits avec l'aide de la France, sont post-produits aussi pour beaucoup d'entre eux en France, sont diffusés dans le réseau des partenaires de l'Institut français aujourd'hui.
1: Il faut dire, Clémentine, quand même qu'à l'époque, donc parce qu'on parle des années 60, hein, donc c'est 10 ans après les indépendances, les États africains n'ont pas encore d'infrastructure cinématographique. Beaucoup de présidents, d'ailleurs, ont peur du cinéma parce que les cinéastes étaient des rebelles. Hein, faut bien, quand on voit Samben Ousmane, Djibril Diop, etc., au Sénégal ou d'autres, justement en Guinée ou dans d'autres pays, ils avaient une position particulière qui faisait peur au gouvernement de l'époque. Donc ça, c'est un. Il n'y avait donc pas d'infrastructure, donc pas possible de faire du cinéma. La France aussi, on sortait du décret Laval de 1934, qui interdisait en fait de tourner sur le continent africain, sauf si on avait l'autorisation en fait de l'administration française. Donc évidemment, il n'y avait pas possibilité de faire des films. C'est pour ça d'ailleurs, tu parlais tout à l'heure, Sophie, de Paulin Vieira. C'est pour ça qu'il a été presque obligé, j'allais dire, de tourner son film « Afrique sur scène » en France.
19: Et alors, comment se constitue le tout premier fonds? Il y a une logique, enfin, il y a des filles dans le tout premier fonds de la Cinémathèque de la Coopération. Il y a donc ces films coproduits par la France, les films de leur contemporanéité des années 60, mais ils récupèrent quand même aussi tous les films tournés avant, dans les années 20, dans les années 30, en Afrique, avec une vision coloniale, voire raciste.
20: Tout à fait, et c'est ça qui fait de ce fonds en fait un fonds exceptionnellement intéressant aussi, c'est parce que il tient en lui justement toute une histoire du cinéma en Afrique et des cinémas d'Afrique, des cinémas sur l'Afrique, des cinémas africains et afro-diasporiques en fait, où on voit que justement ces cinémas-là sont en quelque sorte co-constitutifs, puisque ils naissent pas forcément au même moment, mais en tout cas en réaction les uns aux autres, et continuent au fond de se nourrir. Et ce qu'on disait tout à l'heure, c'est qu'effectivement cette collection, du coup, elle ne se constitue pas selon une logique, une politique éditoriale de programmation telle qu'on pourrait l'imaginer pour la Cinémathèque française, par exemple, mais elle se crée film par film aussi, selon justement la logique des politiques de soutien de la France aux cinéastes africains. Et effectivement, elle conserve, comme vous le disiez à l'instant, les traces aussi des cinéastes français qui ont tourné en Afrique.
19: Le patrimoine cinématographique africain et comment la Cinémathèque de la Coopération s'est transformée en Cinémathèque Afrique. On continue d'en parler avec vous, Farah Clémentine Dramani-Sifou, Catherine Ruel et Maxime Grandbert. Juste après cette nouveauté musicale, le titre c'est Illusion, le chanteur Leon Bridges et c'est un titre de la playlist de RFI.

0: 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Nous sommes en compagnie de Farah Clémentine Dramani Issifou, Catherine Ruel et Maxime Grandbert. À l'occasion de la parution du livre « Réparer le visible, histoire et devenir de la Cinémathèque Afrique ». Dans l'introduction de ce livre collectif, Farah Clémentine Dramani Issifou, vous écrivez que le fond de l'actuelle Cinémathèque Afrique est moins l'auteur d'une politique du visible que son sédiment, alors je vous cite, ce qu'il conserve et ce qui lui manque dessine en creux la géographie politique de l'aide cinématographique française.
1: Oui, ça rejoint ce qu'on disait tout à l'heure, c'est-à-dire que le fonds conserve plusieurs films, notamment prenons le cas, prolongeant le cas de d'Ousmane Sembène, parmi eux Borom Saret, Niaï, La Noire 2, Le Mandat, Guelouar ou encore Moladé. Mais ce qui manque de la filmographie de Sembène dit quelque chose aussi sur la logique justement politique de ce fonds. Chedo et Kantia Roy, qui sont des œuvres anticoloniales extrêmement puissantes, justement, ni figure pas parce qu'elles n'ont pas été financées, cofinancées par la France. Et donc, il y a quelque chose qui, effectivement, dans

0: forcément par la France, mais il y a eu des achats. Donc, ça aussi, c'est un témoignage de qu'est-ce qui pouvait intéresser la France à une autre époque, en fait, dans quelle France-Afrique ou autre on était, pour voir quelle était la politique d'achat, par contre, qui était un peu décidée que, par contre, là, par le ministère, des films d'Afrique.
1: Alors, il y a un autre film, on parlait de Camp de Tiaroy, il y a un autre film malgache, celui-là, qui porte sur un sujet comparable, et il fait partie du fond, non sans avoir dû surmonter des obstacles, c'est Tabataba, réalisé en 1987 par Raymond
0: Rajanarivel.
1: Maxime Grandbert, c'est l'un des épisodes de votre série de podcast cinéaste d'Afrique.
2: Oui, et c'est même le premier épisode qu'on a consacré à ce film, Tabataba. Donc Raymond Rajanarivel le réalise à partir de 1986, le sort en 1987. Donc on est 40 ans après les massacres et l'insurrection qui se passe à Madagascar.
0: Pour rappeler Maxime, c'est un des seuls pays à s'être battu contre la colonisation française. Et avec le Cameroun.
2: On est encore sous l'Empire français. Madagascar ne sera indépendante qu'en 1960. Et pour faire ce film, donc Raymond Rajanarivel demande une aide au ministère de la Culture. Alors c'est une aide qui est à la fois venant du ministère des Relations Extérieures, qui deviendra le ministère des Affaires étrangères, et du ministère de la Culture. L'aide lui est accordée par principe dans un premier temps, ce qui lui permet de lancer le tournage. Et au moment où il est sur le tournage, le producteur reçoit un courrier de l'ambassadeur de France à Madagascar qui s'oppose en fait à la signature de ce document et donc à l'attribution de la subvention qui lui permettrait de faire le film. Donc il y a un blocage institutionnel, pour ne pas dire censure, en gros parce que l'ambassadeur trouvait que ça véhiculait une image négative de la France pendant cette période. Donc Raymond Rajanarivel se retrouve démuni, il est obligé d'arrêter le tournage. Les équipes, qui étaient principalement des équipes françaises, vont repartir en France parce qu'il n'a plus les moyens de les payer et il va devoir se tourner avec son producteur vers d'autres sources de financement qui seront la télévision. Ça, c'est raconté dans le podcast.
1: Justement, je vous propose qu'on écoute un extrait de cet épisode du podcast Cinéaste d'Afrique.
3: En choisissant la fiction plutôt que le documentaire, Raymond Rajanarivel aborde l'insurrection de 1947 à travers des personnages chargés de symboles. Ici, on assiste à une scène où l'armée coloniale française incendie un village au cœur de la forêt. La grand-mère du jeune Soulou, assise avec dignité dans son fauteuil en rotin, attend l'arrivée de l'armée française. Elle devient l'incarnation d'un Madagascar éternel, à la fois résigné face à la domination coloniale et pourtant indomptable, capable encore de rire et de tourner le colonisateur en dérision. En privilégiant l'intime et le symbolique plutôt que le spectaculaire, le cinéaste trouve une manière sensible d'évoquer cette page douloureuse de l'histoire de notre pays. Mais malgré tout, ce choix n'a pas facilité la production. Le film a mis des années à voir le jour. Et alors que le tournage avait commencé, l'ambassadeur de France à Madagascar a décidé d'annuler la subvention accordée par le ministère des Affaires étrangères en France. Raymond revient sur ce parcours semé d'obstacles.
4: J'ai pas eu du tout aucune aide de l'État, quoi. J'ai eu une aide du ministère de la Coopération. Mais ce qui s'est passé, en fait, c'est que le ministère de la Coopération a donné cette aide au scénario et tout ça. Et quand je suis arrivé à Madagascar, l'ambassadeur en France, qui s'appelle Alain Brie, a dit « Ah non, pas du tout, moi j'accepte pas du tout ce film, je retire cette aide. » Parce que le sujet les a gênés en disant que c'est pas très bien pour la France de donner de l'argent alors qu'elle a participé à la répression, quoi. Et donc cet argent a été retiré. Et j'ai eu vraiment des problèmes parce que ça m'a valu un arrêt de tournage d'un mois et demi, et moi je pensais que le film s'est arrêté complètement, quoi, parce que les techniciens sont rentrés à Paris. Après une semaine de tournage, les techniciens sont rentrés à Paris. Bien sûr, ils n'ont pas voulu rester parce qu'ils n'étaient pas payés. C'était l'argent sur lequel on allait payer, quoi. Ils sont pas restés, donc fallait trouver d'autres, quoi. Donc après un mois et demi, je suis retourné à Madagascar et j'ai demandé aux autres techniciens. Ils ont dit non, nous on revient pas. Et j'ai dû changer d'équipe entièrement, sauf ingénieur du son.
1: Et au niveau des autorités malgaches?
4: Au niveau des autorités malgaches, ils m'ont laissé faire, en fait. Ils sont pas manifestés, rien. Ils m'ont dit ah bon, il fait un film, bon, on verra bien.
3: Au lendemain des indépendances, le cinéma sur le continent africain s'est heurté à une double contrainte. D'un côté, la France voulait garder la main sur les récits venus de ses anciennes colonies. Et de l'autre, comme Raymond l'a expliqué, la plupart des gouvernements africains soutenaient peu leur production artistique.

0: Des films comme Tabataba ont ainsi rencontré de nombreux obstacles. Pourtant, aujourd'hui, ces œuvres sont reconnues à la fois pour leur valeur artistique et pour leur rôle dans la prise de conscience collective autour des réalités coloniales.
1: Et alors Maxime Grandmère, puisque c'est là, on a écouté là un extrait de votre podcast, pourquoi avoir choisi Tabataba parmi donc les 6 premiers épisodes?
2: Alors en fait, les choix se sont aussi portés sur les films dernièrement restaurés par la Cinémathèque Afrique, qui œuvre depuis 2018 à un vaste programme de restauration autour des films de son catalogue. Donc là, pour cette première saison, on a retenu 7 cinéastes provenant de 7 pays différents. On essayait aussi d'avoir une diversité en termes de genre cinématographique, de période, de sujets qui pouvaient être couverts. Et ce film-là, Tabataba, nous permettait justement de parler de ces histoires d'obstacles, censure entre les gouvernements français et les pays africains. Donc là, on est sur une situation qui a quand même eu un déblocage parce que le film a pu voir le jour. Le film a été sélectionné à Cannes en 1988, je crois, et on vous entend, Catherine Ruel, d'ailleurs, dans cette archive, parce que ce podcast, il est constitué à partir d'archives, d'interviews de réalisateurs et aussi d'archives sonores de RFI. Donc, j'en profite aussi quand même pour souligner l'importance du travail qu'a fait Catherine pendant de nombreuses années. Et puis, d'extraits de films qui sont restaurés par la Cinémathèque Afrique.
1: Justement, la restauration des films, donc c'est l'une des missions de la Cinémathèque. Catherine Ruel.
3: Enfin, c'était pas une des missions de la Cinémathèque.
1: Ah, pas à l'origine, mais ça l'est devenu.
3: C'est devenu parce que Scorsese s'en est mêlé quelque part et la Cinémathèque de Bologne. Donc les Français se sont dit, ah bon, mais non, il n'y a pas de raison. Ah,
1: vous croyez que c'est ça? Ah, ben c'est depuis Scorsese, c'est l'aiguillon. Évidemment. Parce que Martin Scorsese, avec son African Film Heritage Foundation, puisqu'il a noué un partenariat avec la FEPACI, la Fédération des cinéastes.
3: Pan-African des cinéastes, et puis avec la Cinémathèque de Bologne. L'image retrouvée, donc ils font un travail extraordinaire.
1: Vous avez coécrit en 2023 un rapport justement sur la valeur.
3: Mais déjà en 2018, j'étais dans la première commission à Cannes, où on avait pendant une bonne semaine discuté avec des critiques de cinéma, et la réunion finale était à Cannes, où il y a eu un premier volant de films restaurés justement.
4: Et puis ce qui est intéressant dans ce que tu dis, Catherine, aussi, c'est l'ouverture à ce comité d'experts, parce que je me souviens, j'en faisais aussi partie, avec justement des personnes issues notamment du continent africain, des diasporas, de générations très différentes. Et ça a été aussi une manière pour la Cinémathèque Afrique d'ouvrir, au fond, aussi sa gestion à d'autres. Et c'est vrai qu'on voit tout au long de justement cette généalogie que notamment Olivier Barlet et les autres auteurs-autrices dressent dans cette ouvrage, la façon dont finalement la Cinémathèque Afrique a aussi évolué avec le temps et avec les questions que les cinéastes et les publics aussi lui ont posées.
1: Dans ce rapport, Catherine, donc de 2023,
3: on a mis un an récent. Quand même à visionner des films.
1: Voilà, un an à visionner les 1700
3: Diana
1: titres.
3: Et puis Brice Arnoux.
1: 1700 titres, vous les avez tous visionnés quand même.
3: On n'a pas vu les films européens. On a décidé de ne prendre que les films d'origine africaine ou autre, diaspora, mais il n'y en a pas beaucoup. Et ou les films maghrébins, parce qu'il y a beaucoup de films maghrébins, donc c'est tout le continent africain, c'est panafricain, pas que Afrique subsaharienne. Et donc on a passé pendant, presque un an à visionner les films, avoir des rapports sur l'état dans lequel les films étaient, etc.
1: Ça, c'est sûr, beaucoup sont sur pellicule, j'imagine.
3: Oui, mais bon, on avait des copies numériques quand même.
1: Et donc vous êtes arrêté sur une centaine, c'est ça?
3: Une centaine, oui. Pour commencer, normalement. Mais bon.
1: Ça va prendre du temps, beaucoup d'argent.
3: Une restauration, ça coûte 70 000 à 80 000 euros.
2: Pour un long métrage.
1: Alors, il faut préciser là, parce qu'on ne l'a pas vraiment dit, mais la Cinémathèque Afrique, elle ne possède pas les films.
3: Non.
1: Elle détient des droits.
3: C'est un dépôt, en fait, comme un stock de laboratoire, en fait, en quelque sorte. C'est un dépôt où les cinéastes, soit les films ont été achetés, soit les films ont été coproduits. Donc, avec les producteurs, il y a des contrats, une trentaine d'années, je crois. Pareil avec les cinéastes. Et quand les droits sont tombés, c'est là où ça devient compliqué, parce qu'il y a toute une chaîne de droits insupportable. Soit on arrive à refaire des contrats avec les ayants droit. Dieu sait si c'est compliqué. Soit on n'y arrive pas. Et du coup, il y a des films qui disparaissent aussi de la collection.
4: Effectivement, et sur ces 1700 et quelques films qui sont au catalogue de la Cinémathèque Afrique, seulement 600 et quelques d'entre eux, finalement, elle ne possède les droits de diffusion que sur environ 600 d'entre eux. Ça pose la question, justement, de la suite, et aussi, quelque part, à qui appartiennent ces films, c'est-à-dire qu'effectivement, ils appartiennent, bien entendu, aux auteurs, aux producteurs, aux ayants droit, mais je crois que la question du public elle est aussi des publics, elle est aussi fondamentale, et c'est ce sur quoi on a également travaillé dans le cadre de Réparer le visible, notamment autour d'un chapitre qui a été coécrit avec la Fédération des Ciné-Clubs du Sénégal et le Centre Yenenga de Dakar.
1: Oui, on y reviendra.
2: Pour rajouter quelque chose, en fait, la Cinémathèque Afrique, elle acquiert des droits non commerciaux pour permettre la diffusion de films dans le réseau culturel français à l'international.
3: Ou dans les festivals aussi.
2: Dans les festivals, hein. Dans les centres culturels, aujourd'hui Institut français, et c'est des droits qui peuvent aller de 3, 5 à 10 ans maximum. Donc pendant très longtemps, les films, c'était du support argentique, 16 mm, 35 mm, et donc ils tiraient des copies positives, c'est-à-dire vraiment les copies qui étaient diffusées dans les salles de cinéma, mais à aucun moment la Cinémathèque Afrique était détentrice des originaux, des copies négatives qui, elles, restent propriété des auteurs, des producteurs,
3: des laboratoires,
2: et qui sont stockés aujourd'hui dans des laboratoires à des coûts prohibitifs parce que le stockage, ça prend de la place et que ça coûte cher, et que beaucoup d'auteurs d'ayant droit n'ont pas les moyens en fait aujourd'hui d'assurer ce travail de conservation.
3: Mais là, par exemple, Madame Dupart, quand elle a voulu restaurer les films de son mari, Bal Poussière et autres, les comédies les plus fortes d'Henri Dupart, elle a été obligée de payer 8 ou 9 000 euros de stockage.
4: Et ce qui pousse aussi cette situation à un nouvel exil, j'allais dire, des œuvres. C'est-à-dire qu'on a des cas aussi très précis, en tout cas des témoignages très précis dans l'ouvrage, notamment de Stéphane Viera, donc le fils de Paulin Soumanou Viera, et d'Anouchka Dehandrade, la fille de Sarah Maldoror, qui effectivement sont détenteurs de ce patrimoine ô combien important pour nos histoires.
3: Détenteurs moraux,
4: oui, merci. Et qui se retrouve aussi dans l'immense difficulté de comment conserver justement ce patrimoine pour qu'il puisse être transmis aux générations futures, présentes et futures, et ce qui se tourne du coup vers notamment universités aussi américaines. Là, ouais. En l'occurrence, je pense à Indiana University pour le patrimoine
3: pour
4: de Paulin Soumanou Viera. Et pour Sarah Maldoror, je ne sais pas où est-ce que ça en est.
3: C'est avec les Allemands, normalement, non ?
4: Alors moi, la dernière fois que j'ai eu une discussion avec Anouchka, elle était en discussion avec Indiana et avec Harvard Film Archive.
3: Alors, oui, donc du coup, tout le patrimoine, en fait, mais même y compris les documents écrits.
4: Oui, et ça me permet aussi de faire le lien avec la Cinémathèque Afrique, c'est-à-dire qu'elle conserve, là on a surtout parlé des films, mais elle conserve aussi l'envers
3: archives.
4: Du décor, effectivement,
3: physique.
4: Des archives, c'est ce dont tu parlais tout à l'heure, Maxime, justement, quand t'évoquais le film Tabataba. Et dans ces archives, on retrouve effectivement des affiches, des photogrammes, des photos de tournage, mais également des lettres diplomatiques. Donc on voit bien à quel point l'histoire du cinéma est entremêlée à l'histoire politique de la France avec le continent africain.
1: Et vous le signalez, Farah Clémentine Dramani Sifou, les films aussi du patrimoine africain circulent peu en Afrique, mais il y a quand même des projections, comme l'une l'an dernier à Abidjan, où le Cinéma Pathé et l'Institut français ont accueilli pendant 3 jours, eh bien justement, le fonds de films de la Cinémathèque Afrique pour des panels, des masterclass et des projections de films. Une initiative qui a offert aux jeunes spectateurs ivoiriens la possibilité de découvrir, eh bien, le patrimoine cinématographique africain. Je vous propose de réécouter le reportage signé Marine Janin, diffusé en septembre 2025.
5: À la sortie de la salle obscure, on débat, on analyse, on décortique. Beaucoup découvrent pour la première fois des classiques africains ou des créations contemporaines difficiles d'accès. Keren Zatano et Othniel Banzi, tous deux jeunes cinéastes fraîchement diplômés, saluent une opportunité trop rare.
6: On est là pour pouvoir apprendre le maximum possible. Nous, ici en Côte d'Ivoire, surtout nous jeunes, on n'a pas vraiment l'habitude pour le cinéma de beaucoup regarder des choses. Généralement, on va en salle pour regarder des films blockbusters et tout.
7: Des films que je veux regarder, des vieux films ivoiriens. Mais quand je cherche des moyens de pouvoir les voir, je j'arrive pas. C'est pas disponible. Tout ce qui est films des années 90, 80, franchement, c'est pas facile d'accès.
5: Un problème de distribution des films, souligne la productrice ivoirienne Nameïta Touré, qui vient notamment de la disparition des cinémas de quartier.
8: Il y a eu le passage au numérique qui a cassé quelque chose de très important ici, parce que c'était compliqué et cher d'acquérir ces nouveaux projecteurs numériques. Donc du coup, il n'y avait plus de projection. Il y a des salles qui ont commencé à fermer. Après les crises politiques qu'on a eues, forcément, tout ce qui est divertissement a un peu passé à la trappe. Donc il y a toute une génération qui n'a jamais connu le cinéma, qui n'a jamais connu le grand écran et qu'il a fallu rééduquer. Ça prend du temps, effectivement, de changer les mentalités et de revenir à cela.
5: L'événement de 3 jours s'est achevé par une projection de Belle Poussière de Henri Duparc, un classique ivoirien de 1988 restauré par la Cinémathèque Afrique.
1: Voilà un reportage de Marine Janin. Farah Clémentine Dramani, ici fou, dans le livre que vous dirigez, Réparer le visible, cette question de la circulation des films en Afrique, elle revient quasiment dans tous les chapitres. La Cinémathèque Afrique, c'est le grenier de notre histoire, écrit le journaliste et critique de cinéma sénégalais, Baba Diop.
4: Oui, effectivement, parce qu'on voit bien à quel point tout ce dont on parle, finalement, c'est une infrastructure du visible. Vous avez dit tout à l'heure que j'étais chercheuse et j'appelle ça la colonialité du visible, d'ailleurs. Et c'est vrai qu'on, même en 2025, pour prendre des chiffres très concrets et puis récents, sur 1200 projections qui ont été organisées à partir du catalogue de la Cinémathèque Afrique dans 102 pays, 143 projections ont eu lieu au Brésil, 91 en Colombie et seulement 41 en Côte d'Ivoire et 33 au Sénégal. Alors même que 3 des films les plus diffusés sont sénégalais. Donc on voit bien qu'il y a une situation là, encore une fois, ambivalente entre justement le désir aussi de la France qui a été renouvelé par le discours d'Emmanuel Macron à Ouagadougou en 2017, qui justement disait l'importance que ce patrimoine soit visible et disponible sur le continent africain, et la réalité des chiffres. Après, il faut aussi mettre ces chiffres-là en perspective. La Cinémathèque Afrique, c'est une chargée de projet et puis quelques personnes de l'Institut français qui travaillent à côté d'elle. Donc c'est aussi des équipes très réduites. C'est la raison pour laquelle, il me semble, d'autres justement partenaires continentaux doivent être sollicités davantage. En fait, il faut rendre finalement ce patrimoine aux personnes, au public continentaux et s'appuyer sur les universités, sur les bibliothèques, sur les ciné-clubs, sur les écoles de cinéma, sur les fédérations justement des ciné-clubs aussi, pour justement
1: le
4: permettre...
1: faire circuler.
4: Voilà.
1: Et Catherine Ruel, vous aussi dans le livre, parce qu'il y a une interview de vous, c'est aussi ce que vous mettez en avant. Vous faites remarquer que vous avez des étudiants en cinéma sur le continent qui ne connaissent pas ces films.
3: Ils connaissent rien du tout. C'est aussi ça le problème. C'est qu'à force de ne pas dire, de ne pas montrer, parce que ça fait 30 ans ou 40 ans qu'on ne passe pas de films africains sur les écrans africains, parce que souvent les salles de cinéma sont encore tenues par des Européens, excusez-moi, Bolloré par exemple.
1: Et avec tous les canals Olympia.
3: Et il faut que les cinéastes payent pour montrer leurs films, quoi. Donc il y a tout un public. Moi je me souviens d'avoir fait un festival à Gorée en 2008, avec Joga et Ramaka, on a fait un festival sur les films d'immigration, avec RFI, heureusement qu'il y avait RFI à l'époque. Mais la plupart des gens qui venaient n'avaient déjà jamais vu un film en salle. Des jeunes. Et ils ne connaissaient même pas les films qu'on passait. Alors là, maintenant, moi, j'ai à peu près 80 élèves répartis dans toute l'Afrique de l'Ouest, par visio, évidemment. Hein. Mais je leur parle, même Samane Ousmane ou même des cinéastes de leur pays, ils ne les connaissent pas. Donc, qu'est-ce que tu veux qu'ils demandent d'avoir des films ou avoir tout un patrimoine ou aller voir dans les salles s'ils ne le connaissent pas? C'est pour ça que le travail que fait Maxime est vachement important. Et d'avoir ce genre de podcast qui rappelle l'histoire, le patrimoine, etc., ça devrait marcher tout le temps. D'ailleurs, ça aurait dû commencer depuis bien longtemps.
1: Justement, Maxime Grandbert, c'est une question, la circulation des films, la difficulté des cinéastes africains à montrer leurs films en Afrique, c'est une question qui revient quasiment dans tous les épisodes, enfin en tout cas de votre série.
2: Ça revient dans tous les épisodes et ça revient dans toutes les archives, de toutes les interviews de tous les cinéastes que j'ai pu écouter, c'est-à-dire là vraiment la difficulté à faire connaître, à faire circuler les films sur le continent africain et aujourd'hui les films restaurés à nouveau à être connus sur le continent africain. Alors il y a un épisode qui est consacré au cinéaste ivoirien Désiré Carré avec ses 2 premiers films Concerto pour un exil et À nous de France qu'il réalise en 1968 et 1970.
3: À Paris,
2: depuis la France, j'ai choisi d'interviewer 2 personnes qui, pour moi, sont un peu représentatives de ce que je voulais faire sur ce podcast, c'est-à-dire vraiment donner la parole à la nouvelle génération, à la jeune génération d'artistes, de personnes évoluant dans le monde culturel, en France et aussi en Afrique. Donc c'est Amandine Nana, qui est curatrice spécialisée plutôt en photo documentaire au Palais de Tokyo, et Marie-Hélène Banimbadio, qui a un compte sur les réseaux sociaux qui s'appelle Archive Ivoire, et qui dépoussière, on va dire aussi, toute la culture ivoirienne à travers les archives télé, audiovisuel, etc., pour les faire parler de ces 2 films. Et il se trouve aussi qu'elles ont un ciné-club et qu'elles font circuler ce film en France et à Abidjan. Et elle témoigne en fait aussi des retours et de la surprise et de comment ces films sont reçus différemment par deux publics qu'elle, elle rêverait de faire rencontrer, mais qui s'interrogent et qui ont vraiment la même passion à découvrir ce cinéma aujourd'hui. À ma petite échelle, moi, ce que j'ai voulu faire en fait avec ce podcast, c'est d'essayer de créer des passerelles et des ponts avec la nouvelle génération qui se saisit des films des anciens pour recréer, on va dire, un peu une filiation dans l'histoire du cinéma entre hier et aujourd'hui.
3: Mais c'est valable en France aussi, hein, parce qu'en France aussi, on oublie qu'il y a des générations entières de deuxième, troisième, quatrième génération qui ne connaissent pas leur propre cinéma. C'est quand même leur cinéma aussi, il faut pas exagérer, quoi. Et quand on fait des... Moi, je sais, quand, par exemple, la Cinémathèque française, on a fait deux événements en 30 ans sur les cinémas d'Afrique, avec RFI, d'ailleurs. Mais deux en 30 ans, enfin, c'est hallucinant, quoi. Mais quand on cherche à regarder, là, il y a beaucoup de choses qui se passent, par contre, hein. Beaucoup de jeunes de la diaspora et d'afro-descendants ont repris en main. Par exemple, la semaine dernière, il y avait trois festivals en même temps, le même week-end, donc ça, c'est un peu con aussi, mais bon, au moins, il y avait des choses qui se passent. Donc, il y a quand même une relève. Mais encore faut-il pouvoir avoir les films, et, voilà, et que les films existent encore.
2: Si je peux rajouter une chose, la rétrospective sans Ben Ousmane qui avait eu lieu à la Cinémathèque française, c'était un carton. Toutes les salles étaient pleines, ça veut dire qu'il y avait une vraie demande. Et dans un autre registre, le collectif Air Afrique, qui avait un ciné-club qui devrait reprendre, les séances sont pleines en quelques minutes dès qu'ils mettent l'annonce sur les réseaux sociaux. Donc ils ont une force de frappe, un réseau, il y a une appétence et un besoin aussi de faire circuler et de faire connaître ces films à un public de jeunes gens qui ont entre 20 et 35 ans, en moyenne quand même, dans les salles.
4: Oui, et se passe le même engouement aussi, je dirais, sur le continent où on a vu une multiplication de festivals se créer ces dernières années. Je les ai pas dénombrés, mais certains l'ont fait. Il y en a énormément, des festivals thématiques, des festivals généralistes, cinéma d'animation, etc. Donc il y a un vrai engouement. Mais comme tu le disais, Catherine, si on n'a pas conscience, si on n'a pas connaissance en fait, justement, de l'existence de ce patrimoine, c'est ce que disent Bénédicte Savoie et Faye Winsart dans leur rapport sur la restitution. En fait, il est possible de demander et même d'avoir accès justement à ce patrimoine que si on sait qu'il existe. Et donc, effectivement, il y a une vraie importance de la part de ces générations qui s'en emparent aujourd'hui.
3: Puis savoir qu'il existe, ça ne veut pas dire qu'on a les films. Hein.
1: Exactement. Vous faites la transition toute trouvée, Catherine, puisque c'est effectivement la question que j'ai posée à Aka Diédiou, le président de la Fédération des Cinéclubs du Sénégal. Encore faut-il avoir les films.
9: Les cinéclubs ont énormément de difficultés pour projeter les films. Et puis les films qui sont des histoires africaines ne sont pas vus par les Africains aussi. Pour parer à cette éventualité, nous, dans notre cinéclub, nous avons créé un concept qui nous permet, nous, d'avoir des films qu'on a nous-mêmes produits. Voilà, chaque année, nous, on produit au moins 8 films avec notre budget, et puis pour qu'on puisse faire des diffusions au sein de notre ciné-club. Par exemple, il y a des films comme... les films de Dibli Diop Mambéty, au moins, nous avons les films, mais on les projette en cachette, quoi. C'est-à-dire qu'il y a des films qu'on n'oserait pas projeter en public. C'est-à-dire nous projetons à l'intérieur de notre ciné-club, notre siège, et des fois, on projette à l'extérieur. Mais si on projette à l'extérieur, on projette nos propres films. Par exemple, le film de Yo Capitano, Moi Capitaine, on peut pas le projeter en plein air, par exemple, parce qu'on ne détient pas les droits. En fait, aussi, la solution que nous préconisons, c'est de créer une cinémathèque qui nous est propre, c'est-à-dire de faire nos propres films. Avec le peu de moyens qu'on a, au moins que nous détenions les droits de diffusion et d'exploitation des films. Mais si nous continuons dans ce système de financement, d'extérieur, de coopération et tout ça, le problème va perdurer.
1: Voilà la difficulté hein, des ciné-clubs au Sénégal à avoir les copies, en fait.
4: Tout à fait, cette difficulté très réelle et en même temps justement la solution qui est proposée. D'ailleurs, Aka coécrit un chapitre dans l'ouvrage où l'idée c'est comment justement on fait nous-mêmes notre cinémathèque en dehors des injonctions ou des normes justement occidentales, mais comment justement et la Fédération des Cinéclubs du Sénégal et le Centre Yenenga finalement se situent aussi à toutes les échelles de valeur de l'industrie du secteur cinématographique, c'est-à-dire de la production jusqu'à la diffusion. C'est exactement ce que dit Aka là dans l'interview qu'on vient d'entendre, c'est-à-dire comment on crée notre propre cinémathèque à partir des films qu'on réalise. Et puis il y a quelque chose aussi d'important qu'il vient de dire, c'est-à-dire comment une espèce de mode guérilla, si je puis me permettre d'utiliser ce terme, mais qui, en fait, on n'a pas le choix. On a accès à des films et donc, du coup, des fois, on les montre sous le manteau parce qu'en fait, justement, c'est trop difficile. On ne sait même pas qui sont les ayants droit de ces films. Donc, c'est vrai qu'il y a, tout un... Ça, ça fait partie des pistes, justement, sur lesquelles, qui ne sont pas nouvelles, hein, malheureusement, mais sur lesquelles, en tout cas, on pourrait travailler pour la suite.
1: Alors, on va y revenir juste après le choix musical de notre réalisatrice Apolline Verlon. C'est Freak and Frack de The Lemoine Point.

0: de patrimoine cinématographique africain, les cinémas d'Afrique au pluriel, les cinémas aussi afro-descendants. Dans cette émission, à l'occasion de la parution du livre d'historiographie critique de la Cinémathèque Afrique. Mais il faut aussi préciser qu'il existe d'autres fonds en Afrique que la Cinémathèque Afrique. Il y a les cinémathèques d'Alger, de Ouagadougou au Burkina Faso, et puis aussi un pays qui fait figure d'exception sur le continent, c'est le Maroc. Avec ses deux cinémathèques, l'une à Tanger, l'autre à Rabat, le royaume dispose de structures locales pour préserver son patrimoine cinématographique. Mathias Reynal, vous êtes le correspondant de RFI au Maroc. Bonjour.
1: Bonjour, bonjour à tous.
0: Vous connaissez bien la cinémathèque de Tanger.
1: Oui, ça a été mon cinéma de quartier pendant mes 4 années tangéroises, entre 2015 et 2019. Poumon culturel du centre-ville, situé sur la place du Grand Soko, entre la porte de la Médina et la ville nouvelle coloniale. La Cinémathèque de Tanger a été inaugurée en 2007 à l'initiative d'un collectif d'artistes. Elle est devenue un lieu emblématique, cosmopolite, où se croisent différentes populations. Les jeunes marocains branchés, les expats aussi, et les touristes de tous âges. C'est un endroit hors du temps, avec sa déco surannée, où l'on diffuse des films d'auteurs internationaux et quelques productions marocaines. À l'affiche, chaque mois, un film venant du Royaume, du monde arabe ou d'Afrique. Une programmation pointue qui mêle patrimoine et films contemporains. On peut y assister régulièrement à des cycles thématiques consacrés à des cinéastes notamment. Malgré son rayonnement international, la Cinémathèque doit se battre pour exister. Association à but non lucratif, elle se finance grâce à ses propres ressources et le soutien de mécènes.
0: Alors c'est un lieu où l'on montre le cinéma, mais c'est aussi un site de préservation du patrimoine.
1: Exactement, dans sa salle d'archives, la Cinémathèque collecte des films pour constituer un fonds. Au fil des années, elle a rassemblé des matériaux cinématographiques très divers, documentaires, fictions, films expérimentaux concernant le Maroc et l'ensemble du monde arabe. Mais pour être tout à fait honnête, impossible d'obtenir de chiffres récents et précis sur cette collection. Et finalement, la salle est surtout connue pour sa programmation d'art et d'essai à des années-lumière du cinéma commercial que l'on propose ailleurs au Maroc. Il n'y a pas vraiment d'équivalent dans le royaume.
0: Enfin si, quand même, Mathias, depuis début 2025, à Rabat a ouvert la Cinémathèque marocaine.
1: C'est vrai, et elle a une triple mission de conservation, mais aussi de restauration et de diffusion d'un siècle de patrimoine marocain. Pour cela, la Cinémathèque marocaine a noué une série de partenariats techniques avec plusieurs institutions françaises, comme l'Institut National de l'Audiovisuel, l'INA, ou encore la Bibliothèque Nationale de France, la BNF. Avec l'INA, il est question de partager les expertises, mais aussi et surtout les archives. Selon son site internet, la Cinémathèque dispose d'une riche collection de films, 15 000 négatifs originaux, 30 000 copies d'exploitation. On trouve des longs-métrages, des courts-métrages, des documentaires et les actualités royales.
0: En réalité, la Cinémathèque marocaine donc dispose d'un nouvel écrin inauguré en 2025, mais elle existait en fait avant.
1: Oui, rattachée à la seule institution de conservation cinématographique à l'échelle nationale, le CCM, le Centre Cinématographique Marocain. Il a été créé en 1944. Cet établissement public est aujourd'hui placé sous la tutelle du ministère de la Culture. Il avait dès son origine parmi ses missions la constitution d'une cinémathèque. En 2016, le CCM annonce ainsi avoir finalisé une vaste opération de restauration et de numérisation de ses archives filmées. 4000 minutes de documents films ont été numérisées à partir de supports 16 et 35 mm, comprenant notamment des documents pâtés qui couvrent la période 1905-1940. On y trouve aussi des reportages, des longs-métrages et des documentaires. Il existe également, il ne faut pas les oublier, des initiatives plus locales comme les ciné-clubs, très populaires dans les années 70-80 au Maroc. Ils reprennent vie depuis peu grâce à des passionnés. Il y a par exemple à Casablanca, Cinéma Al-Khamis, le cinéma du jeudi littéralement. C'est un collectif de jeunes qui organise régulièrement des projections de fiction, de documentaires marocains anciens. C'est l'occasion de découvrir souvent des pépites diffusées nulle part ailleurs.
0: Merci Mathias Reynal. Vous les citez d'ailleurs, ces deux cinémathèques marocaines dans votre ouvrage Farah Clémentine Dramani Sifou.
2: Oui, parce que ce que montre l'exemple de la Cinémathèque de Tanger, c'est que ce sont aujourd'hui aussi beaucoup des collectifs d'artistes face à l'immobilisme des États ou au manque de moyens en fait. Des artistes se saisissent de la question justement de la conservation et de la transmission de ce patrimoine cinématographique. Et puis, plus récemment, en avril dernier, a eu lieu à Rabat le symposium de la FIAF. C'est la Fédération internationale des archives de films qui a été créée en France, à Paris, dans les années 30. J'ai plus la date exacte, mais qui, du coup, réunit un certain nombre de cinémathèques mondiales. Et là, le fait que ce soit, me semble-t-il, la première fois qu'un congrès se déroule sur le continent et comme thématique, la question, justement, de la restitution du patrimoine cinématographique africain et de son accessibilité en Afrique témoigne de l'importance de ces sujets aujourd'hui.
0: Donc il y a des pistes hein, que cet ouvrage lance pour l'avenir.
2: Tout à fait, c'était aussi un des enjeux pour nous du collectif d'ouvrir justement à des solutions, ou en tout cas des pistes de réflexion, comme l'ouverture des archives, l'investissement dans des circuits justement sur le continent, le fait de justement d'accompagner la reconstruction finalement de la chaîne de production cinématographique. Et voilà, je dirais que de mettre aussi au cœur de ces différentes dynamiques les partenaires africains me semble aujourd'hui d'une importance cruciale, comme d'ailleurs la gouvernance partagée aussi, qui est une des pistes de réflexion de l'ouvrage.
0: Merci beaucoup Farah Clémentine Dramani-Sifou, Catherine Ruel et Maxime Grandbert. Réparer le visible, histoire et devenir de la Cinémathèque Afrique est en librairie et c'est une coédition Institut Français et Marest Édition. Je renvoie aussi sur le site internet de la Cinémathèque Afrique. Le catalogue est en accès libre. Maxime, vous me disiez que les films, on pouvait les voir.
3: Alors, on peut les voir aussi une partie, une quinzaine, je dirais, sur la plateforme TV5 Monde Plus. Donc, c'est aussi, en plus du podcast sur lequel la Cinémathèque Afrique est partenaire, une volonté aussi de faire connaître quand même ce catalogue un peu partout dans le monde.
0: Catherine Ruel, vous vous apprêtez à partir à Marennes-Oléron, où l'on pourra voir des films contemporains du continent africain du 14 au 20 octobre dans le cadre du festival Vision d'Afrique, donc à Marennes-Oléron du 14 au 20 octobre. Et donc Maxime Grandbert, je rappelle que l'on peut écouter 6 épisodes de votre podcast Cinéaste d'Afrique sur le site de RFI, un 7e à venir prochainement.
3: Sur Mustapha Alassane, pionnier du cinéma d'animation en Afrique.
0: Tous les cinémas du monde, c'est fini pour aujourd'hui. Au micro, Sophie Torlotin, à la réalisation, Apolline Verlon. Rendez-vous samedi prochain, même heure, même cinéma. Nous serons en compagnie d'Emmanuel Marre pour parler de Notre Salut, le portrait d'un fonctionnaire zélé du régime collaborationniste de Vichy. Et d'ici là, bonne semaine à tous.

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0: Antoine Galen.
5: À la une, ce scrutin déjà joué d'avance en Russie. Deuxième jour d'élections législatives, les premières dans le pays depuis l'invasion de l'Ukraine en février 2022. Le parti de Vladimir Poutine est le grand favori. Reportage dans un bureau de vote de Moscou en début de journal. Nous serons également au Yémen, où les combats continuent entre les Houthis et les forces gouvernementales soutenues par l'Arabie Saoudite. 48 morts ces dernières 24 heures. Depuis la reprise des affrontements début septembre, plus de 100 000 personnes ont été déplacés. Business is business. Aux États-Unis, Donald Trump ne veut pas entendre parler d'une régulation de l'intelligence artificielle. Une position qui irrite le gouverneur démocrate de Californie. Gavin Newsom a donc signé un décret pour renforcer l'encadrement de l'IA. Et puis en France, l'université d'été du MoDem s'est ouverte hier. À 7 mois de la présidentielle, François Bayrou appelle à une primaire allant de la gauche modérée à la droite. Le suspense est presque inexistant, mais les Russes sont appelés aux urnes. Deuxième jour d'élections législatives en Russie, les premières dans le pays depuis l'invasion de l'Ukraine en février 2022. 450 sièges de la chambre basse du Parlement doivent être renouvelés. Un scrutin déjà joué d'avance. Le parti de Vladimir Poutine est le grand favori, car de nombreux candidats d'opposition n'ont pas pu se présenter. Malgré tout, certains électeurs ont souhaité se rendre dans les bureaux de vote. Reportage à Moscou de Jean-Didier Revoy.
6: Dès l'entrée dans le bureau de vote, la responsable prévient les électeurs. Les bornes pour le vote électronique ne marchent pas, mais il y a des solutions.
7: Voter avec des bulletins en papier ou revenir lorsque le terminal fonctionnera.
6: Pas de grosse affluence, mais des allées et venues constantes. En ce vendredi, les gens travaillent et surtout, on peut voter derrière son ordinateur, comme l'a fait Vladimir Poutine. Natalia est retraitée et elle reconnaît ne pas fonder de grands espoirs sur cette élection.
8: C'est difficile de dire que quelque chose peut changer. Il y a tellement de choses qui vont de travers. Alors on va espérer que tout ira bien.
6: Igor est lui aussi assez fataliste.
9: Je vis dans ce pays. Je dois voter, bien sûr. Je m'attends à tout et au meilleur.
6: Retraité, Ella juge que les choses ne se passent pas trop mal, mais reconnaît quand même qu'un vœu lui tient à cœur, même s'il n'est pas directement lié à ces élections.
8: Je voudrais que la guerre se termine. Nous avons une vie normale, nous pouvons acheter à manger, des médicaments et des traitements, plus ou moins.
6: Une liberté de ton qui tranche avec les propos d'Olga.
10: Les gens doivent aller voter. Vous savez, je ne fais qu'accomplir mon devoir de citoyenne. Et le résultat, on le verra quand ils commenceront à travailler.
6: Les Russes peuvent encore voter jusqu'à demain soir 20h, mais l'issue du scrutin ne fait guère de doute. Jean-Didier Revoy à Moscou, RFI.
5: Et ce matin, la Russie a fait état de puissantes cyberattaques contre les systèmes de vote, mais la situation est revenue à la normale. Pendant ce temps, les attaques entre la Russie et l'Ukraine continuent. Hier soir, une frappe russe a fait 2 morts dans la ville de Soumy. De son côté, Donald Trump a promulgué une loi imposant de nouvelles sanctions contre Moscou. Elle vise en particulier le secteur de l'énergie. Le texte permet au président américain d'imposer des droits de douane pouvant atteindre 100% sur les pays importateurs de gaz et de pétrole russe. Grosse confusion près de l'aéroport de Riyad où des explosions ont été entendues. Une première dans la capitale saoudienne depuis la reprise des affrontements avec les Houthis du Yémen. Plusieurs habitants ont constaté des fumées noires et un réservoir de carburant d'Aramco a été aperçu en feu. Pour le moment, les vols sont annulés ou reportés. Cet événement intervient donc au moment où les combats font rage dans le sud du Yémen. Ils opposent les forces gouvernementales soutenues par l'Arabie Saoudite et les combattants pro-iraniens Houthis. Le bilan est de 48 morts lors des dernières 24 heures. Selon des sources militaires gouvernementales, 17 soldats ont été tués. Les Houthis annoncent eux la mort de 31 de leurs combattants. Des affrontements qui ont de nombreuses conséquences. Plus de 100 000 personnes ont été déplacées depuis la reprise des combats début septembre. Abla Junaidi, l'Organisation internationale pour les migrations, appelle donc à une action urgente.
11: Dès le début de l'offensive des Houthis, les humanitaires s'en alarmaient. Un nombre toujours plus grand de déplacés se répandant en quelques heures à travers plusieurs provinces, rendant leur décompte et donc la réponse à leurs besoins complexe. Le rythme des déplacements dépasse les capacités de suivi des humanitaires, souligne l'organisation. D'après le dernier décompte de l'OIM ce vendredi, désormais plus de 100 000 personnes ont été contraintes de fuir leur foyer. La région de Taiz concentre à elle seule 63 000 de ces personnes. Les familles fuient parfois de nuit avec très peu d'affaires, s'alarme l'organisation onusienne. Celle-ci fournit des abris d'urgence, des articles de première nécessité, une aide alimentaire et des services de protection au Yémen, mais aussi en Afrique. De l'autre côté du détroit de Bab el-Mandeb, au cœur du conflit, à Djibouti, 2776 personnes ont également été recensées par l'OIM en provenance du Yémen. L'organisation appelle les donateurs à financer rapidement la réponse humanitaire, alors que de nouveaux déplacements sont attendus dans les prochains jours.
5: Abla Junaidi, un accord de défense a donc été trouvé au sujet du Groenland. L'annonce a été faite par Donald Trump hier soir. Les États-Unis, le Danemark et le Groenland doivent signer un accord contraignant la semaine prochaine. Le président américain a déjà annoncé le développement d'une importante présence américaine sur place. Avec cet accord, Washington empêche d'autres pays de le faire. Il ne sera pas non plus possible de réaliser des investissements sensibles sans l'accord des États-Unis. Accord salué par la première ministre danoise, Mette Frederiksen, affirme qu'il sera bon pour l'OTAN et l'Europe. De son côté, le chef du gouvernement groenlandais, Jens Frederik Nielsen, s'est réjoui d'un compromis. Donald Trump, toujours qui ne veut pas réguler l'intelligence artificielle. Ces derniers jours, le président américain et plusieurs figures de son camp se sont opposés aux appels des patrons de la tech à ralentir le développement de l'IA. Les craintes liées à cette nouvelle technologie sont pourtant nombreuses. L'inquiétude s'est notamment amplifiée après l'avertissement devenu viral lancé il y a 10 jours par Jacob Coxon, démissionnaire d'Anthropic et ancien d'OpenAI. Face à ça, le gouverneur démocrate de Californie, Gavin Newsom, a annoncé hier un décret pour renforcer l'encadrement de l'IA. Correspondance de Loïc Piala à Los Angeles.
12: Des lois sur l'intelligence artificielle existent déjà en Californie, l'état où se trouvent des géants du secteur comme Anthropic ou OpenAI. Mais le gouverneur Gavin Newsom veut les implanter plus vite et aller plus loin. Il suggère notamment la création dans ces entreprises d'une kill switch, un moyen de stopper en urgence une super intelligence devenue incontrôlable.
13: Ceux-là même qui se sont engagés dans la course à l'IA nous disent maintenant de ralentir. Les PDG de ces entreprises nous supplient d'être régulés. On devrait les écouter. Et le président Trump a rejeté tous les appels à plus de réglementation. Il a totalement tort. Alors la Californie, une fois encore, agit et donnera le ton. La Californie fera ce qu'elle peut, mais toute la nation doit s'engager et Washington doit faire son travail.
12: Il y a 2 ans, pourtant, le même Gavin Newsom avait refusé de promulguer une loi proposant une kill switch. Il ne voulait pas, à l'époque, entraver l'innovation et se mettre à dos la Silicon Valley. Son revirement témoigne des craintes grandissantes face au progrès fulgurant de l'IA. On a par exemple appris hier que des experts en sécurité informatique avaient utilisé Claude, le modèle d'Anthropic, pour pirater OpenAI. Il ne s'agissait que d'un test, mais cette fausse cyberattaque est une nouvelle illustration des capacités de la technologie et de la vulnérabilité de ceux qui la créent. Loïc Piella, Los Angeles, RFI.
5: Et mercredi, le patron d'OpenAI, Sam Altman, va faire une présentation au Conseil de sécurité de New York. Réunion organisée à l'initiative de Paris face au récent dérapage de l'intelligence artificielle. En France, la dette publique devrait atteindre 119,3% du PIB cette année. Elle pourrait même grimper à 121,7% en 2027. Voici l'alerte lancée par le ministère de l'économie. Pendant ce temps, les prix des carburants atteignent des sommets. 2,39€ le litre de gasoil, c'est un record. Sur les réseaux sociaux, 8 ans après le mouvement des Gilets jaunes, les appels à manifester le 17 octobre prochain se multiplient. Contexte particulièrement tendu donc à 7 mois de la présidentielle. Et hier s'ouvrait l'université d'été du Modem, Charlotte Urien-Tomaca.
14: Pour le chef du parti centriste, c'est le constat d'un second tour de plus en plus probable entre le RN et LFI, sans que personne ne donne le sentiment de le mesurer, qui l'amène à penser qu'une primaire est nécessaire pour trouver un autre candidat. À ses yeux, les candidatures de Gabriel Attal et Édouard Philippe manquent de légitimité et de dynamique. Objectif affiché, bâtir une coalition des engagés, comme il l'appelle, qui rassemblerait de la gauche qui refuse l'alliance avec Jean-Luc Mélenchon, à la droite républicaine qui refuse la compromission avec l'extrême droite. Pour François Bayrou, impossible pour la droite, la gauche ou le centre, de gouverner sans coalition, faute d'une majorité suffisamment large, reconnue et légitime, après la présidentielle et les législatives qui pourraient suivre. À ses côtés, Bernard Cazeneuve, invité de la rentrée du Modem, a salué, je cite, la sagesse des propos de François Bayrou. Mais si les deux hommes se retrouvent sur cette idée, la proposition est loin de faire l'unanimité dans le propre camp du centriste.
5: Charlotte Urien-Tomaca, c'est la fin de ce journal. Merci à vous de l'avoir suivi.
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19: C'est un fonds unique au monde. Plus de 1700 films tournés en Afrique par des réalisateurs du continent, de la diaspora, mais aussi des Français. Une collection créée en 1961 par le ministère français de la coopération au lendemain des indépendances, devenue la Cinémathèque Afrique, est placée sous l'égide de l'Institut français qui en assure la sauvegarde, la restauration et la circulation. Mais que raconte ce fonds patrimonial exceptionnel des relations entre la France et les pays d'Afrique anciennement colonisés? Comment décoloniser les imaginaires? À qui appartiennent ces films? Et la question de leur restitution peut-elle se poser dans les mêmes termes que celle des œuvres d'art? Et comment mieux les faire circuler en Afrique? Autant de questions que pose le livre « Réparer le visible » qui paraît cette semaine et dont vient nous parler Farah Clémentine Dramani-Sifou. Bonjour.
20: Bonjour Sophie.
19: Vous êtes une chercheuse, programmatrice de films et commissaire d'exposition franco-béninoise. C'est vous qui dirigez cet ouvrage collectif coédité par l'Institut français et les éditions Marest. À vos côtés, Catherine Ruel, bonjour.
21: Bonjour Sophie.
19: Les auditeurs se souviennent que vous êtes l'une des grandes voix de RFI, la Madame Cinéma à l'antenne, notamment avec votre émission Cinéma d'aujourd'hui, Cinéma sans frontières. Et vous êtes aussi co-autrice d'un rapport d'expertise de la Cinémathèque Afrique. Et Maxime Grimbert, bonjour.
22: Bonjour Sophie.
19: Vous êtes l'auteur du podcast Cinéaste d'Afrique, podcast RFI, réalisé justement sur des films emblématiques du fond.
23: Que tous les saints me protègent, que mon grand marabout, le bien-aimé cher, me protège, que tout le monde me protège. Il est heureux, cette équipe, de quitter le quartier indigène. Regarde-moi ces rues, Albora. Ces maisons. doit être agréable de vivre dedans. C'est trop, c'est bruit. Oh mon Dieu, cher, cher, protège-moi. Mes marabouts, protégez-moi.
19: Un extrait de Borom Saret, court-métrage de 1963, signé Ousmane Samben. L'histoire en 20 minutes d'un bonhomme charrette qui fait le taxi avec une carriole tirée par un cheval et se fait saisir son outil de travail. C'est l'un des premiers films du fond de l'actuelle Cinémathèque Afrique, fondé 2 ans plus tôt, donc en 61, au sein du ministère français de la coopération. Ce film est considéré comme le premier film d'importance réalisé par un cinéaste africain en Afrique de l'Ouest. Non, Catherine.
17: Parce qu'on a retrouvé le film guinéen, le premier.
19: Le tout
17: 1953,
19: premier.
17: Ça y est, on vient de le retrouver. Il y a eu toute une série d'articles, j'aurais dû les apporter d'ailleurs, sur ça, sur les retrouvailles de ce film guinéen. Tu sais que la Guinée, vous savez que la Guinée en 58 avait dit non quand même à la France, à l'Empire. Donc c'est une situation très particulière. Alors personne ne le connaît ce film, donc on attend de le voir.
19: Mais jusqu'à présent, Borom Saret, c'était quand même une stèle.
17: Ouais. Oui, on peut dire ça. Et c'est la voix de Samène Ousmane qu'on entend d'ailleurs et qui fait le commentaire par rapport à ce qui se passe
19: à son
17: dans
19: personnage.
17: Les rues.
19: Donc ce film Borom Saret a été coproduit par la CAI, donc c'était un consortium lié à l'État français. Farah Clémentine Dramani Sifou, à l'origine de ce qu'est l'actuelle Cinémathèque Afrique, il y a certes le souci de faire émerger des cinéastes du continent, mais peut-être surtout une optique de diplomatie culturelle.
18: Oui, merci pour cette question. Effectivement, c'est ce que vous disiez en introduction, la Cinémathèque Afrique s'inscrit dans une généalogie en fait de cinémathèques d'État. Vous le rappeliez, elle a été créée sous la tutelle du ministère de la Coopération et avant elle, en fait, il y avait eu d'autres cinémathèques sous le ministère des Colonies et puis de la France d'Outre-mer. Donc effectivement, la Cinémathèque Afrique, elle hérite de cette histoire et puis elle se fonde dans un double le geste qui à la fois soutient effectivement notamment la première génération de cinéastes et aussi les suivantes. On a parlé de Semben, on peut parler de Vieira et de tant d'autres, et Catherine Paula et Maxime seront là pour justement compléter cette longue liste de cinéastes, mais elle crée en même temps finalement une dépendance qui s'entremêle à des dispositifs d'aide cinématographique de la France en Afrique. Donc les films sont à la fois produits, coproduits avec l'aide de la France, sont post-produits aussi pour beaucoup d'entre eux en France, sont diffusés dans le réseau des partenaires de l'Institut français aujourd'hui.
17: Il faut dire, Clémentine, quand même qu'à l'époque, donc parce qu'on parle des années 60, hein, donc c'est 10 ans après les indépendances, les États africains n'ont pas encore d'infrastructure cinématographique. Beaucoup de présidents, d'ailleurs, ont peur du cinéma parce que les cinéastes étaient des rebelles. Hein, faut bien, quand on voit Samben Ousmane, Djibril Diop, etc., au Sénégal ou d'autres, justement en Guinée ou dans d'autres pays, ils avaient une position particulière qui faisait peur au gouvernement de l'époque. Donc ça, c'est un. Il n'y avait donc pas d'infrastructure, donc pas possible de faire du cinéma. La France aussi, on sortait du décret Laval de 1934, qui interdisait en fait de tourner sur le continent africain, sauf si on avait l'autorisation en fait de l'administration française. Donc évidemment, il n'y avait pas possibilité de faire des films. C'est pour ça d'ailleurs, tu parlais tout à l'heure, Sophie, de Paulin Vieira. C'est pour ça qu'il a été presque obligé, j'allais dire, de tourner son film « Afrique sur scène » en France.
19: Et alors, comment se constitue le tout premier fonds? Il y a une logique, enfin, il y a des filles dans le tout premier fonds de la Cinémathèque de la Coopération. Il y a donc ces films coproduits par la France, les films de leur contemporanéité des années 60, mais ils récupèrent quand même aussi tous les films tournés avant, dans les années 20, dans les années 30, en Afrique, avec une vision coloniale, voire raciste.
18: Tout à fait, et c'est ça qui fait de ce fonds en fait un fonds exceptionnellement intéressant aussi, c'est parce que il tient en lui justement toute une histoire du cinéma en Afrique et des cinémas d'Afrique, des cinémas sur l'Afrique, des cinémas africains et afro-diasporiques en fait, où on voit que justement ces cinémas-là sont en quelque sorte co-constitutifs, hein, puisqu'ils naissent pas forcément au même moment, mais en tout cas en réaction les uns aux autres, et continuent au fond de se nourrir. Et ce qu'on disait tout à l'heure, c'est qu'effectivement cette collection, du coup, elle ne se constitue pas selon une logique, une politique éditoriale de programmation telle qu'on pourrait l'imaginer pour la Cinémathèque française, par exemple, mais elle se crée film par film aussi, selon justement la logique des politiques de soutien de la France aux cinéastes africains. Et effectivement, elle conserve, comme vous le disiez à l'instant, les traces aussi des cinéastes français qui ont tourné en Afrique.
19: Le patrimoine cinématographique africain et comment la Cinémathèque de la Coopération s'est transformée en Cinémathèque Afrique. On continue d'en parler avec vous, Farah Clémentine Dramani-Sifou, Catherine Ruel et Maxime Grandbert. Juste après cette nouveauté musicale, le titre c'est Illusion, le chanteur Leon Bridges et c'est un titre de la playlist de RFI.

0: 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Nous sommes en compagnie de Farah Clémentine Dramani Issifou, Catherine Ruel et Maxime Grandbert, à l'occasion de la parution du livre « Réparer le visible, histoire et devenir de la Cinémathèque Afrique ». Dans l'introduction de ce livre collectif, Farah Clémentine Dramani Issifou, vous écrivez que le fond de l'actuelle Cinémathèque Afrique est moins l'auteur d'une politique du visible que son sédiment, alors je vous cite, ce qu'il conserve et ce qui lui manque dessine en creux la géographie politique de l'aide cinématographique française.
1: Oui, ça rejoint ce qu'on disait tout à l'heure, c'est-à-dire que le fonds conserve plusieurs films, notamment prenons le cas, prolongeant le cas de d'Ousmane Sembène, parmi eux Borom Saret, Niaï, La Noire 2, Le Mandat, Guelwar ou encore Moladé. Mais ce qui manque de la filmographie de Sembène dit quelque chose aussi sur la logique justement politique de ce fonds. Chedo et Kantiaroy, qui sont des œuvres anticoloniales extrêmement puissantes, justement, ni figure pas parce qu'elles n'ont pas été financées, cofinancées par la France. Et donc, il y a quelque chose qui, effectivement, dans la constitution du fonds, fait que mécaniquement, les films qui n'avaient pas été financés, cofinancés par la France, ne faisaient pas partie de cette collection de la Cinémathèque Afrique.
0: Quand ils n'ont pas été même censurés, hein, vous parliez de Camp de Tiaroy, hein, c'est un film...
2: Ça,
0: de...
2: c'est censuré en France, carrément.
0: En France,
2: sur
0: le...
2: Hein.
0: Puisque Sembène, il filme le massacre des tirailleurs sénégalais par les troupes coloniales
2: tout
0: françaises au lendemain de la Seconde Guerre mondiale.
2: C'est un film sénégalo-algérien, d'ailleurs, par ailleurs. C'est important aussi à signaler. Et c'est vrai que ce film a été interdit pendant très, très, très, très longtemps en France.
0: Et donc...
2: Après, la Cinémathèque, ce qui se passait à l'époque, aussi en dehors des coproductions dont parlait Clémentine, des productions dont parlait Clémentine, c'était aussi des achats de films. Dans les années 80, etc., les films n'étaient plus produits forcément par la France, mais il y a eu des achats. Donc il y a comme ça aussi c'est un témoignage de qu'est-ce qui pouvait intéresser la France à une autre époque en fait dans quelle France Afrique ou autre on était pour voir quelle était la politique d'achat par contre qui était un peu décidée que par contre là par le ministère de la France mais il y a eu des achats. Donc il y a comme ça aussi c'est un témoignage de qu'est-ce qui pouvait intéresser la France à une autre époque en fait dans quelle France Afrique ou autre on était pour voir quelle était la politique d'achat par contre qui était un peu décidée que par contre là par le ministère de

0: véhiculer une image négative de la France pendant cette période. Donc Raymond Rajanarivello se retrouve démuni, il est obligé d'arrêter le tournage. Les équipes, qui étaient principalement des équipes françaises, vont repartir en France parce qu'il n'a plus les moyens de les payer et il va devoir se tourner avec son producteur vers d'autres sources de financement qui seront la télévision. Ça, c'est raconté dans le podcast.
1: Justement, je vous propose qu'on écoute un extrait de cet épisode du podcast Cinéaste d'Afrique.
2: En choisissant la fiction plutôt que le documentaire, Raymond Rajanarivello aborde l'insurrection de 1947 à travers des personnages chargés de symboles. Ici, on assiste à une scène où l'armée coloniale française incendie un village au cœur de la forêt. La grand-mère du jeune Soulou, assise avec dignité dans son fauteuil en rotin, attend l'arrivée de l'armée française. Elle devient l'incarnation d'un Madagascar éternel, à la fois résigné face à la domination coloniale et pourtant indomptable, capable encore de rire et de tourner le colonisateur en dérision. En privilégiant l'intime et le symbolique plutôt que le spectaculaire, le cinéaste trouve une manière sensible d'évoquer cette page douloureuse de l'histoire de notre pays. Mais malgré tout, ce choix n'a pas facilité la production. Le film a mis des années à voir le jour, et alors que le tournage avait commencé, l'ambassadeur de France à Madagascar a décidé d'annuler la subvention accordée par le ministère des Affaires étrangères en France. Raymond revient sur ce parcours semé d'obstacles.
3: J'ai pas eu du tout aucune aide de l'État, quoi. J'ai eu une aide du ministère de la Coopération. Mais ce qui s'est passé, en fait, c'est que le ministère de la Coopération a donné cette aide de scénario et tout ça. Et quand je suis arrivé à Madagascar, l'ambassadeur en France, qui s'appelle Alain Brie, a dit, ah non, pas du tout, moi j'accepte pas du tout ce film, je retire cette aide.
1: Et parce ils que ont, le sujet les a gênés.
3: Parce que le sujet les a gênés en disant que c'est pas très bien pour la France de donner de l'argent alors qu'elle a participé à la répression, quoi. Et donc cet argent a été retiré. Et j'ai eu vraiment des problèmes parce que ça m'a valu un arrêt de tournage d'un mois et demi. Et moi je pensais que le film s'est arrêté complètement, quoi, parce que les techniciens sont rentrés à Paris. Après une semaine de tournage, les techniciens sont rentrés à Paris. Bien sûr, ils n'ont pas voulu rester parce qu'ils n'étaient pas payés. C'était l'argent sur lequel on allait payer, quoi. Ils ne sont pas restés. Donc, fallait trouver d'autres, quoi. Donc, après un mois et demi, je suis retourné à Madagascar. Et j'ai demandé aux autres techniciens. Ils ont dit non, nous, on ne revient pas. Et j'ai dû changer l'équipe entièrement, sauf ingénieur du son.
1: Et au niveau des autorités malgaches?
3: Au niveau des autorités malgaches, j'étais... Ils m'ont laissé faire, en fait. Ils sont pas manifestés, rien. Ils m'ont dit, ah bon, il fait un film, bon. On verra bien.
2: Au lendemain des indépendances, le cinéma sur le continent africain s'est heurté à une double contrainte. D'un côté, la France voulait garder la main sur les récits venus de ses anciennes colonies. Et de l'autre, comme Raymond l'a expliqué, la plupart des gouvernements africains soutenaient peu leur production artistique. Des films comme Taba Taba ont ainsi rencontré de nombreux obstacles. Pourtant, aujourd'hui, ces œuvres sont reconnues à la fois pour leur valeur artistique et pour leur rôle dans la prise de conscience collective autour des réalités coloniales.
1: Et alors, Maxime Grandmère, puisque c'est là, on a écouté là un extrait de votre podcast, pourquoi avoir choisi Taba Taba? Parmi donc les 6 premiers épisodes.
0: Alors en fait, les choix se sont aussi portés sur les films dernièrement restaurés par la Cinémathèque Afrique, qui œuvre depuis 2018 à un vaste programme de restauration autour des films de son catalogue. Donc là, pour cette première saison, on a retenu 7 cinéastes provenant de 7 pays différents. On essayait aussi d'avoir une diversité en termes de genre cinématographique, de période, de sujets qui pouvaient être couverts. Et ce film-là, Taba Taba, nous permettait justement de parler de ces histoires d'obstacles, censure entre les gouvernements français et les pays africains. Donc là, on est sur une situation qui a quand même eu un déblocage parce que le film a pu voir le jour. Le film a été sélectionné à Cannes en 1988, je crois, et on vous entend, Catherine Ruel, d'ailleurs, dans cette archive, parce que ce podcast, il est constitué à partir d'archives, d'interviews de réalisateurs et aussi d'archives sonores de RFI. Donc, j'en profite aussi quand même pour souligner l'importance du travail qu'a fait Catherine pendant de nombreuses années. Et puis, d'extraits de films qui sont restaurés par la Cinémathèque Afrique.
1: Justement, la restauration des films, donc c'est l'une des missions de la Cinémathèque. Catherine Ruel.
4: Enfin, c'était pas une des missions de la Cinémathèque.
1: Pas à l'origine, mais ça l'est devenu.
4: C'est devenu parce que Scorsese s'en est mêlé quelque part et la Cinémathèque de Bologne. Donc les Français se sont dit

0: Ah bon, mais non, il n'y a pas de raison.
1: Ah, vous croyez que c'est ça? Ah, c'est depuis Scorsese, c'est l'aiguillon. Évidemment. Parce que Martin Scorsese, avec son African Film Heritage Foundation, puisqu'il a noué un partenariat avec la FEPACI, hein, la Fédération des cinéastes.
0: Pan-African des cinéastes, et puis avec la Cinémathèque de Bologne. L'image retrouvée, donc ils font un travail extraordinaire. Hein.
1: Vous avez coécrit en 2023 un rapport justement sur la valeur.
0: Mais déjà en 2018, j'étais dans la première commission à Cannes, où on avait pendant une bonne semaine discuté avec des critiques de cinéma, et la réunion finale était à Cannes, où il y a eu un premier volant de films restaurés justement.
2: Et puis ce qui est intéressant dans ce que tu dis, Catherine, aussi, c'est l'ouverture à ce comité d'experts, parce que je me souviens, j'en faisais aussi partie, avec justement des personnes issues notamment du continent africain, des diasporas, de générations très différentes. Et ça a été aussi une manière pour la Cinémathèque Afrique d'ouvrir, au fond, aussi sa gestion à d'autres. Et c'est vrai qu'on voit tout au long de justement cette généalogie que notamment Olivier Barlet et les autres auteurs-autrices dressent dans cette ouvrage, la façon dont finalement la Cinémathèque Afrique a aussi évolué avec le temps et avec les questions que les cinéastes et les publics aussi lui ont posées.
1: Dans ce rapport, Catherine, donc de 2023,
0: hein, on a mis un an récent. Quand même à visionner des films. Hein.
1: Voilà, un an à visionner les 1700
0: Diana
1: titres.
0: Et, Brice Arnoux.
1: 1700 titres, vous les avez
0: non,
1: tous visionnés quand même.
0: On n'a pas vu les films européens. On a décidé de ne prendre que les films d'origine africaine ou autre, diaspora, mais il n'y en a pas beaucoup. Hein. Et ou les films maghrébins, parce qu'il y a beaucoup de films maghrébins, donc c'est tout le continent africain, c'est panafricain, hein. Pas que Afrique subsaharienne. Et donc on a passé pendant, presque un an à visionner les films, hein, avoir des rapports sur l'état dans lequel les films étaient, etc.
1: Beaucoup sont sur pellicule, j'imagine.
0: Oui, mais bon, on avait des copies numériques quand même. Hein.
1: Et donc vous êtes arrêté sur une centaine, c'est ça?
0: Une centaine, oui. Pour commencer, normalement. Mais bon.
1: Et ça va prendre du temps, beaucoup d'argent.
0: Une restauration, ça coûte 70 000 à 80 000 euros.
3: Pour un long métrage.
1: Alors, il faut préciser là, parce que on l'a pas vraiment dit, mais la Cinémathèque Afrique, elle ne possède pas les films.
0: Non.
1: Elle détient des droits.
0: C'est un dépôt, en fait, comme un stock de laboratoire, en fait, en quelque sorte. C'est un dépôt où les cinéastes, soit les films ont été achetés, soit les films ont été coproduits. Donc, avec les producteurs, il y a des contrats, une trentaine d'années, je crois. Pareil avec les cinéastes. Et quand les droits sont tombés, c'est là où ça devient compliqué, parce qu'il y a toute une chaîne de droits insupportable. Soit on arrive à refaire des contrats avec les ayants droit. Dieu sait si c'est compliqué. Soit on n'y arrive pas. Et du coup, il y a des films qui disparaissent aussi de la collection.
2: Effectivement, et sur ces 1700 et quelques films qui sont au catalogue de la Cinémathèque Afrique, elle, seulement 600 et quelques d'entre eux, finalement, elle ne possède les droits de diffusion que sur environ 600 d'entre eux. Ça pose la question justement de la suite et aussi quelque part de à qui appartiennent ces films, c'est-à-dire qu'effectivement ils appartiennent bien entendu aux auteurs, aux producteurs, aux ayants droit, mais je crois que la question du public, elle est aussi des publics, elle est aussi fondamentale et c'est ce sur quoi on a également travaillé dans le cadre de Réparer le visible, notamment autour d'un chapitre qui a été coécrit avec la Fédération des Ciné-Clubs du Sénégal et le Centre Yenenga de Dakar.
1: Oui, on y reviendra.
3: Pour rajouter quelque chose, en fait, la Cinémathèque Afrique, elle acquiert des droits non commerciaux pour permettre la diffusion de films dans le réseau culturel français à l'international.
0: Ou dans les festivals aussi.
3: Dans les festivals,
0: hein.
3: Dans les centres culturels, aujourd'hui Institut français, et c'est des droits qui peuvent aller de 3, 5 à 10 ans maximum. Donc pendant très longtemps, les films, c'était du support argentique, 16 mm, 35 mm, et donc ils tiraient des copies positives, c'est-à-dire vraiment les copies qui étaient diffusées dans les salles de cinéma, mais à aucun moment la Cinémathèque Afrique était détentrice des originaux, des copies négatives qui, elles, restent propriété des auteurs, des producteurs,
0: des laboratoires.
3: Qui sont stockés aujourd'hui dans des laboratoires à des coûts prohibitifs parce que stockage, ça prend de la place et que ça coûte cher et que beaucoup d'auteurs d'ayant droit n'ont pas les moyens, en fait, aujourd'hui d'assurer ce travail de conservation.
0: Là, par exemple, Madame Dupart, quand elle a voulu restaurer les films de son mari, Poussière et autres, les comédies les plus fortes d'Henri Duparc, elle a été obligée de payer 8 ou 9 000 euros de stockage.
2: Et ce qui pousse aussi cette situation à un nouvel exil, j'allais dire, des œuvres. C'est-à-dire qu'on a des cas aussi très précis, en tout cas des témoignages très précis dans l'ouvrage, notamment de Stéphane Vieira, donc le fils de Paulin Soumanou Vieira, et d'Anouchka Deandrade, la fille de Sarah Maldoror, qui effectivement sont détenteurs de ce patrimoine ô combien important pour nos histoires.
0: Détenteurs moraux.
2: Détenteurs moraux, oui, merci. et qui se retrouvent aussi dans l'immense difficulté de comment conserver justement ce patrimoine pour qu'il puisse être transmis aux générations futures, présentes et futures, et qui se tournent du coup vers notamment universités aussi américaines. Là, en l'occurrence, je pense à Indiana University pour le patrimoine
0: pour
2: de Paula Soumanou Vieira. Et pour Sarah Maldoror, je ne sais pas où est-ce que ça en est.
0: Mais c'est avec les Allemands, normalement, non ?
2: Alors moi, la dernière fois que j'ai une discussion avec Anouchka, elle était en discussion avec Indiana et avec Harvard Film Archive.
0: Voilà, oui, donc du coup, tout le patrimoine, en fait, mais même y compris les documents écrits.
2: Oui, et ça me permet aussi de faire le lien avec la Cinémathèque Afrique, c'est-à-dire qu'elle conserve, là on a surtout parlé des films, mais elle conserve aussi l'envers archives. Du décor, effectivement,
0: physique.
2: Des archives. C'est ce dont tu parlais tout à l'heure, Maxime, justement, quand tu évoquais le film Tabataba. Et dans ces archives, on retrouve effectivement des affiches, des photogrammes, des photos de tournage, mais également des lettres diplomatiques. Donc on voit bien à quel point l'histoire du cinéma est entremêlée à l'histoire politique de la France avec le continent africain.
1: Et vous le signalez, Farah Clémentine Dramani Sifou, les films aussi du patrimoine africain circulent peu en Afrique, mais il y a quand même des projections comme l'une l'an dernier à Abidjan, où le cinéma Pathé et l'Institut français ont accueilli pendant 3 jours, eh bien justement, le fonds de films de la Cinémathèque Afrique pour des panels, des masterclass et des projections de films. Une initiative qui a offert aux jeunes spectateurs ivoiriens la possibilité de découvrir, eh bien, le patrimoine cinématographique africain. Je vous propose de réécouter le reportage signé Marine Janin, diffusé en septembre 2025.
4: À la sortie de la salle obscure, on débat, on analyse, on décortique. Beaucoup découvrent pour la première fois des classiques africains ou des créations contemporaines difficiles d'accès. Keren Zatano et Othniel Banzi, tous deux jeunes cinéastes fraîchement diplômés, saluent une opportunité trop rare.
5: On est là pour pouvoir apprendre le maximum possible. Nous, ici en Côte d'Ivoire, surtout nous jeunes, on n'a pas vraiment l'habitude pour le cinéma de beaucoup regarder des choses. Généralement, on va en salle pour regarder des films blockbusters et tout.
6: Des films que je veux regarder, des vieux films ivoiriens. Mais quand je cherche les moyens de pouvoir les voir, je j'arrive pas. C'est pas disponible. Tout ce qui est films des années 90, 80, franchement, c'est pas facile d'accès.
4: Un problème de distribution des films, souligne la productrice ivoirienne Nameïta Touré, qui vient notamment de la disparition des cinémas de quartier.
7: Il y a eu le passage au numérique qui a cassé quelque chose de très important ici, parce que c'était compliqué et cher d'acquérir ces nouveaux projecteurs numériques. Donc du coup, il n'y avait plus de projection. Il y a des salles qui ont commencé à fermer. Après les crises politiques qu'on a eues, forcément, tout ce qui est divertissement a un peu passé à la trappe. Donc il y a toute une génération qui n'a jamais connu le cinéma, qui n'a jamais connu le grand écran et qu'il a fallu rééduquer. Ça prend du temps, effectivement, de changer les mentalités et de revenir à cela.
4: L'événement de 3 jours s'est achevé par une projection de Belle Poussière de Henri Duparc, un classique ivoirien de 1988 restauré par la Cinémathèque Afrique.
1: Voilà un reportage de Marine Janin. Farah Clémentine Dramani Issifou, dans le livre que vous dirigez, Réparer le visible, cette question de la circulation des films en Afrique, elle revient quasiment dans tous les chapitres. Hein. La Cinémathèque Afrique, c'est le grenier de notre histoire, écrit le journaliste et critique de cinéma sénégalais Baba Diop.
2: Bah oui, effectivement, parce qu'on voit bien à quel point tout ce dont on parle, finalement, c'est une infrastructure du visible. Vous avez dit tout à l'heure que j'étais chercheuse et j'appelle ça la colonialité du visible d'ailleurs. Et c'est vrai qu'on, même en 2025, hein, pour prendre des chiffres très concrets et puis récents, sur 1200 projections qui ont été organisées à partir du catalogue de la Cinémathèque Afrique dans 102 pays, 143 projections ont eu lieu au Brésil, 91 en Colombie et seulement 41 en Côte d'Ivoire et 33 au Sénégal. Alors même que 3 des films les plus diffusés sont sénégalais. Donc on voit bien qu'il y a une situation là, encore une fois, ambivalente entre justement le désir aussi de la France qui a été renouvelé par le discours d'Emmanuel Macron à Ouagadougou en 2017, qui justement disait l'importance que ce patrimoine soit visible et disponible sur le continent africain, et la réalité des chiffres. Après, il faut aussi mettre ces chiffres-là en perspective. La Cinémathèque Afrique, c'est une chargée de projet et puis quelques personnes de l'Institut français qui travaillent à côté d'elle. Donc c'est aussi des équipes très réduites. C'est la raison pour laquelle, il me semble, d'autres justement partenaires continentaux doivent être sollicités davantage. En fait, il faut rendre finalement ce patrimoine aux personnes, au public continentaux et s'appuyer sur les universités, sur les bibliothèques, sur les ciné-clubs, sur les écoles de cinéma, sur les fédérations justement des ciné-clubs aussi, pour justement
1: le
2: permettre...
1: faire circuler.
2: Voilà.
1: Et Catherine Ruel, vous aussi dans le livre, hein, parce qu'il y a une interview de vous, c'est aussi ce que vous mettez en avant. Vous faites remarquer que vous avez des étudiants en cinéma sur le continent qui ne connaissent pas ces films.
0: Ils connaissent rien du tout. Donc c'est aussi ça le problème. C'est qu'à force de ne pas dire, de ne pas montrer, parce que ça fait 30 ans ou 40 ans qu'on ne passe pas de films africains sur les écrans africains. Parce que souvent, les salles de cinéma sont encore tenues par des Européens, excusez-moi, hein, Bolloré, par exemple.
1: Et avec tous les canals Olympia.
0: Et il faut que les cinéastes payent pour montrer leurs films, quoi. Donc, il y a tout un public. Moi, je me souviens d'avoir fait un festival à Gorée en 2008, avec Joga et Ramaka. On a fait un festival sur les films d'immigration, avec RFI. Hein. Heureusement qu'il y avait RFI à l'époque. Mais la plupart des gens qui venaient n'avaient déjà jamais vu un film en salle. Des jeunes. Et ils ne connaissaient même pas les films qu'on passait. Alors là, maintenant, moi, j'ai à peu près 80 élèves répartis dans toute l'Afrique de l'Ouest, par visio, évidemment. Hein. Mais je reparle de même Samane Ousmane ou même des cinéastes de leur pays, ils ne les connaissent pas. Donc, qu'est-ce que tu veux qu'ils demandent d'avoir des films ou avoir tout un patrimoine ou aller voir dans les salles s'ils ne le connaissent pas? C'est pour ça que le travail que fait Maxime est vachement important. Et d'avoir ce genre de podcast qui rappelle l'histoire, le patrimoine, etc., ça devrait marcher tout le temps. D'ailleurs, ça aurait dû commencer depuis bien longtemps.
1: Justement, Maxime Gambert, c'est une question, la circulation des films, la difficulté des cinéastes africains à montrer leurs films en Afrique, c'est une question qui revient quasiment dans tous les épisodes, enfin en tout cas de votre
3: série. Ça revient dans tous les épisodes et ça revient dans toutes les archives de toutes les interviews de tous les cinéastes que j'ai pu écouter, c'est-à-dire là vraiment la difficulté à faire connaître, à faire circuler les films sur le continent africain et aujourd'hui les films restaurés à nouveau à être connus sur le continent africain. Alors il y a un épisode qui est consacré au cinéaste ivoirien Désiré Carré avec ses deux premiers films Concerto pour un exil et À nous de France qu'il réalise en 1968 et 1970
0: à Paris,
3: depuis la France. J'ai choisi d'interviewer deux personnes qui, pour moi, sont un peu représentatives de ce que je voulais faire sur ce podcast, c'est-à-dire vraiment donner la parole à la nouvelle génération, à la jeune génération d'artistes, de personnes évoluant dans le monde culturel, en France et aussi en Afrique. Donc c'est Amandine Nana, qui est curatrice spécialisée plutôt en photo documentaire au Palais de Tokyo, et Marie-Hélène Banimbadio, qui a un compte sur les réseaux sociaux qui s'appelle Archive Ivoire, et qui dépoussière, on va dire aussi, toute la culture ivoirienne à travers les archives télé, audiovisuel, etc., pour les faire parler de ces deux films. Et il se trouve aussi qu'elles ont un ciné-club et qu'elles font circuler ce film en France et à Abidjan. Et elles témoignent en fait aussi des retours et de la surprise et de comment ces films sont reçus différemment par deux publics qu'elle rêverait de faire rencontrer, mais qui s'interrogent et qui ont vraiment la même passion à découvrir ce cinéma aujourd'hui. À ma petite échelle, moi, ce que j'ai voulu faire en fait avec ce podcast, c'est d'essayer de créer des passerelles et des ponts avec la nouvelle génération qui se saisit des films des anciens pour recréer, on va dire, un peu une filiation dans l'histoire du cinéma entre hier et aujourd'hui.
0: Mais c'est valable en France aussi, hein, parce qu'en France aussi, on oublie qu'il y a des générations entières de deuxième, troisième, quatrième génération qui ne connaissent pas leur propre cinéma. C'est quand même leur cinéma aussi, il faut pas exagérer, quoi. Et quand on fait des... Moi, je sais que, par exemple, la Cinémathèque française, on a fait deux événements en 30 ans sur les cinémas d'Afrique, avec RFI, d'ailleurs. Mais deux en 30 ans, enfin, c'est hallucinant, quoi. Mais quand on cherche à regarder, là, il y a beaucoup de choses qui se passent, par contre. Hein. Beaucoup de jeunes de la diaspora et d'afro-descendants ont repris en main. Par exemple, la semaine dernière, il y avait trois festivals en même temps, le même week-end. Donc ça, c'est un peu con aussi, mais bon. Au moins, il y avait des choses qui se passent. Donc il y a quand même une relève. Mais encore faut-il pouvoir avoir les films.
1: Et, voilà,
0: et que les films existent encore.
3: Si je peux rajouter une chose, la rétrospective sans Ben Ousmane qui avait lieu à la Cinémathèque française, c'était un carton. Toutes les salles étaient pleines, ça veut dire qu'il y avait une vraie demande. Et dans un autre registre, le collectif Air Afrique, qui avait un ciné-club qui devrait reprendre, les séances sont pleines en quelques minutes dès qu'ils mettent l'annonce sur les réseaux sociaux. Donc ils ont une force de frappe, un réseau, il y a une appétence et un besoin aussi de faire circuler et de faire connaître ces films à un public de jeunes gens qui ont entre 20 et 35 ans, en moyenne quand même, dans les salles.
2: Oui, et se passe le même engouement aussi, je dirais, sur le continent où on a vu une multiplication de festivals se créer ces dernières années. Je les ai pas dénombrés, mais certains l'ont fait. Il y en a énormément, des festivals thématiques, des festivals généralistes, cinéma d'animation, etc. Donc il y a un vrai engouement. Mais comme tu le disais, Catherine, si on n'a pas conscience, si on n'a pas connaissance en fait, justement, de l'existence de ce patrimoine, c'est ce que disent Bénédicte Savoie et Faye Winsart dans leur rapport sur la restitution. En fait, il est possible de demander et même d'avoir accès justement à ce patrimoine que si on sait qu'il existe. Et donc, effectivement, il y a une vraie importance de la part de ces générations qui s'en emparent aujourd'hui.
0: Puis savoir qu'il existe, ça ne veut pas dire qu'on a les films. Hein.
1: Exactement. Vous faites la transition toute trouvée, Catherine, puisque c'est effectivement la question que j'ai posée à Aka Diédiou, le président de la Fédération des Ciné-Clubs du Sénégal. Encore faut-il avoir les films.
8: Les ciné-clubs ont énormément de difficultés pour projeter les films. Et puis les films qui sont des histoires africaines ne sont pas vus par les Africains aussi. Pour parer à cette éventualité, nous, dans notre ciné-club, nous avons créé un concept qui nous permet, nous, d'avoir des films qu'on a nous-mêmes produits. Voilà, chaque année, nous, on produit au moins 8 films avec notre budget et puis pour qu'on puisse faire des diffusions au sein de notre ciné-club. Par exemple, il y a des films comme... les films de Djibril Diop Mambéty au moins, nous avons les films, mais on les projette en cachette, quoi. C'est-à-dire, il y a des films qu'on n'oserait pas projeter en public. C'est-à-dire, nous projetons à l'intérieur de notre ciné-club, notre siège, et des fois, on projette à l'extérieur. Mais si on projette à l'extérieur, on projette nos propres films. Par exemple, le film de Yo Capitano, Moi Capitaine, on ne peut pas le projeter en plein air, par exemple, parce qu'on ne détient pas les droits. En fait, aussi, la solution que nous préconisons, c'est de créer une cinémathèque qui nous est propre, c'est-à-dire de faire nos propres films. Avec le peu de moyens qu'on a, au moins que nous détenions les droits de diffusion et d'exploitation des films. Mais si nous continuons dans ce système de financement, d'extérieur, de coopération et tout ça, le problème va perdurer.
1: Voilà la difficulté des ciné-clubs au Sénégal à avoir les copies, en fait.
2: Tout à fait, cette difficulté très réelle et en même temps justement la solution qui est proposée. D'ailleurs, Aka coécrit un chapitre dans l'ouvrage où l'idée c'est comment justement on fait nous-mêmes notre cinémathèque en dehors des injonctions ou des normes justement occidentales, mais comment justement et la Fédération des Ciné-Clubs du Sénégal et le Centre Yenenga finalement se situent aussi à toutes les échelles de valeur de l'industrie du secteur cinématographique, c'est-à-dire de la production jusqu'à la diffusion. C'est exactement ce que dit Aka là dans l'interview qu'on vient d'entendre, c'est-à-dire comment on crée notre propre cinémathèque à partir des films qu'on réalise. Et puis il y a quelque chose aussi d'important qu'il vient de dire, c'est-à-dire comment une espèce de mode guérilla, si je puis me permettre d'utiliser ce terme, mais qui, en fait, on n'a pas le choix, on a accès à des films et donc du coup, des fois, on les montre sous le manteau, parce qu'en fait, justement, c'est trop difficile. On ne sait même pas qui sont les ayants droit de ces films. Donc c'est vrai qu'il y a tout un... Ça fait partie des pistes, justement, sur lesquelles, qui ne sont pas nouvelles, malheureusement, mais sur lesquelles, en tout cas, on pourrait travailler pour la suite.
1: Alors, on va y revenir juste après le choix musical de notre réalisatrice, Apolline Verlon. C'est Freak and Frack de The Lemoine Point.

0: de patrimoine cinématographique africain, les cinémas d'Afrique au pluriel, les cinémas aussi afro-descendants. Dans cette émission, à l'occasion de la parution du livre d'historiographie critique de la Cinémathèque Afrique, mais il faut aussi préciser qu'il existe d'autres fonds en Afrique que la Cinémathèque Afrique. Il y a les cinémathèques d'Alger, de Ouagadougou au Burkina Faso, et puis aussi un pays qui fait figure d'exception sur le continent, c'est le Maroc. Avec ses deux cinémathèques, l'une à Tanger, l'autre à Rabat, le royaume dispose de structures locales pour préserver son patrimoine cinématographique. Mathias Reynal, vous êtes le correspondant de RFI au Maroc. Bonjour.
1: Bonjour, bonjour à tous.
0: Vous connaissez bien la cinémathèque de Tanger.
1: Oui, ça a été mon cinéma de quartier pendant mes 4 années tangéroises, entre 2015 et 2019. Poumon culturel du centre-ville, situé sur la place du Grand Soko, entre la porte de la Médina et la ville nouvelle coloniale. La Cinémathèque de Tanger a été inaugurée en 2007 à l'initiative d'un collectif d'artistes. Elle est devenue un lieu emblématique, cosmopolite, où se croisent différentes populations. Les jeunes marocains branchés, les expats aussi, et les touristes de tous âges. C'est un endroit hors du temps, avec sa déco surannée, où l'on diffuse des films d'auteurs internationaux et quelques productions marocaines. À l'affiche, chaque mois, un film venant du Royaume, du monde arabe ou d'Afrique. Une programmation pointue qui mêle patrimoine et films contemporains. On peut y assister régulièrement à des cycles thématiques consacrés à des cinéastes notamment. Malgré son rayonnement international, la Cinémathèque doit se battre pour exister. Association à but non lucratif, elle se finance grâce à ses propres ressources et le soutien de mécènes.
0: Alors c'est un lieu où l'on montre le cinéma, mais c'est aussi un site de préservation du patrimoine.
1: Exactement, dans sa salle d'archives, la Cinémathèque collecte des films pour constituer un fonds. Au fil des années, elle a rassemblé des matériaux cinématographiques très divers, documentaires, fictions, films expérimentaux concernant le Maroc et l'ensemble du monde arabe. Mais pour être tout à fait honnête, impossible d'obtenir de chiffres récents et précis sur cette collection. Et finalement, la salle est surtout connue pour sa programmation d'art et d'essai à des années-lumière du cinéma commercial que l'on propose ailleurs au Maroc. Il n'y a pas vraiment d'équivalent dans le royaume.
0: Enfin si, quand même, Mathias, depuis début 2025, à Rabat a ouvert la Cinémathèque marocaine.
1: C'est vrai, et elle a une triple mission de conservation, mais aussi de restauration et de diffusion d'un siècle de patrimoine marocain. Pour cela, la Cinémathèque marocaine a noué une série de partenariats techniques avec plusieurs institutions françaises, comme l'Institut National de l'Audiovisuel, l'INA, ou encore la Bibliothèque Nationale de France, la BNF. Avec l'INA, il est question de partager les expertises, mais aussi et surtout les archives. Selon son site internet, la Cinémathèque dispose d'une riche collection de films, 15 000 négatifs originaux, 30 000 copies d'exploitation. On trouve des longs-métrages, des courts-métrages, des documentaires et les actualités royales.
0: En réalité, la Cinémathèque marocaine donc dispose d'un nouvel écrin inauguré en 2025, mais elle existait en fait avant.
1: Oui, rattachée à la seule institution de conservation cinématographique à l'échelle nationale, le CCM, le Centre Cinématographique Marocain. Il a été créé en 1944. Cet établissement public est aujourd'hui placé sous la tutelle du ministère de la Culture. Il avait dès son origine parmi ses missions la constitution d'une cinémathèque. En 2016, le CCM annonce ainsi avoir finalisé une vaste opération de restauration et de numérisation de ses archives filmées. 4000 minutes de documents films ont été numérisées à partir de supports 16 et 35 mm, comprenant notamment des documents pâtés qui couvrent la période 1905-1940. On y trouve aussi des reportages, des longs métrages et des documentaires. Il existe également, il ne faut pas les oublier, des initiatives plus locales comme les ciné-clubs, très populaires dans les années 70-80 au Maroc. Ils reprennent vie depuis peu grâce à des passionnés. Il y a par exemple à Casablanca, Cinéma El Khamis, le cinéma du jeudi littéralement. C'est un collectif de jeunes qui organise régulièrement des projections de fiction, de documentaires marocains anciens. C'est l'occasion de découvrir souvent des pépites diffusées nulle part ailleurs.
0: Merci Mathias Reynal. Vous les citez d'ailleurs, ces deux cinémathèques marocaines dans votre ouvrage Farah Clémentine Dramani Sifou.
2: Oui, parce que ce que montre l'exemple de la Cinémathèque de Tanger, c'est que ce sont aujourd'hui aussi beaucoup des collectifs d'artistes face à l'immobilisme des États ou au manque de moyens en fait. Des artistes se saisissent de la question justement de la conservation et de la transmission de ce ce patrimoine cinématographique. Et puis, plus récemment, en avril dernier, a eu lieu à Rabat le symposium de la FIAF. C'est la Fédération internationale des archives de films qui a été créée en France, à Paris, dans les années 30. J'ai plus la date exacte, mais qui, du coup, réunit un certain nombre de cinémathèques mondiales. Et là, le fait que ce soit, me semble-t-il, la première fois qu'un congrès se déroule sur le continent et comme thématique, la question justement de la restitution du patrimoine cinématographique africain et de son accessibilité en Afrique témoigne de l'importance de ces sujets aujourd'hui.
0: Donc il y a des pistes hein, que cet ouvrage lance pour l'avenir.
2: Tout à fait, c'était aussi un des enjeux pour nous du collectif d'ouvrir justement à des solutions, ou en tout cas des pistes de réflexion, comme l'ouverture des archives, l'investissement dans des circuits justement sur le continent, le fait de justement d'accompagner la reconstruction finalement de la chaîne de production cinématographique. Et voilà, je dirais que de mettre aussi au cœur de ces différentes dynamiques les partenaires africains me semble aujourd'hui d'une importance cruciale, comme d'ailleurs la gouvernance partagée aussi, qui est une des pistes de réflexion de l'ouvrage.
0: Merci beaucoup Farah Clémentine Dramani-Sifou, Catherine Ruel et Maxime Grandbert. Réparer le visible, histoire et devenir de la Cinémathèque Afrique est en librairie et c'est une coédition Institut Français et Marest Édition. Je renvoie aussi sur le site internet de la Cinémathèque Afrique. Le catalogue est en accès libre. Maxime, vous me disiez que les films, on pouvait les voir.
3: Alors, on peut les voir aussi une partie, une quinzaine, je dirais, sur la plateforme TV5 Monde Plus. Donc, c'est aussi, en plus du podcast sur lequel la Cinémathèque Afrique est partenaire, une volonté aussi de faire connaître quand même ce catalogue un peu partout dans le monde.
0: Catherine Ruel, vous vous apprêtez à partir à Marennes-Oléron, où l'on pourra voir des films contemporains du continent africain du 14 au 20 octobre dans le cadre du festival Vision d'Afrique, donc à Marennes-Oléron du 14 au 20 octobre. Et donc Maxime Grandbert, je rappelle que l'on peut écouter 6 épisodes de votre podcast Cinéaste d'Afrique sur le site de RFI, un 7e à venir prochainement.
3: Sur Mustapha Alassane, pionnier du cinéma d'animation en Afrique.
0: Tous les cinémas du monde, c'est fini pour aujourd'hui. Au micro, Sophie Torlotin, à la réalisation, Apolline Verlon. Rendez-vous samedi prochain, même heure, même cinéma. Nous serons en compagnie d'Emmanuel Marre pour parler de Notre Salut, le portrait d'un fonctionnaire zélé du régime collaborationniste de Vichy. Et d'ici là, bonne semaine à tous.

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0: Antoine Galen.
5: À la une, ce scrutin déjà joué d'avance en Russie. Deuxième jour d'élections législatives, les premières dans le pays depuis l'invasion de l'Ukraine en février 2022. Le parti de Vladimir Poutine est le grand favori. Reportage dans un bureau de vote de Moscou en début de journal. Nous serons également au Yémen, où les combats continuent entre les Houthis et les forces gouvernementales soutenues par l'Arabie Saoudite. 48 morts ces dernières 24 heures. Depuis la reprise des affrontements début septembre, plus de 100 000 personnes ont été déplacés. Business is business. Aux États-Unis, Donald Trump ne veut pas entendre parler d'une régulation de l'intelligence artificielle. Une position qui irrite le gouverneur démocrate de Californie. Gavin Newsom a donc signé un décret pour renforcer l'encadrement de l'IA. Et puis en France, l'université d'été du MoDem s'est ouverte hier. À 7 mois de la présidentielle, François Bayrou appelle à une primaire allant de la gauche modérée à la droite. Le suspense est presque inexistant, mais les Russes sont appelés aux urnes. Deuxième jour d'élections législatives en Russie. Les premières dans le pays depuis l'invasion de l'Ukraine en février 2022. 450 sièges de la chambre basse du Parlement doivent être renouvelés. Un scrutin déjà joué d'avance. Le parti de Vladimir Poutine est le grand favori, car de nombreux candidats d'opposition n'ont pas pu se présenter. Malgré tout, certains électeurs ont souhaité se rendre dans les bureaux de vote. Reportage à Moscou de Jean-Didier Revoix.
6: Dès l'entrée dans le bureau de vote, la responsable prévient les électeurs. Les bornes pour le vote électronique ne marchent pas, mais il y a des solutions.
7: Voter avec des bulletins en papier ou revenir lorsque le terminal fonctionnera.
6: Pas de grosse influence, mais des allées et venues constantes. En ce vendredi, les gens travaillent et surtout, on peut voter derrière son ordinateur, comme l'a fait Vladimir Poutine. Natalia est retraitée et elle reconnaît ne pas fonder de grands espoirs sur cette élection.
8: C'est difficile de dire que quelque chose peut changer. Il y a tellement de choses qui vont de travers. Alors on va espérer que tout ira bien.
6: Igor est lui aussi assez fataliste.
9: Je vis dans ce pays. Je dois voter, bien sûr. Je m'attends à tout et au meilleur.
6: Retraité, Ella juge que les choses ne se passent pas trop mal, mais reconnaît quand même qu'un vœu lui tient à cœur, même s'il n'est pas directement lié à ces élections.
8: Je voudrais que la guerre se termine. Nous avons une vie normale, nous pouvons acheter à manger, des médicaments et des traitements, plus ou moins.
6: Une liberté de ton qui tranche avec les propos d'Olga.
10: Les gens doivent aller voter. Vous savez, je ne fais qu'accomplir mon devoir de citoyenne. Et le résultat, on le verra quand ils commenceront à travailler.
6: Les Russes peuvent encore voter jusqu'à demain soir 20h, mais l'issue du scrutin ne fait guère de doute. Jean-Di Revoix, Moscou, RFI.
5: Et ce matin, la Russie a fait état de puissantes cyberattaques contre les systèmes de vote, mais la situation est revenue à la normale. Pendant ce temps, les attaques entre la Russie et l'Ukraine continuent. Hier soir, une frappe russe a fait 2 morts dans la ville de Soumy. De son côté, Donald Trump a promulgué une loi imposant de nouvelles sanctions contre Moscou. Elle vise en particulier le secteur de l'énergie. Le texte permet au président américain d'imposer des droits de douane pouvant atteindre 100% sur les pays importateurs de gaz et de pétrole russe. Grosse confusion près de l'aéroport de Riyad où des explosions ont été entendues. Une première dans la capitale saoudienne depuis la reprise des affrontements avec les Houthis du Yémen. Plusieurs habitants ont constaté des fumées noires et un réservoir de carburant d'Aramco a été aperçu en feu. Pour le moment, les vols sont annulés ou reportés. Cet événement intervient donc au moment où les combats font rage dans le sud du Yémen. Ils opposent les forces gouvernementales soutenues par l'Arabie Saoudite et les combattants pro-iraniens Houthis. Le bilan est de 48 morts lors des dernières 24 heures. Selon des sources militaires gouvernementales, 17 soldats ont été tués. Les Houthis annoncent eux la mort de 31 de leurs combattants. Des affrontements qui ont de nombreuses conséquences. Plus de 100 000 personnes ont été déplacées depuis la reprise des combats début septembre. Abla Junaidi, l'Organisation internationale pour la migration, appelle donc à une action urgente.
11: Dès le début de l'offensive des Houthis, les humanitaires s'en alarmaient. Un nombre toujours plus grand de déplacés se répandant en quelques heures à travers plusieurs provinces, rendant leur décompte et donc la réponse à leurs besoins complexe. Le rythme des déplacements dépasse les capacités de suivi des humanitaires, souligne l'organisation. D'après le dernier décompte de l'OIM ce vendredi, désormais plus de 100 000 personnes ont été contraintes de fuir leur foyer. La région de Taiz concentre à elle seule 63 000 de ces personnes. Les familles fuient parfois de nuit avec très peu d'affaires, s'alarme l'organisation onusienne. Celle-ci fournit des abris d'urgence, des articles de première nécessité, une aide alimentaire et des services de protection au Yémen, mais aussi en Afrique. De l'autre côté du détroit de Bab el-Mandeb, au cœur du conflit, à Djibouti, 2776 personnes ont également été recensées par l'OIM en provenance du Yémen. L'organisation appelle les donateurs à financer rapidement la réponse humanitaire, alors que de nouveaux déplacements sont attendus dans les prochains jours.
5: Abla Junaidi, un accord de défense a donc été trouvé au sujet du Groenland. L'annonce a été faite par Donald Trump hier soir. Les États-Unis, le Danemark et le Groenland doivent signer un accord contraignant la semaine prochaine. Le président américain a déjà annoncé le développement d'une importante présence américaine sur place. Avec cet accord, Washington empêche d'autres pays de le faire et il ne sera pas non plus possible de réaliser des investissements sensibles sans l'accord des États-Unis. Accord salué par la première ministre danoise, Mette Frederiksen, affirme qu'il sera bon pour l'OTAN et l'Europe. De son côté, le chef du gouvernement groenlandais, Jens Frederik Nielsen, s'est réjoui d'un compromis. Donald Trump, toujours qui ne veut pas réguler l'intelligence artificielle. Ces derniers jours, le président américain et plusieurs figures de son camp se sont opposés aux appels des patrons de la tech à ralentir le développement de l'IA. Les craintes liées à cette nouvelle technologie sont pourtant nombreuses. L'inquiétude s'est notamment amplifiée après l'avertissement devenu viral lancé il y a 10 jours par Jacob Coxon, démissionnaire d'Anthropic et ancien d'OpenAI. Face à ça, le gouverneur démocrate de Californie, Gavin Newsom, a annoncé hier un décret pour renforcer l'encadrement de l'IA. Correspondance de Loïc Piala à Los Angeles.
12: Des lois sur l'intelligence artificielle existent déjà en Californie, l'état où se trouvent des géants du secteur comme Anthropic ou OpenAI. Mais le gouverneur Gavin Newsom veut les implanter plus vite et aller plus loin. Il suggère notamment la création dans ces entreprises d'une kill switch, un moyen de stopper en urgence une super intelligence devenue incontrôlable.
13: Ceux-là même qui se sont engagés dans la course à l'IA nous disent maintenant de ralentir. Les PDG de ces entreprises nous supplient d'être régulés. On devrait les écouter. Et le président Trump a rejeté tous les appels à plus de réglementation. Il a totalement tort. Alors la Californie, une fois encore, agit et donnera le ton. La Californie fera ce qu'elle peut, mais toute la nation doit s'engager et Washington doit faire son travail.
12: Il y a 2 ans, pourtant, le même Gavin Newsom avait refusé de promulguer une loi proposant une kill switch. Il ne voulait pas, à l'époque, entraver l'innovation et se mettre à dos la Silicon Valley. Son revirement témoigne des craintes grandissantes face au progrès fulgurant de l'IA. On a par exemple appris hier que des experts en sécurité informatique avaient utilisé Claude, le modèle d'Anthropic, pour pirater OpenAI. Il ne s'agissait que d'un test, mais cette fausse cyberattaque est une nouvelle illustration des capacités de la technologie et de la vulnérabilité de ceux qui la créent. Loïc Kella, Los Angeles, RFI.
5: Et mercredi, le patron d'OpenAI, Sam Altman, va faire une présentation au Conseil de sécurité de New York. Réunion organisée à l'initiative de Paris face au récent dérapage de l'intelligence artificielle. En France, la dette publique devrait atteindre 119,3% du PIB cette année. Elle pourrait même grimper à 121,7% en 2027. Voici l'alerte lancée par le ministère de l'économie. Pendant ce temps, les prix des carburants atteignent des sommets. 2,39€ le litre de gasoil, c'est un record. Sur les réseaux sociaux, 8 ans après le mouvement des Gilets jaunes, les appels à manifester le 17 octobre prochain se multiplient. Contexte particulièrement tendu donc à 7 mois de la présidentielle. Et hier s'ouvrait l'université d'été du Modem, Charlotte Urien-Thomacker.
14: Pour le chef du parti centriste, c'est le constat d'un second tour de plus en plus probable entre le RN et LFI, sans que personne ne donne le sentiment de le mesurer, qui l'amène à penser qu'une primaire est nécessaire pour trouver un autre candidat. À ses yeux, les candidatures de Gabriel Attal et Édouard Philippe manquent de légitimité et de dynamique. Objectif affiché, bâtir une coalition des engagés, comme il l'appelle, qui rassemblerait de la gauche qui refuse l'alliance avec Jean-Luc Mélenchon, à la droite républicaine qui refuse la compromission avec l'extrême droite. Pour François Bayrou, impossible pour la droite, la gauche ou le centre, de gouverner sans coalition, faute d'une majorité suffisamment large, reconnue et légitime, après la présidentielle et les législatives qui pourraient suivre. À ses côtés, Bernard Cazeneuve, invité de la rentrée du Modem, a salué, je cite, la sagesse des propos de François Bayrou. Mais si les deux hommes se retrouvent sur cette idée, la proposition est loin de faire l'unanimité dans le propre camp du centriste.
5: Charlotte Urien-Thomacker, c'est la fin de ce journal. Merci à vous de l'avoir suivi.
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19: C'est un fonds unique au monde. Plus de 1700 films tournés en Afrique par des réalisateurs du continent, de la diaspora, mais aussi des Français. Une collection créée en 1961 par le ministère français de la coopération au lendemain des indépendances, devenue la Cinémathèque Afrique, est placée sous l'égide de l'Institut français qui en assure la sauvegarde, la restauration et la circulation. Mais que raconte ce fonds patrimonial exceptionnel des relations entre la France et les pays d'Afrique anciennement colonisés? Comment décoloniser les imaginaires? À qui appartiennent ces films? Et la question de leur restitution peut-elle se poser dans les mêmes termes que celle des œuvres d'art? Et comment mieux les faire circuler en Afrique? Autant de questions que pose le livre « Réparer le visible » qui paraît cette semaine et dont vient nous parler Farah Clémentine Dramani-Sifou. Bonjour.
20: Bonjour Sophie.
19: Vous êtes une chercheuse, programmatrice de films et commissaire d'exposition franco-béninoise. C'est vous qui dirigez cet ouvrage collectif coédité par l'Institut français et les éditions Marest. À vos côtés, Catherine Ruel, bonjour.
21: Bonjour Sophie.
19: Les auditeurs se souviennent que vous êtes l'une des grandes voix de RFI, la Madame Cinéma à l'antenne, notamment avec votre émission Cinéma d'aujourd'hui, Cinéma sans frontières. Et vous êtes aussi co-autrice d'un rapport d'expertise de la Cinémathèque Afrique. Et Maxime Grimbert, bonjour.
22: Bonjour Sophie.
19: Vous êtes l'auteur du podcast Cinéaste d'Afrique, podcast RFI réalisé justement sur des films emblématiques du fond.
23: Que tous les saints me protègent, que mon grand marabout, le bien-aimé cher, me protège, que tout le monde me protège. Il est heureux, ce type, de quitter le quartier indigène. Regarde-moi ces rues, Alborard. Ces maisons. pourrait être agréable de vivre dedans. Ce trou, ce bruit, au moins j'ai un cher. Cher, protège-moi. Mes marabouts, protégez-moi.
19: Un extrait de Borom Saret, court-métrage de 1963, signé Ousmane Samben. L'histoire en 20 minutes d'un bonhomme charrette qui fait le taxi avec une carriole tirée par un cheval et se fait saisir son outil de travail. C'est l'un des premiers films du fond de l'actuelle Cinémathèque Afrique, fondé 2 ans plus tôt, donc en 61, au sein du ministère français de la coopération. Ce film est considéré comme le premier film d'importance réalisé par un cinéaste africain en Afrique de l'Ouest. Non,
1: Catherine. Parce qu'on a retrouvé le film guinéen, le premier.
19: Le tout
1: 1953,
19: premier.
1: Ça y est, on vient de le retrouver. Il y a eu toute une série d'articles, j'aurais dû les apporter d'ailleurs, sur ça, sur les retrouvailles de ce film guinéen. Tu sais que la Guinée, vous savez que la Guinée en 58 avait dit non quand même à la France, à l'Empire. Donc c'est une situation très particulière. Alors personne ne le connaît ce film, donc on attend de le
19: mais
1: voir.
19: Mais jusqu'à présent, Borom Saret, c'était quand même considéré une stèle.
1: Ouais. Oui, on peut dire ça. Et c'est la voix de Samben Ousmane qu'on entend d'ailleurs et qui fait le commentaire par rapport à ce qui se passe
19: à son
1: dans
19: personnage.
1: Les rues.
19: Donc ce film Borom Saret a été coproduit par la CAI, donc c'était un consortium lié à l'État français. Farah Clémentine Dramani Issifou, à l'origine de ce qu'est l'actuelle Cinémathèque Afrique, il y a certes le souci de faire émerger des cinéastes du continent, mais peut-être surtout une optique de diplomatie culturelle.
20: Oui, merci pour cette question. Effectivement, c'est ce que vous disiez en introduction, la Cinémathèque Afrique s'inscrit dans une généalogie en fait de cinémathèques d'État. Vous le rappeliez, elle a été créée sous la tutelle du ministère de la Coopération et avant elle, en fait, il y avait eu d'autres cinémathèques sous le ministère des Colonies et puis de la France d'Outre-mer. Donc effectivement, la Cinémathèque Afrique, elle hérite de cette histoire et puis elle se fonde dans un double geste qui à la fois soutient effectivement notamment la première génération de cinéastes et aussi les suivantes. On a parlé de Samben, on peut parler de Vieira et de tant d'autres, et Catherine et Maxime seront là pour justement compléter cette longue liste de cinéastes. Mais elle crée en même temps finalement une dépendance qui s'entremêle à des dispositifs d'aide cinématographique de la France en Afrique. Donc les films sont à la fois produits, coproduits avec l'aide de la France, sont post-produits aussi pour beaucoup d'entre eux en France, sont diffusés dans le réseau des partenaires de l'Institut français aujourd'hui.
1: Il faut dire, Clémentine, quand même, qu'à l'époque, donc parce qu'on parle des années 60, hein, donc c'est 10 ans après les indépendances, les États africains n'ont pas encore d'infrastructure cinématographique. Beaucoup de présidents, d'ailleurs, ont peur du cinéma parce que les cinéastes étaient des rebelles. Il faut bien, quand on voit Samben Ousmane, Djibril Diop, etc., au Sénégal ou d'autres, justement, en Guinée ou dans d'autres pays, ils avaient une position particulière qui faisait peur au gouvernement de l'époque. Donc, ça, c'est un. Il n'y avait donc pas d'infrastructure, donc pas possible de faire du cinéma. La France aussi, on sortait du décret Laval de 1934, qui interdisait en fait de tourner sur le continent africain, sauf si on avait l'autorisation en fait de l'administration française. Donc évidemment, il n'y avait pas possibilité de faire des films. C'est pour ça d'ailleurs, tu parlais tout à l'heure, Sophie, de Paulin Vieira. C'est pour ça qu'il a été presque obligé, j'allais dire, de tourner son film « Afrique sur scène » en France.
19: Et alors, comment se constitue le tout premier fond? Il y a une logique. Enfin, il y a des filles dans le tout premier fond de la Cinémathèque de la coopération. Il y a donc ces films coproduits par la France, les films de leur contemporanéité des années 60. Mais ils récupèrent quand même aussi tous les films tournés avant, dans les années 20, dans les années 30, en Afrique, avec une vision coloniale, voire raciste.
20: Tout à fait, c'est ça qui fait de ce fonds en fait un fonds exceptionnellement intéressant aussi, c'est parce que il tient en lui justement toute une histoire du cinéma en Afrique et des cinémas d'Afrique, des cinémas sur l'Afrique, des cinémas africains et afro-diasporiques en fait, où on voit que justement ces cinémas-là sont en quelque sorte co-constitutif, hein, puisque ils naissent pas forcément au même moment, mais en tout cas en réaction les uns aux autres et continuent au fond de se nourrir. Et ce qu'on disait tout à l'heure, c'est qu'effectivement cette collection, du coup, elle ne se constitue pas selon une logique, une politique éditoriale de programmation telle qu'on pourrait l'imaginer pour la Cinémathèque française, par exemple, mais elle se crée film par film aussi selon justement la logique des politiques de soutien de la France aux cinéastes africains. Et effectivement, elle conserve, comme vous le disiez à l'instant, les traces aussi des cinéastes français qui ont tourné en Afrique.
19: Le patrimoine cinématographique africain et comment la Cinémathèque de la Coopération s'est transformée en Cinémathèque Afrique. On continue d'en parler avec vous, Farah Clémentine Dramani-Sifou, Catherine Ruel et Maxime Grandbert. Juste après cette nouveauté musicale, le titre c'est Illusion, le chanteur Leon Bridges et c'est un titre de la playlist de RFI.

0: Vous êtes bien sur RFI à l'écoute de tous les cinémas du monde. Nous sommes en compagnie de Farah Clémentine Dramani Issifou, Catherine Ruel et Maxime Grandbert. À l'occasion de la parution du livre « Réparer le visible, histoire et devenir de la Cinémathèque Afrique ». Dans l'introduction de ce livre collectif, Farah Clémentine Dramani Issifou, vous écrivez que le fond de l'actuelle Cinémathèque Afrique est moins l'auteur d'une politique du visible que son sédiment, alors je vous cite, ce qu'il conserve et ce qui lui manque dessine en creux la géographie politique de l'aide cinématographique française.
1: Oui, ça rejoint ce qu'on disait tout à l'heure, c'est-à-dire que le fonds conserve plusieurs films, notamment prenons le cas prolongeant le cas de d'Ousmane Sembène, parmi eux Borom Saret, Niaï, La Noire 2, Le Mandat, Guelwar ou encore Moladé. Mais ce qui manque de la filmographie de Sembène dit quelque chose aussi sur la logique justement politique de ce fonds. Chedo et Kantiaroy, qui sont des œuvres anticoloniales extrêmement puissantes, justement, ni figure pas parce qu'elles n'ont pas été financées, cofinancées par la France. Et donc, il y a quelque chose qui, effectivement, dans la constitution du fonds, fait que mécaniquement, les films qui n'avaient pas été financés, cofinancés par la France, ne faisaient pas partie de cette collection de la Cinémathèque Afrique.
0: Quand ils n'ont pas été même censurés, hein, vous parliez de Camp de Tiaroy, hein, c'est un film...
2: Ça, c'est censuré en France, carrément.
0: En France,
2: sur
0: le
2: Cinémathèque. Hein.
0: Puisque Sembène, il filme le massacre de tirailleurs sénégalais par les troupes coloniales
2: tout
0: françaises au lendemain de la Seconde Guerre mondiale.
2: C'est un film sénégalo-algérien, d'ailleurs, par ailleurs. C'est important aussi à signaler. Et c'est vrai que ce film a été interdit pendant très, très, très, très longtemps en France.
0: Et donc...
2: Après, la Cinémathèque, ce qui se passait à l'époque, aussi en dehors des coproductions dont parlait Clémentine, des productions dont parlait Clémentine, c'était aussi des achats de films. Tout après, dans les années 80, etc., les films n'étaient plus produits forcément par la France, mais il y a eu des achats. Donc, comme ça aussi, c'est un témoignage de qu'est-ce qui pouvait intéresser la France à une autre époque, en fait, dans quelle France-Afrique ou autre on était, pour voir quelle était la politique d'achat, par contre, qui était un peu décidée que par contre là par le ministère, des films d'Afrique.
0: Alors, il y a un autre film, on parlait de Camp de Tiaroy, il y a un autre film malgache, celui-là, qui porte sur un sujet comparable, et il fait partie du fond, non sans avoir dû surmonter des obstacles, c'est Tabataba, réalisé en 1987 par Raymond

0: oui. dans sa sensibilité. Vous articulez le texte en alternant les différents tableaux de sa vie et en revenant donc à Pablo, son mari, qui assistera à sa mort, hein,
1: oui.
0: Jusqu'à cette date fatidique donc du 8 janvier 82. Et au fur et à mesure des différentes étapes de sa vie, on voit sous votre plume apparaître son visage. Pardon, l'image, elle est téléphonée, mais comme s'il sortait de la glaise.
1: Oui.
0: Est-ce que c'était l'enjeu de votre écriture ?
1: J'ai découvert qu'il y avait en quelque sorte un rapport de méthode entre mon écriture et l'art d'une sculptrice. Lorsque j'écrivais ce roman, je me demandais si c'était un roman ce que j'étais en train de faire, si c'était de la fiction ou pas. Et à ce moment-là, j'ai découvert dans un vieux dictionnaire colombien une définition du verbe « fendre », qui est donc en espagnol « fingir », le verbe qu'on associe à la fiction, où le dictionnaire expliquait que les origines latines du mot « fendre »,« fingere », voulaient dire « donner forme »,« modeler », et qui était employé donc ce verbe dans le contexte de la taille en bois ou de la sculpture. Et je me suis dit exactement ça, c'est ce que je suis en train de faire. C'est comme ça que plusieurs fois dans l'écriture du roman, je me suis senti comme si je faisais sortir la figure de Felisa du grand morceau de matière de son expérience, de sa vie.
0: La figure et sa personnalité,
1: oui.
0: si exceptionnelle, elle avait d'ailleurs une devise bien à elle. Elle disait « Dans un pays de machos, faites la folle ».
1: Oui.
0: En quoi elle était, à vos yeux, avant-gardiste ?
1: Elle était avant-gardiste tout d'abord par son art. Elle était pionnière du travail avec ses matériaux peu orthodoxes. Mais je crois que c'était surtout son combat personnel pour les libertés dans tous les domaines de sa vie. Elle avait apporté de Cuba un petit idole en pierre, comme une figure sortie de l'île de Pâques, qui au Cuba s'appelle Abre Caminos.
0: J'adore ça.
1: Ouais.
0: Un ouvre-chemin.
1: Oui,
0: c'est tellement poétiquement, c'est magnifique.
1: Exactement. Elle a souvent dit ça à son mari, à Pablo. Moi, je ne sais pas si je suis bonne ou mauvaise artiste. Je veux ouvrir des chemins pour les autres. Elle s'est rebellée contre les camisoles de force de la religion, de la famille, du rôle maternel, du monde artistique, du monde politique. Elle voulait être l'artiste qu'elle voulait être, mais aussi l'artiste juive qu'elle voulait être, aussi l'artiste juive bourgeoise de gauche. Donc c'était une femme qui menait ses besoins de liberté dans la vie privée aussi bien que dans la vie artistique. Il n'y avait pas une différence entre les deux.
0: Que dans ses réponses aussi, lors d'interviews. Un jour, on lui demande « Est-ce que vous appartenez à un mouvement artistique ?» Réponse « Oui, le romantisme motorisé. »
1: Elle se moquait de tout le monde.
0: Ouais.
1: C'était son sarcasme, son ironie, étaient les façons de se défendre, en quelque sorte, des agressions du monde artistique en Colombie, le fait que plusieurs gens ne la prenaient pas au sérieux. Et elle avait trouvé que l'ironie et le sarcasme étaient les seuls moyens de se défendre.
0: Son existence, c'est aussi la possibilité pour vous de faire le portrait d'une Colombie corsetée, aussi en proie à une violence permanente. Avec politiquement à gauche, vous le décrivez, une gauche fratricide.
1: Oui, donc c'était les années 70. La révolution cubaine de 59 avait eu comme conséquence partout en Amérique latine la création de mouvements révolutionnaires. Mmh. Et en Colombie, ça a pris la forme de au moins 3 guérillas paysannes et une guérilla urbaine M19 faite par des intellectuels, des étudiants. Entre elles, c'était comme des cannibales. Les publications de gauche, parmi lesquelles la revue Alternativa de García Márquez, entre autres journalistes très importants, s'en plaignait souvent que la gauche colombienne n'avait pas besoin d'ennemis parce qu'elle se suffisait pour...
0: faire des guerres internes.
1: Pour faire des guerres internes, oui, et des victimes internes.
0: Donc le fleuve de sa vie, à Felisa Burstyn, avance avec donc des illusions révolutionnaires. Elle est proche effectivement de Cuba, mais elle n'est pas communiste. Elle vit avec cette éternelle tension avec sa Colombie. Est-ce qu'il faut partir? Est-ce qu'il faut rester? Elle a un grave accident aussi, où son corps va devenir une sorte d'inventaire des douleurs.

0: noire. Elle vit dans un climat de paranoïa alimenté par un mouvement de guérilla, le fameux MB9. Et puis, elle vit également avec des méthodes d'intimidation qui vont s'inviter un jour dans son atelier d'artiste. Donc, elle finit piégée par sa liberté de penser. Quelle est la cause, Juan Gabriel Vázquez, de son tout dernier exil ?
1: Une loi passée par le gouvernement colombien qui, dans la pratique, persécutait tout ce qui semblait plus ou moins de gauche dans un environnement de paranoïa politique très lié à la guerre froide et à la lutte du gouvernement colombien contre les guerriers marxistes. Et cette loi qui s'appelait le statut de sécurité a permis au gouvernement l'arrestation, la persécution, parfois les tortures des militants de gauche, mais aussi des gens qui avaient manifesté un soutien pour la révolution cubaine, ou qui s'étaient déclarés des admirateurs de Fidel Castro, ou qui avaient écrit un article visiblement de gauche. García Márquez lui-même a découvert, grâce à des rumeurs qui circulaient à Bogota, que le gouvernement allait l'accuser d'être un complice des guérillas. Et c'est comme ça qu'il est sorti. Quand Felisa a subi la même chose, elle a été arrêtée sans cause et sans preuve, torturée. Elle n'a jamais raconté tout ce qui s'est passé vraiment. C'est García Márquez qui l'a protégée. Il l'a accueillie chez lui au Mexique et ensuite, il a utilisé ses contacts avec François Mitterrand et Régis Debray notamment, pour qu'elle puisse arriver à Paris et essayer de réinventer sa vie.
0: D'ailleurs, elle a vécu rue de Bièvre.
1: En face de Mitterrand, oui, par coïncidence. Mais
0: c'est fou.
1: C'était amusant.
0: Mais elle a toujours habité pas très loin des dirigeants dans sa vie. C'est étrange. Dernière étape de ce roman intitulé « Les noms de Felisa », c'est page 249.
2: Les photos les plus connues de Felisa ont été prises dans cet endroit, portant son tablier, posant tout sourire à côté d'une cage à oiseaux. Toujours souriante parmi les sculptures au tissu frissonnant de la danse mécanique. Assise sur un tabouret entièrement caché sous sa jupe, avec ses gants en cuir, son masque à gaz et un collier de perles autour du cou, en train de souder une lame métallique d'où jaillissent des étincelles blanches. Maintenant, Pablo et moi étions entre ces murs et je me trouvais devant une sculpture composée de trois lames métalliques différentes. Une rouge, une verte et une bleu ciel. L'ensemble m'a fait penser à un petit bateau à voile. Elle s'intitule « Hommage à Francis Bacon », m'a appris Pablo.
0: Juan Gabriel Vázquez, en quoi vous pensez que ces sculptures en ferraille de Felisa, en quoi son travail n'était pas si innocent que ça ?
1: Chaque sculpture d'elle avait toujours une double intention, provocatrice, parfois militante, parfois ouvertement politique.
0: Mais là, dans ce cas de hommage à Francis Bacon, par exemple?
1: Là, c'était vraiment un hommage à Francis Bacon, et puis c'est tout. Parce qu'elle adorait aussi, elle était très consciente de sa tradition. Elle avait une connaissance de l'histoire de l'art assez ferme, assez profonde, et elle défendait l'idée que parfois, l'art est seulement de l'art.
0: À la question pourquoi Felisa Burstyn est morte de tristesse le 8 janvier 1982, est-ce que vous avez une réponse ?
1: Oui. Et la réponse, c'est les 300 pages du roman. c'est dans les 300 pages qu'on s'aperçoit de l'effet que les coups qu'elle a reçus de la vie, de sa société, de sa famille, de ses émotions ont eu comme conséquence intime et ultime un certain affaiblissement de sa vie, de ses ressources pour se défendre du monde. Je crois qu'à la fin, la morte de tristesse se voit dans l'accumulation des événements de sa vie. C'est pour ça que la seule réponse à cette question, c'est lisez, s'il vous plaît, chers lecteurs, lectrices.
0: J'allais dire, vous devriez faire votre promo, mais... Alors, la voix de Felisa Burstyn, elle n'existe quasiment nulle part. Il ne reste qu'une seule archive qu'on va écouter grâce à vous, que vous avez retrouvée sur Radio HJCK. On vous suit, chers traducteurs.
3: contarnos cuántas exposiciones ha realizado hasta ahora?
4: Totalmente unas 25, yo creo, en América.
1: Est-ce que vous voulez nous raconter combien d'expositions vous avez faites? Elle dit 25 en Amérique latine, plus ou moins.
4: Et en Europe.
1: Seulement en Amérique latine? Elle dit non, aussi en
3: Europe.
1: Est-ce que cette exposition traite les mêmes matériaux qu'avant? Elle dit non, comme vous voyez, c'est plus de la ferraille, c'est de l'acier inoxydable. Donc c'est différent.
3: ¿Cuáles son las características de las obras que ahora expone?
4: Es que es un solo tema, la característica, que es lo que me interesa a mí. Es un solo tema llevado en varias formas. Es como una sonata.
1: ¿Pourriez-vous décrire les caractéristiques de vos œuvres dans cette exposition? Elle dit, bon, le thème, c'est les caractéristiques. C'est comme une sonate, c'est les mêmes thèmes traités de différentes façons.
5: Quien ha abierto una exposición de sus últimas obras en las galerías Belarca y Santiago de Bogotá.
0: Voilà, je crois que, je vais faire une confidence, après Gabriel García Márquez, vous êtes le meilleur ami désormais de Felisa Bornstein, Juan Gabriel Vázquez. L.
6: Pain has an element of blank. It cannot recollect when it began, or if there were a day when it was not. It has no future but itself. Its infinite realms contain its past, enlightened to perceive new periods of pain.
7: Elle comme langue d'amour.
0: Avec ce poème d'Emily Dickinson que vous reconnaissez?
1: Oui, j'adore Emily Dickinson. Elle est donc en exergue dans le livre un poème que j'aime particulièrement, qui commence en anglais avec les mots « They shut me up in prose ». Donc, dans la traduction, « Ils m'ont enfermé dans la prose ». C'était sa façon de dire qu'il y avait des forces autour d'elle qui voulaient la mettre dans une cage, couper ses ailes, elle parle d'elle comme d'un oiseau. Et c'est une sorte de chant de liberté, le poème. En même temps, j'étais très conscient dans le livre que c'est ce que j'étais en train de faire.
0: Oui.
1: Avec Félix, avec la pauvre Félix.
0: La pauvre, non, non, elle en sort, je trouve, embellie, enfin, vivante presque.
1: Oui.
0: Mais est-ce que vous diriez justement, ils m'ont enfermé dans la prose, que ça pourrait être la définition de votre rapport à l'écriture?
1: Oui. C'est le besoin, pas d'enfermer une vie dans la prose, mais d'essayer de l'explorer de tous les angles, de construire une sorte de mémorial pour une vie comme la vie de Félicia.
0: Vous avez plusieurs langues dans votre musette. Quelle est, vous diriez, votre langue d'amour à vous?
1: L'espagnol. Oui. On aime et on insulte et on rêve dans sa propre langue, dans sa langue de naissance.
0: Ouais. Mais vous êtes un lecteur de Joseph Conrad et vous êtes l'auteur d'ailleurs d'Histoire secrète du Costaguana, donc c'est un roman biographique de Conrad lui-même qui était un grand de la littérature anglaise, tout en n'étant pas de langue anglaise puisqu'il était polonais.
1: Oui.
0: Mais vous le savez mieux que personne, il aura apporté à l'écriture une sensibilité non anglaise. Est-ce que vous seriez tenté, vous, dans le même esprit, d'écrire un jour dans une autre langue, peut-être en français, peut-être en anglais?
1: J'ai écrit en anglais des articles, des critiques littéraires, des essais, jamais de la fiction.
0: Vous faites vos travaux d'approche.
1: Oui, on pourrait le dire. Mais la fiction, je crois que ça prend des chemins différents dans la sensibilité d'un écrivain. Le langage de la fiction, pour moi, a un rapport à l'irrationnel, au fond de nos mémoires cachées.
0: À l'inconscient?
1: À l'inconscient. Et ça, c'est très difficile à trouver dans une langue apprise, après la langue de naissance. Donc, je ne sais pas si je le ferai. Je trouve que c'est pas, de toute façon, c'est pas gratuit que plusieurs de mes écrivains préférés, comme Joseph Conrad, comme Nabokov, comme Beckett, aient écrit dans des langues différentes de la sienne. Mais je trouve que c'est un phénomène fascinant que je n'arrive pas tout à fait à comprendre.
0: Vous avez aussi Flaubert et Cervantes en poche.
1: Oui.
0: Vous êtes en tout cas, on le sent bien, en le disant rapidement, porteur de plusieurs mondes. Est-ce que pour reprendre l'un de vos titres, traduire le monde, c'est votre cap à
1: oui.
0: vous ?
1: Oui, c'est exactement ça. J'aime bien me souvenir de cette page de la recherche de Proust où il dit que finalement le romancier ne doit rien inventer parce que nous avons tous un livre dans notre four intérieur.
0: Un livre secret.
1: Un livre secret. Et donc la vraie tâche du romancier, c'est de traduire ce livre dans des signes qui soient compréhensibles pour le reste du monde et pour lui-même. Je crois que c'est cette interprétation de ce qu'est le monde, de ce que sont les autres, c'est une des choses indispensables que la littérature peut proposer à nos vies.
0: Mmh. C'est mieux que le divan, en fait. Hein.
1: C'est une sorte de psychanalyse moins chère.
0: Oui. Ça dépend.
1: Ça dépend.
0: La musique, la politique, le sport, en tout cas, ça peut se balader en sol majeur dans votre fort intérieur.

0: Messi, Maradona. C'est le temps d'affaire encore une fois. Maradona qui échappe à l'entrée. Maradona toujours.
1: C'est comme Couffin culturel.
2: Alors, il faut qu'on revienne sur ces trois sons, effectivement, Juan Gabriel Vasquez.
3: Écoutez, c'est magnifique. C'est la première fois que j'entends du Bach comme fond des discours de Gaëtan et d'un but de Maradona. Ça, c'était vraiment un mélange magnifique.
2: Bienvenue en sol majeur. Alors, un mot d'abord sur le but, presque... Avec les commentaires, les commentateurs sportifs, on peut parler d'orgasme dramaturgique.
3: Absolument, je trouve que c'est pas du tout une exagération. Je ne connaissais pas cette narration française du but de Maradona, donc c'est le deuxième but contre l'Angleterre en 1986.
2: Oui, vous êtes spécialiste là.
3: Bah, ça, c'est un match qui a marqué mon adolescence, j'avais 13 ans. Maradona était le meilleur joueur du monde. Mais ce match, il y avait aussi un côté politique que j'arrivais... un peu à comprendre à 13 ans. Le match Argentine-Angleterre en 1986, c'était la réponse donnée par l'Argentine à la défaite dans la guerre des Malvinas.
2: Des Malouines.
3: Le match a été perçu comme une réponse. Et le fait que l'Argentine ait gagné avec un des buts les plus géniaux de l'histoire et aussi un but tricheur avec la main, sans que personne s'en aperçoive, Maradona a marqué un but avec la main. Ça, c'était comme une justice poétique pour l'Argentine contre l'Angleterre. Et je crois que c'est là que j'ai commencé à comprendre que le foot, qui me passionnait comme adolescent, n'était pas seulement un sport, mais particulièrement dans une Coupe du Monde, c'était un événement politique, avec un contenu politique.
2: Et dramaturgique.
3: Et dramaturgique.
2: Et ça a planté une petite graine, apparemment.
3: Tout à fait.
2: Alors, il y a les suites pour violoncelle de Bach, version, vous l'avez stabiloté, Yo-Yo Ma.
3: Oui.
2: Important pour vous.
3: Oui, c'est une musique qui est une sorte de refuge parfois. Je ne suis pas un spécialiste, mais les versions de Yo-Yo Ma, je trouve une sorte de communication particulière avec elle. Ça me réduit mes angoisses, m'aide à survivre dans des moments difficiles. Les compositions de Bach font quelque chose dans la tête. Éveille les connexions. Et pour finir, Gaëtan, n'est-ce pas?
2: Eh oui, on garde le meilleur pour la fin, parce qu'on aura compris que la voix des poètes comme Borges, Neruda, Garcia Marquez vous ont accompagné, vous accompagne toujours, Juan Gabriel, mais la rhétorique des politiques et leur dimension de comédien, on est bien d'accord, on vient de l'entendre.
3: Absolument.
2: Ça, c'est aussi crucial.
3: Oui. Donc la Colombie était un pays d'orateurs, toujours, en politique.
2: Il faut bien prononcer, hein, d'orateurs et non pas de rateurs.
3: Très bien, merci pour la précision.
2: Je vous taquine.
3: Un pays d'orateurs politiques, avec une tradition longue, appréciée, qui est tragiquement disparue. On n'apprécie plus l'art de parler en public comme on le faisait avant. Et on vient d'entendre... un discours de Jorge Eliécer Gaitán, donc politicien assassiné en 1948, dont l'assassinat a coupé en deux la vie politique, la vie sociale colombienne du XXe siècle. Et on peut le comprendre, cet assassinat, comme le point de naissance de la violence colombienne qui nous accompagne jusqu'à aujourd'hui. Son assassinat a une relation spéciale avec ma famille, parce que un de mes grands-oncles était... un politicien conservateur, important à l'époque. Il a dû prendre une sorte de protagonisme dans les jours après cet assassinat où la ville de Bogota a été brûlée par la violence provoquée par le meurtre de Gaitán. Donc j'ai grandi avec des versions de ce meurtre, des théories du complot, des légendes urbaines. Et je crois que c'est là où je trouve les origines de ma relation avec l'histoire colombienne comme romancier. Mm-hmm. Dans l'idée que, avec les romans, on peut comprendre des vérités sur le passé public qui ne sont pas accessibles pour l'histoire officielle.
2: Et j'invite les auditeurs à lire ou relire Les Dénonciateurs, que vous avez écrit, Los Informantes, où un certain Gabriel Santoro, c'est un grand professeur justement d'art oratoire, qui s'est peut-être inspiré de cet homme politique qui a été assassiné.
3: Cas, qui en tout cas admire et adore les discours de Gaëtan, oui.
2: Il a cette phrase, les idées n'ont aucune importance, elles sont à la portée du premier imbécile venu. Ici, il ne s'agit pas d'idées, mais de slogans.
3: Oui.
2: C'est très contemporain, en fait.
3: Oui, c'est
2: malheureusement.
3: Vrai. C'est un roman que j'écris entre 2002 et 2004, mais dans quelques phrases, semble un commentaire sur ce que nous vivons maintenant, oui.
2: L'Amérique latine, laboratoire des extrêmes droites, c'est ce que j'entends ici et là. Les observateurs semblent formuler la chose de cette manière.
3: C'est juste, c'est très juste et très triste. On peut percevoir ce qui se passe en Amérique latine aussi comme une réaction aux autoritarismes nés dans la gauche, comme celui de Cuba, comme celui de Venezuela, comme celui très tragique du Nicaragua, qui a expulsé, persécuté des écrivains, des journalistes. Par exemple, dans le cas de deux amis très chers à moi, Sergio Ramírez et Gioconda Belli, romanciers du Nicaragua, qui ont été chassés de leur pays, leur citoyenneté éliminée. Et ce sont des dictatures nées comme de gauche, auxquelles il y a eu un mouvement de résistance qui a transformé l'Amérique latine maintenant dans l'endroit idéal pour les autoritarismes de droite. Mm-hmm. Comme celui qui vient d'arriver en mon pays, qui menace d'éliminer tous les progrès sociaux des dernières années, sont une réponse aux autoritarismes de gauche qu'on a vu dans les derniers 20 ans. Ou 30 ans en Amérique latine.
2: J'ai une question existentielle, cher Juan Gabriel Vasquez. Est-ce que les petits matins se ressemblent partout ? Pas sûr. Alors, il paraît que dans votre Bogota, où je ne suis jamais allée, c'est un peu le bruit permanent, sauf le matin.
3: Oui. C'est une ville très bruyante, mais pleine d'arbres. Et dans les arbres, les oiseaux chantent le matin, et on entend ça même sur le bruit des voitures. La Colombie est célèbre aussi pour la quantité d'espèces d'oiseaux. Et j'ai grandi avec ça.
2: Est-ce que vous diriez que vous avez quitté Bogota pour presque les mêmes raisons que Felitza Bronstein ?
3: Je me suis demandé la même chose. Je croyais, quand j'ai quitté Bogota pour revenir à Paris en 96, je croyais que j'ai quitté ma ville et mon pays parce que je voulais avoir une certaine relation avec ma vocation littéraire. Je voulais suivre les pas qui sont passés par Paris, parce qu'il y avait cette tradition latino-américaine. C'était un grand cliché. En vérité, je suis sorti de Bogota en partie pour des raisons littéraires, mais avec le temps, j'ai compris que c'était surtout pour échapper à les années de violence qui ont marqué mon adolescence depuis 1984, lorsque Pablo Escobar a assassiné le ministre de justice Rodrigo Lara Bonilla et a commencé ce qu'on appelle la guerre entre les cartels de Medellín, les cartels de Cali, les narcotrafiquants et l'État colombien. C'est l'événement qui a marqué mon adolescence, la violence terroriste imprévisible. Et je crois que je voulais aussi échapper à ça.
2: Vous êtes installé à Madrid aujourd'hui de façon définitive. Comment le savoir d'ailleurs ?
3: Voilà, on ne le sait pas.
2: Et voilà. J'ai relevé quand même des mots dans votre roman, exilé, expatrié, réfugié, asilé. Ça, c'est un mot que je ne connaissais pas. Aucun de ces mots ne convenait d'ailleurs à votre héroïne. Est-ce qu'il y aurait un mot pour votre situation à vous aujourd'hui qui conviendrait ?
3: C'est une bonne question, je l'ai trouvée toute ma vie, je crois. Parce qu'il y a plusieurs mots qui ne me conviennent pas non plus. Je ne suis pas un exilé, je peux rentrer dans mon pays, et je le fais souvent d'ailleurs. Expatrié me semble trop froid, je ne fais pas partie d'une diaspora quelconque. J'ai trouvé une fois une interview donnée par V.S. Naipaul, l'écrivain des Caraïbes, à qui on demandait la même chose. En Angleterre, comment vous nommez votre position dans la société anglaise ? Il a parlé d'un mot qui, en anglais, est disparu. C'est une sorte d'anachronisme, on l'utilise plus, qui est le mot « inquilin » en anglais. On dirait, en traduction contemporaine, « locataire ». Mais c'est pas ça. C'est dans le dictionnaire anglais, « In Kulin voulait dire, c'était la définition qui fascinait Naipaul, animal qui habite dans le nid d'un autre. Et lui, il disait, je suis ni moins ni plus que ça, un animal qui habite dans le nid d'un autre.
2: J'ai un synonyme terrible qui m'a... un colonisateur.
3: Bon, voilà, on peut avoir cette lecture aussi.
2: Merci beaucoup, Juan Gabriel Vasquez.
3: C'était un plaisir.

Au générique de cet en sol majeur consacré à Juan Gabriel Vázquez de La Ferraille, un abre caminos, un ouvre-chemin, les noms de Felicia qui paraît au seuil, un laboratoire littéraire un petit peu rangé par Thibaut Baduel et Yasmine Chouaki, tout ça à retrouver en podcast sur votre application Pure Radio. Dans un instant, votre journal sur RFI, suivi de Mondial Sport.

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4: Heures ici à Paris, 15h en temps universel, 18h à Moscou.
0: Antoine Galen.
4: Le suspense est inexistant, mais les bureaux de vote sont toujours ouverts en Russie. Dernier jour des élections législatives. Le scrutin se déroule aussi en Crimée annexée, dans les régions ukrainiennes contrôlées par la Russie, mais aussi en Lituanie, où vivent 14 000 citoyens russes. Fin de la première audience du procès en Irak de 6 Français présumés djihadistes. Les 6 accusés avaient été transférés de Syrie avec 41 détenus au cours de l'été 2025. Plusieurs avocats français alerte sur des procès expéditifs et appelle Paris à les rapatrier de toute urgence. Ils risquent, selon eux, la peine de mort. La réunion entre le secrétaire au Trésor américain et son homologue chinois vient tout juste de commencer à New York. Des discussions 4 jours avant la visite de Xi Jinping à la Maison-Blanche. Avec Donald Trump, il compte bien aborder le sujet des droits de douane. Et puis c'est un rendez-vous culturel incontournable en France. Les journées du patrimoine se déroulent en ce moment. Une thématique s'invite à cette édition, la fragilité des monuments. En Russie, les bureaux de vote ferment à 18h, temps universel. Dernier jour des élections législatives. 450 sièges de la Douma doivent être renouvelés. Élections sans suspense, le parti de Vladimir Poutine est le grand favori. Le scrutin se déroule aussi en Crimée annexée et dans les régions contrôlées par la Russie, Donetsk, Louhansk, Zaporijja et Kherson. Ça vote aussi en Lituanie, pays limitrophe où réside près de 14 000 citoyens russes. Notre correspondante Marielle Vituro est allée à leur rencontre.
5: Pour venir voter, il faut passer par le pont Boris Nemtsov, puis emprunter la rue des héros ukrainiens. À la mi-journée, il n'y a pas foule devant les grilles de l'ambassade. Vyacheslav est arrivé avec un sweatshirt midi contre Poutine, un mouvement de protestation initié par l'opposant Alexei Navalny, mort dans une prison russe.
6: Je vais voter contre le parti de Poutine, le parti de la guerre, contre Russie unie. C'est bien si le parti Russie unie a moins de place au Parlement.
5: Nick, un Russe qui habite en Lituanie depuis 30 ans, sort du bureau de vote.
7: C'était l'occasion pour moi de transmettre mon message. J'ai inscrit non à la guerre sur le bulletin.
5: Deux jeunes gens essayent de réaliser un sondage sorti des urnes. Milana le constate, certains affirment ouvertement qu'ils ont voté pour Russie unie ou ne disent rien.
8: Je vais aider à compter réellement les voix dans ce scrutin, car obtenir la vérité en Russie est impossible.
5: Ils sont peu à avoir l'espoir que quelque chose change après le scrutin. La répression est telle qu'aucune manifestation en Russie contre les résultats ne semble possible. Marielle Vituro, Vilnius, RFI.
4: Et pendant ce temps, les frappes continuent entre la Russie et l'Ukraine. Lors des dernières 24 heures, près de 1600 engins ont été neutralisés par les défenses antiaériennes russes. Les autorités accusent Kiev d'avoir voulu perturber le déroulement des élections. L'Ukraine, de son côté, a annoncé la mort d'au moins 4 personnes dans la région de Kiev. Élections également en Allemagne. Près de 4 millions d'électeurs sont appelés aux urnes aujourd'hui. Scrutin régional à Berlin et dans la région du Mecklembourg. Deux semaines après la victoire du parti d'extrême droite AfD en Saxe-Anhalt, Friedrich Merz redoute un score très bas pour la CDU. Le chancelier allemand a d'ailleurs convoqué une réunion de crise avec son parti. Elle se tiendra juste après l'annonce des premiers résultats vers 16h temps universel. Et Friedrich Merz a également annulé son déplacement prévu à New York pour l'Assemblée générale des Nations Unies. En Irak, 6 prisonniers français soupçonnés d'appartenance à l'État islamique ont été présentés devant la justice irakienne. Parmi eux, il y a celui qui a revendiqué l'attentat du 14 juillet 2016 à Nice. Les 6 accusés avaient été transférés de Syrie avec 41 détenus au cours de l'été 2025. L'audience préliminaire est désormais terminée. Récit de notre correspondante Marie-Charlotte Roupy à Bagdad.
9: Les 6 détenus ont été présentés pour la première fois à un juge irakien après 7 ans de détention en Syrie et 1 an en Irak. Maigres, vêtus de jaune, cheveux ras, ils se sont présentés à la barre accompagnés d'un traducteur quand c'était nécessaire pour entendre les charges retenues contre eux. Appartenance à l'organisation de l'État islamique et ou participation à des activités terroristes mettant en danger la sécurité de l'Irak. 2 d'entre eux ont refusé d'être représentés par un avocat commis d'office irakien et ont demandé d'attendre la venue de leurs avocats français pour poursuivre les audiences. Pour les 4 autres qui ont accepté cette représentation irakienne, le juge a présenté les preuves collectées contre eux, parmi lesquelles des mandats d'arrêt internationaux ou encore des documents administratifs de l'organisation de l'État islamique. Qu'ils aient été à l'époque enregistrés par l'État islamique comme infirmiers, comptables ou combattants, ils tombent selon la justice irakienne sous le coup de la loi antiterroriste. Le tribunal se réunira à nouveau le 5 octobre pour entendre cette fois leur défense. Ils encourent selon la loi irakienne la peine de mort ou une peine de prison à perpétuité. Marie-Charlotte Roupy, Bagdad RFI.
4: Et plusieurs avocats français alertent sur des procès expéditifs et appellent Paris à rapatrier les détenus de toute urgence. En Irak, toujours, une explosion a été entendue près de l'aéroport d'Erbil, une zone qui abrite des troupes américaines. La cause de l'explosion n'est pas connue à ce stade. Pendant ce temps, Donald Trump a annoncé que les Houthis avaient accepté de ne pas s'en prendre aux États-Unis. Déclaration du président américain au lendemain des attaques des rebelles Houthis du Yémen sur la capitale saoudienne, Riyad. Une première depuis plusieurs mois. De fortes explosions ont retenti et un réservoir de carburant a été aperçu en feu près de l'aéroport. C'est une rencontre particulièrement importante pour la Chine et les États-Unis. Le secrétaire au Trésor américain Scott Bessent et son homologue chinois He Lingfeng se rencontrent à New York. La réunion vient d'ailleurs tout juste de commencer. Des discussions 4 jours avant le tête-à-tête à la Maison-Blanche entre Xi Jinping et Donald Trump. Sur la table, il y aura forcément le sujet des droits de douane qui expire le 10 novembre prochain. Charlotte Cossel est désaccord. Accords risquent d'être nombreux.
10: Et à l'approche des midterms, Donald Trump a besoin de montrer des avancées concrètes. Marie-Françoise Renard, économiste spécialiste de la Chine.
11: Il y a la question de ce qui va être annoncé par Donald Trump, qui a besoin de donner des bonnes nouvelles. Et on sait déjà que la Chine va sans doute acheter des Boeing et qu'il y aura une finalisation d'au moins 200 avions. Et ça pourrait aller jusqu'à 500. Mais en contrepartie, la Chine pourrait demander d'avoir accès à certaines pièces de rechange critiques pour les moteurs. Jusqu'à maintenant, les États-Unis refusaient que la Chine accède à ces pièces et donc à ces technologies.
10: La réduction de taxes sur un package de marchandises d'un montant de 30 milliards de dollars, l'augmentation des achats de produits agricoles par Pékin ou encore le fentanyl, les sujets de négociation ne manquent pas.
11: Pékin voudrait repousser l'application d'une règle qui interdirait à des milliers d'entreprises chinoises de recevoir des technologies américaines de pointe. Et du côté américain, les États-Unis souhaitent que la Chine facilite les exportations de terres rares, de minerais critiques.
10: La question de l'encadrement de l'intelligence artificielle est également un point de crispation entre les deux géants du domaine.
4: À Charlotte Cosset. Et puis en France, la 43e édition des Journées du Patrimoine battent leur plein ce week-end. Le musée du Petit Palais à Paris s'est emparé de l'une des thématiques de cette année, le patrimoine en péril. Muriel Malouf, l'idée est de sensibiliser les visiteurs sur la fragilité des œuvres d'art.
12: Des guides sont disséminés à travers le musée et s'adressent à un public familial en séjournée du patrimoine.
13: Alors là, on montre une sculpture en bronze de Bartholdi. Donc si toi, tu t'amuses à caresser la plante de pied, là, la plante de pied du petit enfant, si des dizaines de milliers de visiteurs font la même chose, mais qu'est-ce qui va se passer ? Eh bien, à la longue, ça va effacer la patine.
12: Là, il est question de la fragilité des sculptures. Le visiteur est convié aussi à un jeu de piste et se transforme en conservateur. Il arpente le musée pour gérer la lumière, surveiller l'état des œuvres, jusqu'à vérifier l'hygrométrie, soit le taux d'humidité. Fabienne Cousin, chargée du public au musée.
14: Nous sommes devant l'œuvre la plus fragile du musée, donc c'est un de nos phares du jeu de piste. Cette œuvre est en cire, donc vous comprenez pourquoi je vous dis qu'elle est la plus fragile. Donc voilà, c'est un petit boîtier où on voit apparaître la température 22 degrés, 25% d'humidité, c'est formidable.
12: Et une fois le jeu de piste terminé, on peut se retrouver face à la fresque centrale restaurée pour dessiner à son tour.
15: Qu'est-ce que c'est ?
16: Quelque chose.
15: Ah, c'est quelque chose, ça c'est sûr. Une créature.
16: Un monstre.
12: Le patrimoine en péril, approché d'une façon ludique, c'est le pari gagné du Petit Palais en séjournée du patrimoine.
4: C'est la fin de ce journal. Merci à vous de l'avoir suivi.
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0: Juan Gabriel Vasquez, une terreur colombienne. En sol majeur. Yasmin Chouaki.
17: Un sol majeur.
0: Il vient d'Amérique latine. Alors ça veut tout dire et ça ne veut rien dire. Ça veut peut-être dire que dans la vie de Juan Gabriel Vasquez, l'urgence littéraire s'est forgée proportionnellement à la violence d'État qu'il a vécue adolescent. Mais ça ne veut rien dire, car l'auteur toque régulièrement aux portes de l'ailleurs. Né en Colombie, ce découvreur de monde, fils d'avocat anglophile, est pétri de cultures plurielles qu'il traverse comme les siècles, avec la même aisance. France, Belgique, Espagne, Joseph Conrad, Gustave Flaubert, Emily Dickinson, autant de terres et de continents qu'il arpente et habite avec un amour majuscule de la littérature. L'auteur de « La traduction du monde » passé par le journalisme, primé de nombreuses fois, est un adorateur de ces vies que l'on peut pétrir jusqu'à en faire un roman. Et c'est le cas de son dernier opus qui paraît au seuil, intitulé « Les noms de Félixa », du nom de cette sculptrice colombienne Félixa Bornstein, qui sent la plume de Vasquez, aurait pu finir aux oubliettes. Roman en lice pour le prix Fémina étranger 2026.

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1: Il y a tango et tango, bien sûr. Bonjour, Juan Gabriel Vázquez.
2: Bonjour, Jasmine. Je suis très content d'être ici.
1: On est très content de vous recevoir. Estás bien?
2: Oui, bien.
1: Alors, qu'est-ce qu'il a de particulier, ce tango délicieux d'Enrique Santos Discépolo? Où il y a de la dramaturgie, hein, c'est ce que je vous disais en off.
2: Oui, oui. C'est un tango des années 30, très connu, qui est écrit par Santos Discépolo pour dénoncer un peu la décennie que l'histoire argentine appelle la décennie infâme. Et la version qu'on vient d'entendre est celle du chanteur catalan Joan Manuel Serrat, pour moi un des deux ou trois plus grands chanteurs de la musique espagnole. Et lui, il transforme la chanson en une sorte de plaidoirie pour les valeurs perdues. Le fait que tout soit égal dans nos sociétés, les bons et les mauvais, les professeurs et les ânes, dit la chanson. Et elle se demande qu'est-ce qu'on peut faire, non?
1: Ça va bien avec notre oui. époque, voilà, malheureusement. Voilà, oui. Alors je ne sais pas si on aurait une chance d'entendre un tel tango à Paris. En tout cas, on pourrait le croiser, ce tango, dans votre roman, Les Noms de Felitza, en référence à Felitza Bulstein. Qu'on va raconter, donc sculptrice colombienne importante, malheureusement oui. méconnue sous nos latitudes. Je donne juste une image en entrée, comme ça, d'une de ses œuvres, celle de Las Camas, Eli, où on voit des structures métalliques disposées dans un espace assez sombre, recouvertes de draps qui s'animent de manière suggestive. Les formes suggérées en dessous pourraient être humaines. Et maintenant, place au roman.
2: La sculptrice colombienne Felisa Bulstein, exilée en France, est morte de tristesse à 22h15 le vendredi 8 janvier dans un restaurant parisien.

0: M comme Marc Page.
1: Oui, parce que dans votre roman, Juan Gabriel, tout commence avec cette fameuse phrase que vous venez de lire.
2: Pour le livre et pour moi aussi, comme romancier. Moi, j'avais 23 ans. Je voulais être romancier. Je venais d'arriver à Paris pour faire des études de littérature. J'étais malade, mais les médecins n'arrivaient pas à diagnostiquer correctement ce que j'avais. Et cela m'obligeait à traverser un peu la ville, d'hôpital en hôpital, pour faire les tests. Et je prenais un livre avec moi. Et les articles que Gabriel García Márquez venait de publier. Pendant un de ces trajets en métro, j'ai ouvert le livre et j'ai découvert cette phrase sur une femme que je ne connaissais pas, Felisa Burstyn. Mais sur les questions, qui est cette femme? Pourquoi García Márquez écrit sur elle? Il y avait une qui m'a frappé et c'était l'idée qu'elle soit morte de tristesse. Je me suis dit, comment est-ce possible? Pourquoi? Et c'est comme ça que la première question, qui n'était pas une question pour un médecin, le diagnostic de morte de tristesse, c'est un diagnostic des romanciers. Et c'était, je crois, la première fois que je me suis dit, il y a une histoire ici, et c'est pas par la biographie qu'il faut la raconter, ni par le journalisme, ni par l'enquête sur l'art contemporain colombien, mais à partir de l'imagination littéraire.
1: Et donc, 41 ans et 8 mois après la mort de Felisa, le 8 janvier 1982, le narrateur, qui vous ressemble énormément, Juan Gabriel Vázquez, tente de reconstituer sa vie et de comprendre ce qui ne l'a pas été de son vivant à elle, c'est-à-dire sa liberté d'aimer, d'être, de créer. Et vous dites avoir adopté une méthode d'écriture à la Stanislavski, c'est-à-dire ?
2: Oui. Il s'agissait d'habiter le personnage de Felisa. La fiction consiste à ça, à habiter une conscience qui n'est pas la nôtre, à être pendant le temps de la lecture Madame Bovary ou Anna Karenina ou Adrien, l'empereur de Yourcenar. Mais moi je voulais dans ce roman mettre en valeur et mettre en scène aussi l'acte d'imagination, c'est-à-dire intervenir moi-même dans la fiction comme narrateur, qui organise les matériaux, qui déclare sa fascination pour le personnage, qui explique les racines de sa fascination et qui ensuite invite le lecteur à l'acte d'imagination de pénétrer la vie de Felisa Burstyn.
1: Pénétrer la vie de Felisa Burstyn, comme vous dites, c'est un sacré enjeu. Vous signez un roman de 300 pages, Juan Gabriel Vázquez, divisé en plusieurs parties. Oui. L'hiver à Paris, la première mort, les anges dans l'erreur, la maison et le monde, et les noms de Felisa. Cette façon d'orchestrer comme ça en chapitre sa vie, ça vous a aidé à maîtriser, à mettre en relief aussi cette courte vie, courte mais intense?
2: C'est exactement ça. Je voulais raconter trois histoires différentes. L'histoire du narrateur, qui pourrait s'appeler Juan Gabriel Vázquez, parce qu'il est à Paris. Il suit les pas du personnage entre le journalisme et la superstition. Il nous invite à le suivre. Deuxièmement, il y a le dernier jour de la vie de Felisa Burstyn qui est raconté avec tout le détail dont je suis capable pour savoir ce qui s'est passé à chaque minute de son dernier jour. Et troisième histoire, le reste de sa vie. Le reste de sa vie qui a conduit au dernier jour. Et ça, c'est l'exploration qui devrait aboutir à la réponse « Est-elle morte de tristesse ?»
1: Alors, on pourrait s'arrêter sur le chapitre intitulé « La première mort ». Vous partez, Juan Gabriel, d'une photo de Felisa Fleischer. Elle s'appelle comme ça puisqu'elle a rencontré celui qui deviendra son mari new-yorkais, un certain Larry, pilote d'avion, qu'elle rencontre aux États-Unis, parce que là, on est dans l'histoire d'un premier exil.
2: Oui, le mot exil est très présent dans ce roman. Felisa, en quelque sorte, est née en exil parce que ses parents juifs polonais sont allés en Colombie. Ils sont là lorsque Hitler monte au pouvoir. Et ils se disent, il faut rester ici. Et c'est pour ça que Felisa est née à Bogota. Ce qui, paradoxalement, lui a donné une espèce de colombianité militante. Et elle se sentait plus colombienne que n'importe qui. Et après ça, après avoir fait des études à New York, elle rencontre donc Larry. Il se marie et il rentre en Colombie pour s'installer et avoir ses trois filles en Colombie.
1: Oui, alors, il rentre parce qu'en fait, la Colombie vient de voter une loi pour déclarer le communisme illégal.
2: Oui.
1: Et ça, ça rassure Larry qui pense que tout à coup, la Colombie est éventuellement un pays fréquentable. Donc, il s'installe à Bogota avec leurs enfants dans une vie un peu trop réglée. Pour Felitza, c'est un peu métro, boulot, dodo, si j'ose l'image.
2: Oui.
1: Mais ça ne lui convient pas. Heureusement que Felitza fait des rencontres.
3: 1874, año de la primera exposición impresionista en la ciudad de París, marca el comienzo del arte moderno.
1: La critique d'art, Marta Taraba.
2: Ah, sa voix.
3: En esa famosa exposición, algunos de los que serán los más célebres impresionistas, como Monet, Degas, Renoir, rechazan completamente la retórica, es decir, la sistematización de una serie de reglas académicas que obligaban a los pintores a trabajar de determinado modo.
4: Somos como son los que se aman.
1: Le poète Jorge Gaitán Durán.
5: Al desnudarnos descubrimos dos monstruosos desconocidos que se estrechan a tientas.
6: Le sculpteur d'aujourd'hui est devenu un personnage simple.
1: Le peintre Ossip Zadkine.
7: Quand il vient chez lui, quand il s'enferme dans son atelier, il devient une sorte de dieu, une sorte de héros, dans un espace très limité.
1: Trois voix, trois personnalités dans votre ensemble majeur, Juan Gabriel Vázquez, qui vont amener Felitza Bulstein à devenir autre, à devenir Felitza.
2: Oui, c'est ça. J'étais heureux d'entendre la voix de Jorge Tandurán, mais surtout celle de Marta Traba. Cette voix qui parlait avec une autorité qui vraiment faisait la jour et la nuit pour les artistes colombiennes des années 50-60. Elle avait une énorme autorité. Elle était argentine.
1: Critique d'art à la télévision, donc.
2: Pionnière à la télévision colombienne, qui expliquait l'art des musées européens aux Colombiens. Elle est devenue cette petite dame argentine, la protectrice principale de Felitza.
1: Et le maître à penser un peu de Felitza.
2: Aussi un peu, oui, oui. Mais c'était surtout un moment quand l'art de Felitza fait des ferrailles, des déchets, des matériaux bruts, quand c'était contesté par l'établissement de l'art colombien qui était très masculin et qui ne comprenait pas qu'une femme travaille avec des méthodes de mécanicien. C'est à ce moment-là que Marta Traba est sortie pour défendre l'œuvre, la figure de Felitza.
1: Voilà. Alors ça, c'est pour Marta. Pour le poète en question, Jorge, comment vous dites ?
2: Gaitán Durán.
1: Voilà, il va devenir son amant.
2: Son amour fou.
1: Son amour fou, une inspiration. Et lui-même écrivait de manière trop rapprochée les mots révolution et érotisme.
2: Oui. Alors, il est mort très jeune, mais il a eu le temps de faire une œuvre de poète, d'intellectuel, d'essayiste, fasciné par la politique, mais aussi par le marquis de Sade, par l'œuvre de Georges Bataille, très francophile. Il passait beaucoup de temps à Paris. Il a fait des expositions avec André Breton. Donc c'était un homme qui habitait à plusieurs endroits de la vie. Il avait plusieurs masques.
1: Quant à Ossip Zadkine, bon bah ça c'est le grand peintre que l'on sait, enfin si oui. On a de la mémoire.
2: Sculpteur aussi.
1: Mais ça a été le professeur de Felitza.
2: À l'Académie de la Grande Chaumière, à Paris.
1: Pas n'importe quel professeur, hein.
2: Non,
1: vous dites,
2: voilà.
1: En trois gestes experts, Zadkine tirait un effet de la sculpture en devenir, la courbe d'une oreille, la paupière inférieure, que Felitza, elle, n'avait pas réussi à obtenir.
2: Oui. Elle a fait ses apprentissages ici, à Paris, avec Zadkine. Elle a pris à traiter le bronze et le plâtre et la pierre. Ensuite, elle est rentrée en Colombie. Et après ça, il est revenu à Paris pour dire à Zadkine, j'ai un problème. Dans mon pays, il n'y a ni de fonderie, ni des montagnes de marbre. Il lui a dit, alors, changez de pays.
1: Va voir César.
2: Oui. Il n'a pas voulu changer de pays. Elle est allée voir César. Et elle est retournée en Colombie pour travailler avec ce qu'elle avait sous la main, les déchets, la ferraille, les métaux. Et c'est comme ça qu'elle a découvert sa poétique, ce qu'elle voulait faire comme artiste.
1: Voilà. Alors ces trois voix ont contribué à métamorphoser cette Felitsa qui était partie pour être une épouse,
2: oui.
1: Une femme d'intérieur, une mère, etc. C'est pas exactement le statut qui lui convenait. Et pour comprendre la suite de votre roman et de ce qui va se passer dans sa vie à elle, il faut évoquer à nouveau les origines familiales de Felitsa.
2: Oui. Elle a grandi dans cette famille juive assez libérale, mais qui néanmoins appartenait à une communauté qui peut-être ne l'était pas. La communauté juive colombienne, conservatrice, comme c'est le pays, mon pays, et qui, face à la décision très difficile de Felisa de quitter son mari juif pour aller avoir un amour illégitime avec un goy, pour poursuivre son destin d'artiste, sa vocation d'artiste, elle a dû subir les sanctions de la communauté et de sa famille, dont elle a parlé au moins une fois dans une interview et qui ont laissé une trace très douloureuse dans sa vie. En tant qu'autorité de la communauté juive, son père devait réagir.
8: Un châtiment s'imposait, un châtiment exemplaire. Et Felisa, bien qu'étant la fille de Jacobo, ou justement parce qu'elle l'était, servirait d'exemple. Expiation. C'est comme ça, décréta son père. Au cours de sa vie, en public ou en privé, à une interview ou dans l'intimité d'une chambre, Felisa raconta souvent l'histoire du cercueil vide que ses parents avaient placé au milieu de leur salon et recouvert sans tarder d'un voile aussi noir que les vêtements qu'ils portaient ce jour-là. Le quorum de 10 fidèles exigé par la loi pour réciter le kaddish pour leur fille défunte était réuni. En quittant mari et enfant, Felisa s'était détachée d'une partie de sa vie. Elle aurait pour cela pu payer le prix élevé de l'expulsion, mais son père avait fait pire. Il l'avait déclarée morte. Il en était donc ainsi, morte pour les siens. Elle en conclut que plus rien ne la retenait à Bogota.
1: Voilà, c'est ce que vous appelez dans votre roman la première mort de Felisa, oui. Juan Gabriel Vázquez.
2: Oui, et surtout, elle l'a raconté plusieurs fois à son dernier mari, Pablo Leiva, qui était mon témoin principal dans toute cette histoire et qui m'y racontait la douleur qu'il y avait dans la voix de Felisa quand elle se souvenait de cette scène de sa jeunesse. Elle s'est ensuite réconciliée avec sa famille, mais elle s'est sentie, après ce moment, exilée pour la première fois. Elle est venue à Paris avec le poète Jorge Gaitán Durán, comme, en quelque sorte, exilée de sa propre vie privée.
1: Oui. À chaque fois, ce genre d'épreuve, et il y en aura d'autres, politiques, etc., c'est un coup de canif dans sa sensibilité. Vous articulez le texte en alternant les différents tableaux de sa vie et en revenant donc à Pablo, son mari, qui assistera à sa mort, jusqu'à cette date fatidique donc du... dans sa sensibilité. Vous articulez le texte en alternant les différents tableaux de sa vie et en revenant donc à Pablo, son mari, qui assistera à sa mort, jusqu'à cette date fatidique donc du 8 janvier 82. Et au fur et à

0: à vos yeux avant-gardiste?
1: Elle était avant-gardiste tout d'abord par son art. Elle était pionnière du travail avec ses matériaux peu orthodoxes. Mais je crois que c'était surtout son combat personnel pour les libertés dans tous les domaines de sa vie. Elle avait apporté de Cuba un petit idole en pierre, comme une figure sortie de l'île de Pâques, qui au Cuba s'appelle Abre Caminos.
0: J'adore ça. Un ouvre-chemin. C'est tellement poétiquement, c'est magnifique.
1: Exactement. Elle a souvent dit ça à son mari, à Pablo. Moi, je ne sais pas si je suis bonne ou mauvaise artiste. Je veux ouvrir des chemins pour les autres. Elle s'est rebellée contre les camisoles de force de la religion, de la famille, du rôle maternel, du monde artistique, du monde politique. Elle voulait être l'artiste qu'elle voulait être, mais aussi l'artiste juive qu'elle voulait être, aussi l'artiste juive bourgeoise de gauche. Donc c'était une femme qui menait ses besoins de liberté dans la vie privée aussi bien que dans la vie artistique. Il n'y avait pas une différence entre les deux.
0: Que dans ses réponses aussi, lors d'interviews. Un jour, on lui demande « Est-ce que vous appartenez à un mouvement artistique ?» Réponse « Oui, le romantisme motorisé. »
1: Elle se moquait de tout le monde. Ouais. C'était son sarcasme, son ironie, étaient les façons de se défendre, en quelque sorte, des agressions du monde artistique en Colombie, le fait que plusieurs gens ne la prenaient pas au sérieux. Et elle avait trouvé que l'ironie et le sarcasme étaient les seuls moyens de se défendre.
0: Son existence, c'est aussi la possibilité pour vous de faire le portrait d'une Colombie corsetée, aussi en proie à une violence permanente. Avec politiquement à gauche, vous le décrivez, une gauche fratricide.
1: Oui, donc c'était les années 70. La révolution cubaine de 59 avait eu comme conséquence partout en Amérique latine la création de mouvements révolutionnaires. Et en Colombie, ça a pris la forme de au moins 3 guérillas paysannes et une guérilla urbaine M19 faite par des intellectuels, des étudiants. Entre elles, c'était comme des cannibales. Les publications de gauche, parmi lesquelles la revue Alternativa de García Márquez, entre autres journalistes très importants, s'en plaignait souvent que la gauche colombienne n'avait pas besoin d'ennemis parce qu'elle se suffisait pour...
0: faire des guerres internes.
1: Pour faire des guerres internes, oui, et des victimes internes.
0: Donc le fleuve de sa vie, a fait Yitzhak Burstein, avance avec donc des illusions révolutionnaires. Elle est proche effectivement de Cuba, mais elle n'est pas communiste. Elle vit avec cette éternelle tension avec sa Colombie. Est-ce qu'il faut partir? Est-ce qu'il faut rester? Elle a un grave accident aussi où son corps va devenir une sorte d'inventaire des douleurs. Elle vit dans un climat de paranoïa alimenté par un mouvement de guérilla, le fameux MB9. Et puis elle vit également avec des méthodes d'intimidation qui vont s'inviter un jour dans son atelier d'artiste. Donc elle finit piégée par sa liberté de penser. Quelle est la cause, Juan Gabriel Vázquez, de son tout dernier exil?
1: Une loi passée par le gouvernement colombien qui, dans la pratique, persécutait tout ce qui semblait plus ou moins de gauche dans un environnement de paranoïa politique très lié à la guerre froide et à la lutte du gouvernement colombien contre les guérillas marxistes. Et cette loi qui s'appelait le statut de sécurité a permis au gouvernement l'arrestation, la persécution, parfois les tortures des militants de gauche, mais aussi des gens qui avaient manifesté un soutien pour la révolution cubaine, ou qui s'étaient déclarés des admirateurs de Fidel Castro, ou qui avaient écrit un article visiblement de gauche. García Márquez lui-même a découvert, grâce à des rumeurs qui circulaient à Bogota, que le gouvernement allait l'accuser d'être un complice des guérillas. Et c'est comme ça qu'il est sorti. Quand Felisa a subi la même chose, elle a été arrêtée sans cause et sans preuve, torturée, elle n'a jamais raconté tout ce qui s'est passé vraiment. C'est García Márquez qui l'a protégée. Il l'a accueillie chez lui au Mexique et ensuite il a utilisé ses contacts avec François Mitterrand et Régis Debray notamment pour qu'elle puisse arriver à Paris et essayer

0: Elle a réinventé sa vie.
1: D'ailleurs, elle a vécu rue de Bièvre.
0: En face de Mitterrand, oui, par coïncidence. Mais c'était amusant.
1: Mais elle a toujours habité pas très loin des Irigeants, dans sa vie. C'est vrai. C'est étrange. Dernière étape de ce roman intitulé « Les noms de Fedica », c'est page 249.
2: Les photos les plus connues de Feliza ont été prises dans cet endroit, portant son tablier, posant tout sourire à côté d'une cage à oiseaux. Toujours souriante parmi les sculptures au tissu frissonnant de la danse mécanique. Assise sur un tabouret entièrement caché sous sa jupe, avec ses gants en cuir, son masque à gaz et un collier de perles autour du cou, en train de souder une lame métallique d'où jaillissent des étincelles blanches. Maintenant, Pablo et moi étions entre ces murs et je me trouvais devant une sculpture composée de trois lames métalliques différentes. Une rouge, une verte et une bleu ciel. L'ensemble m'a fait penser à un petit bateau à voile. Elle s'intitule « Hommage à Francis Bacon », m'a appris Pablo.
1: Juan Gabriel Vasquez, en quoi vous pensez que ces sculptures en ferraille de Feliza, en quoi son travail n'était pas si innocent que ça ?
0: Chaque sculpture d'elle avait toujours une double intention, provocatrice, parfois militante, parfois ouvertement politique.
1: Mais là, dans ce cas de hommage à Francis Bacon, par exemple?
0: Là, c'était vraiment un hommage à Francis Bacon, et puis c'est tout. Parce qu'elle adorait aussi, elle était très consciente de sa tradition. Elle avait une connaissance de l'histoire de l'art assez ferme, assez profonde, et elle défendait l'idée que parfois, l'art est seulement de l'art.
1: À la question pourquoi Feliza Bürstin est morte de tristesse le 8 janvier 1982, est-ce que vous avez une réponse ?
0: Oui. Et la réponse, c'est les 300 pages du roman. c'est dans les 300 pages qu'on s'aperçoit de l'effet que les coups qu'elle a reçus de la vie, de sa société, de sa famille, de ses émotions, ont eu comme conséquence intime et ultime un certain affaiblissement de sa vie, de ses ressources pour se défendre du monde. Je crois qu'à la fin, la morte de tristesse se voit dans l'accumulation des événements de sa vie. C'est pour ça que la seule réponse à cette question, c'est lisez, s'il vous plaît, chers lecteurs, lectrices.
1: J'allais dire, vous devriez faire votre promo, mais... Alors, la voix de Feliza Bürstin, elle n'existe quasiment nulle part. Il ne reste qu'une seule archive qu'on va écouter grâce à vous, que vous avez retrouvée sur Radio HJCK. On vous suit, chers traducteurs.
3: ¿Quiere contarnos cuántas exposiciones ha realizado hasta ahora?
4: Totalmente unas 25, yo creo, en América.
0: Est-ce que vous voulez nous raconter combien d'expositions vous avez faites? Elle dit 25 en Amérique latine, plus ou moins.
4: Et en Europe.
0: Seulement en Amérique latine? Elle dit non, aussi en Europe.
3: Exposition en el mismo material de las anteriores.
0: Est-ce que cette exposition traite les mêmes matériaux qu'avant? Elle dit non, comme vous voyez, c'est plus de la ferraille, c'est de l'acier inoxydable. Donc c'est différent.
3: Por favor, ¿cuáles son las características de las obras que ahora expone?
4: Es que es un solo tema la característica, que es lo que me interesa a mí. Es un solo tema llevado en varias formas. Es como una sonata.
0: ¿Pourriez-vous décrire les caractéristiques de vos œuvres dans cette exposition? Elle dit, bon, le thème, c'est les caractéristiques. C'est comme une sonate, c'est les mêmes thèmes traités de différentes façons.
5: Quien ha abierto una exposición de sus últimas obras en las galerías Belarca y Santiago de Bogotá.
0: Voilà.
1: Voilà, je crois que, je vais faire une confidence, après Gabriel García Márquez, vous êtes le meilleur ami désormais de Feliza Bürstin, Juan Gabriel Vasquez.
2: L.
6: Pain has an element of blank. It cannot recollect when it began, or if there were a day when it was not. It has no future but itself. Its infinite realms contain its past. Enlightened to perceive, new periods of pain.
7: Elle comme langue d'amour.
1: Avec ce poème d'Emily Dickinson que vous reconnaissez?
0: Oui, j'adore Emily Dickinson. Elle est donc en exergue dans le livre. Un poème que j'aime particulièrement, qui commence en anglais avec le mot « They shut me up in prose ». Donc dans la traduction, « Ils m'ont enfermé dans la prose ». C'était sa façon de dire qu'il y avait des forces autour d'elle qui voulaient la mettre dans une cage, couper ses ailes, elle parle d'elle comme d'un oiseau. Mais c'est une sorte de chant de liberté, le poème. En même temps, j'étais très conscient dans le livre que c'est ce que j'étais en train de faire.
1: Oui.
0: Avec Félix, avec la pauvre Félix.
1: La pauvre, non, non, elle en sort, je trouve, embellie, et, enfin, vivante presque.
0: Oui.
1: Mais est-ce que vous diriez justement, ils m'ont enfermé dans la prose, que ça pourrait être la définition de votre rapport à l'écriture?
0: Oui. C'est le besoin, pas d'enfermer une vie dans la prose, mais d'essayer de l'explorer de tous les angles, de construire une sorte de mémorial pour une vie comme la vie de Félix.
1: Vous avez plusieurs langues dans votre musette. Quelle est, vous diriez, votre langue d'amour à vous?
0: L'espagnol. Oui. On aime et on insulte et on rêve dans sa propre langue, dans sa langue de naissance.
1: Ouais. Mais vous êtes un lecteur de Joseph Conrad et vous êtes l'auteur d'ailleurs d'Histoire secrète du Costaguana. Donc c'est un roman biographique de Conrad lui-même qui était un grand de la littérature anglaise, tout en n'étant pas de langue anglaise puisqu'il était polonais.
0: Oui.
1: Mais vous le savez mieux que personne, il aura apporté à l'écriture une sensibilité non anglaise. Est-ce que vous seriez tenté, vous, dans le même esprit, d'écrire un jour dans une autre langue, peut-être en français, peut-être en anglais?
0: J'ai écrit en anglais des articles, des critiques littéraires, des essais, jamais de la fiction.
1: Vous faites vos travaux d'approche.
0: Oui, on pourrait le dire. Mais la fiction, je crois que ça prend des chemins différents dans la sensibilité d'un écrivain. Le langage de la fiction, pour moi, a un rapport à l'irrationnel, au fond de nos mémoires cachées.
1: À l'inconscient?
0: À l'inconscient. Et ça, c'est très difficile à trouver dans une langue apprise, après la langue de naissance. Donc, je ne sais pas si je le ferai. Je trouve que c'est pas, de toute façon, c'est pas gratuit que plusieurs de mes écrivains préférés, comme Joseph Conrad, comme Nabokov, comme Beckett, aient écrit dans des langues différentes de la sienne. Mais je trouve que c'est un phénomène fascinant que je n'arrive pas tout à fait à comprendre.
1: Mmh. Vous avez aussi Flaubert et Cervantes en poche.
0: Oui.
1: Donc vous êtes, en tout cas, on le sent bien, en le disant rapidement, porteur de plusieurs mondes. Est-ce que, pour reprendre l'un de vos titres, traduire le monde, c'est votre cap à
0: oui.
1: vous?
0: Oui, c'est exactement ça. J'aime bien me souvenir de cette page de la recherche de Proust, où il dit que, finalement, le romancier ne doit rien inventer, parce que nous avons tous un livre dans notre four intérieur.
1: Un livre secret.
0: Un livre secret. Et donc, la vraie tâche du romancier, c'est de traduire ce livre dans des signes qui soient compréhensibles pour le reste du monde et pour lui-même. Je crois que c'est cette interprétation de ce qu'est le monde, de ce que sont les autres. C'est une des choses indispensables que la littérature peut proposer à nos vies.
1: Mmh. C'est mieux que le divan, en fait. Hein.
0: C'est une sorte de psychanalyse moins chère.
1: Oui. Ça dépend.
0: Ça dépend.
1: La musique, la politique, le sport, en tout cas, ça peut se balader en sol majeur dans votre fort intérieur.

0: Justine, Maradona, un petit convaincu encore une fois, Maradona qui échappe à l'empreinte. Maradona toujours, il va faire le coup, il a gagné.
1: C'est comme couffin culturel.
2: Alors, il faut qu'on revienne sur ces trois sons, effectivement, Juan Gabriel Vasquez.
3: Écoutez, c'est magnifique. C'est la première fois que j'entends du Bach comme fond des discours de Gaëtan et d'un but de Maradona. Ça, c'était vraiment un mélange magnifique.
2: Bienvenue en sol majeur. Alors, un mot d'abord sur le but, presque... Avec les commentaires, les commentateurs sportifs, on peut parler d'orgasme dramaturgique.
3: Absolument, je trouve que c'est pas du tout une exagération. Je ne connaissais pas cette narration française du but de Maradona, donc c'est le deuxième but contre l'Angleterre en 1986.
2: Oui, vous êtes un spécialiste là.
3: C'est un match qui a marqué mon adolescence, j'avais 13 ans. Maradona était le meilleur joueur du monde. Mais ce match, il y avait aussi un côté politique que j'arrivais un peu à comprendre à 13 ans. Le match Argentine-Angleterre en 1986, c'était la réponse donnée par l'Argentine à la défaite dans la guerre des Malvinas.
2: Des Malouines.
3: Le match a été perçu comme une réponse. Et le fait que l'Argentine ait gagné avec un des buts les plus géniaux de l'histoire et aussi un but tricheur avec la main, sans que personne s'en aperçoive, Maradona a marqué un but avec la main. Ça, c'était comme une justice poétique pour l'Argentine contre l'Angleterre. Et je crois que c'est là que j'ai commencé à comprendre que le foot, qui me passionnait comme adolescent, n'était pas seulement un sport, mais particulièrement dans une Coupe du Monde, c'était un événement politique, avec un contenu politique.
2: Et dramaturgique.
3: Et dramaturgique.
2: Et ça a planté une petite graine, apparemment.
3: Tout à fait.
2: Alors, il y a les suites pour violoncelle de Bach, version, vous l'avez stabiloté, Yo-Yo Ma.
3: Oui.
2: Important pour vous.
3: Oui, c'est une musique qui est une sorte de refuge parfois. Je ne suis pas un spécialiste, mais les versions de Yo-Yo Ma, je trouve une sorte de communication particulière avec elle. Ça me réduit mes angoisses, m'aide à survivre dans des moments difficiles. Les compositions de Bach font quelque chose dans la tête. Éveille les connexions. Et pour finir, Gaëtan, n'est-ce pas?
2: Eh oui, on garde le meilleur pour la fin, parce qu'on aura compris que la voix des poètes comme Borges, Neruda, Garcia Marquez vous ont accompagné, vous accompagnent toujours, Juan Gabriel, mais la rhétorique des politiques et leur dimension de comédien, on est bien d'accord, on vient de l'entendre.
3: Absolument.
2: Ça, c'est aussi crucial.
3: Oui. Donc, la Colombie était un pays d'orateurs, toujours, en politique.
2: Il faut bien prononcer, hein, d'orateurs et non pas de rateurs.
3: Très bien, merci pour la précision.
2: Je vous taquine.
3: Un pays d'orateurs politiques, avec une tradition longue, appréciée, qui est tragiquement disparue. On n'apprécie plus l'art de parler en public comme on le faisait avant. Et on vient d'entendre un discours de Jorge Eliécer Gaitán, donc politicien assassiné en 1948, dont l'assassinat a coupé en deux la vie politique, la vie sociale colombienne du XXe siècle. Et on peut le comprendre, cet assassinat, comme le point de naissance de la violence colombienne qui nous accompagne jusqu'à aujourd'hui. Son assassinat a une relation spéciale avec ma famille, parce que un de mes grands-oncles était un politicien conservateur, important à l'époque. Il a dû prendre une sorte de protagonisme dans les jours après cet assassinat où la ville de Bogota a été brûlée par la violence provoquée par le meurtre de Gaitán. Donc j'ai grandi avec des versions de ce meurtre, des théories du complot, des légendes urbaines. Et je crois que c'est là où je trouve les origines de ma relation avec l'histoire colombienne comme romancier. Dans l'idée que, avec les romans, on peut comprendre des vérités sur le passé public qui ne sont pas accessibles pour l'histoire officielle.
2: Et j'invite les auditeurs à lire ou relire Les Dénonciateurs, que vous avez écrit, Los Informantes, où un certain Gabriel Santoro, c'est un grand professeur justement d'art oratoire, qui s'est peut-être inspiré de cet homme politique qui a été assassiné.
3: Qui en tout cas admire et adore les discours de Gaëtan, oui.
2: Il a cette phrase, les idées n'ont aucune importance, elles sont à la portée du premier imbécile venu, ici il ne s'agit pas d'idées mais de slogans.
3: Oui.
2: C'est très contemporain en fait.
3: Oui, c'est
2: malheureusement.
3: Vrai. C'est un roman que j'écris entre 2002 et 2004, mais dans quelques phrases... semble un commentaire sur ce que nous vivons maintenant, oui.
2: L'Amérique latine, laboratoire des extrêmes droites, c'est ce que j'entends ici et là. Les observateurs semblent formuler la chose de cette manière.
3: C'est juste, c'est très juste et très triste. On peut percevoir ce qui se passe en Amérique latine aussi comme une réaction aux autoritarismes nés dans la gauche, comme celui de Cuba, comme celui de Venezuela, comme celui très tragique du Nicaragua, qui a expulsé, persécuté des écrivains, des journalistes. Par exemple, dans le cas de deux amis très chers à moi, Sergio Ramírez et Gioconda Belli, romanciers du Nicaragua, qui ont été chassés de leur pays, leur citoyenneté éliminée. Et ce sont des dictatures nées comme de gauche, auxquelles il y a eu un mouvement de résistance qui a transformé l'Amérique latine maintenant dans l'endroit idéal pour les autoritarismes de droite, comme celui qui vient d'arriver en mon pays, qui menace d'éliminer tous les progrès sociaux des dernières années, sont une réponse aux autoritarismes de gauche qu'on a vu dans les derniers 20 ans ou 30 ans en Amérique latine.
2: J'ai une question existentielle, cher Juan Gabriel Vasquez. Est-ce que les petits matins se ressemblent partout ? Pas sûr. Alors, il paraît que dans votre Bogota, où je ne suis jamais allée, c'est un peu le bruit permanent, sauf le matin.
3: Oui. C'est une ville très bruyante, mais pleine d'arbres. Et dans les arbres, les oiseaux chantent le matin, et on entend ça même sur le bruit des voitures. La Colombie est célèbre aussi pour la quantité d'espèces d'oiseaux. Et j'ai grandi avec ça.
2: Est-ce que vous diriez que vous avez quitté Bogota pour presque les mêmes raisons que Félix Bronstein?
3: Je me suis demandé la même chose. Je croyais, quand j'ai quitté Bogota pour venir à Paris en 96, je croyais que j'ai quitté ma ville et mon pays parce que je voulais avoir une certaine relation avec ma vocation littéraire. Je voulais suivre les pas qui sont passés par Paris, parce qu'il y avait cette tradition latino-américaine. C'était un grand cliché. En vérité, je suis sorti de Bogota en partie pour des raisons littéraires, mais avec le temps, j'ai compris que c'était surtout pour échapper à les années de violence qui ont marqué mon adolescence depuis 1984, lorsque Pablo Escobar a assassiné le ministre de justice Rodrigo Lara Bonilla et a commencé ce qu'on appelle la guerre entre les cartels de Medellín, les cartels de Cali, les narcotrafiquants et l'État colombien. C'est l'événement qui a marqué mon adolescence. La violence terroriste, imprévisible. Et je crois que je voulais aussi échapper à ça.
2: Vous êtes installé à Madrid aujourd'hui de façon définitive. Comment le savoir d'ailleurs ?
3: Voilà, on ne le sait pas.
2: Et voilà. J'ai relevé quand même des mots dans votre roman, exilé, expatrié, réfugié, asilé. Ça, c'est un mot que je ne connaissais pas. Aucun de ces mots ne convenait d'ailleurs à votre héroïne. Est-ce qu'il y aurait un mot pour votre situation à vous aujourd'hui qui conviendrait ?
3: C'est une bonne question. Je l'ai trouvé toute ma vie, je crois. Parce qu'il y a plusieurs mots qui ne me conviennent pas non plus. Je ne suis pas un exilé. Je peux rentrer dans mon pays. Et je le fais souvent d'ailleurs. Expatrié me semble trop froid. Je ne fais pas partie d'une diaspora quelconque. J'ai trouvé une fois une interview donnée par V.S. Naipaul, l'écrivain des Caraïbes, à qui on demandait la même chose. En Angleterre, comment vous nommez votre position dans la société anglaise ? Il a parlé d'un mot qui, en anglais, est disparu. C'est une sorte d'anachronisme, on ne l'utilise plus, qui est le mot « inquilin » en anglais. On dirait, en traduction contemporaine, « locataire ». Mais c'est pas ça. C'est dans le dictionnaire anglais, « In Kulin voulait dire, c'était la définition qui fascinait Naipaul, animal qui habite dans le nid d'un autre. Et lui, il disait, je suis ni moins ni plus que ça, un animal qui habite dans le nid d'un autre.
2: J'ai un synonyme terrible qui m'a... un colonisateur.
3: Bon, voilà, on peut avoir cette lecture aussi.
2: Merci beaucoup, Juan Gabriel Vasquez.
3: C'était un plaisir.

Au générique de cet ensemble majeur consacré à Juan Gabriel Vázquez de La Ferraille, un abrecaminos, un ouvre-chemin, les noms de Félicia qui paraît au seuil, un laboratoire littéraire un petit peu rangé par Thibaut Baduel et Yasmine Chouaki, tout ça à retrouver en podcast sur votre application Pure Radio. Dans un instant, votre journal sur RFI, suivi de Mondial Sport.

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4: h ici à Paris, 15h en temps universel, 18h à Moscou.
0: Antoine Galen.
4: Le suspense est inexistant, mais les bureaux de vote sont toujours ouverts en Russie. Dernier jour des élections législatives. Le scrutin se déroule aussi en Crimée annexée, dans les régions ukrainiennes contrôlées par la Russie, mais aussi en Lituanie, où vivent 14 000 citoyens russes. Fin de la première audience du procès en Irak de 6 Français présumés djihadistes. Les 6 accusés avaient été transférés de Syrie avec 41 détenus au cours de l'été 2025. Plusieurs avocats français allaient sur des procès expéditifs et appelle Paris à les rapatrier de toute urgence. Ils risquent, selon eux, la peine de mort. La réunion entre le secrétaire au Trésor américain et son homologue chinois vient tout juste de commencer à New York. Des discussions 4 jours avant la visite de Xi Jinping à la Maison-Blanche. Avec Donald Trump, il compte bien aborder le sujet des droits de douane. Et puis c'est un rendez-vous culturel incontournable en France. Les journées du patrimoine se déroulent en ce moment. Une thématique s'invite à cette édition, la fragilité des monuments. En Russie, les bureaux de vote ferment à 18h, temps universel. Dernier jour des élections législatives. 450 sièges de la Douma doivent être renouvelés. Élections sans suspense, le parti de Vladimir Poutine est le grand favori. Le scrutin se déroule aussi en Crimée annexée et dans les régions contrôlées par la Russie, Donetsk, Louhansk, Zaporijja et Kherson. Ça vote aussi en Lituanie, pays limitrophe où réside près de 14 000 citoyens russes. Notre correspondante Marielle Vituro est allée à leur rencontre.
5: Pour venir voter, il faut passer par le pont Boris Nemtsov, puis emprunter la rue des héros ukrainiens. À la mi-journée, il n'y a pas foule devant les grilles de l'ambassade. Vyacheslav est arrivé avec un sweatshirt Midi contre Poutine, un mouvement de protestation initié par l'opposant Alexei Navalny, mort dans une prison russe.
6: Je vais voter contre le parti de Poutine, le parti de la guerre, contre Russie unie. C'est bien si le parti Russie unie a moins de place au Parlement.
5: Nick, un Russe qui habite en Lituanie depuis 30 ans, sort du bureau de vote.
7: C'était l'occasion pour moi de transmettre mon message. J'ai inscrit non à la guerre sur le bulletin.
5: Deux jeunes gens essayent de réaliser un sondage sorti des urnes. Milana le constate, certains affirment ouvertement qu'ils ont voté pour Russie unie ou ne disent rien.
8: Je vais aider à compter réellement les voix dans ce scrutin, car obtenir la vérité en Russie est impossible.
5: Ils sont peu à avoir l'espoir que quelque chose change après le scrutin. La répression est telle qu'aucune manifestation en Russie contre les résultats ne semble possible. Marielle Vituro, Vilnius, RFI.
4: Et pendant ce temps, les frappes continuent entre la Russie et l'Ukraine. Lors des dernières 24 heures, près de 1600 engins ont été neutralisés par les défenses antiaériennes russes. Les autorités accusent Kiev d'avoir voulu perturber le déroulement des élections. L'Ukraine, de son côté, a annoncé la mort d'au moins 4 personnes dans la région de Kiev. Élections également en Allemagne. Près de 4 millions d'électeurs sont appelés aux urnes aujourd'hui. Scrutin régional à Berlin et dans la région du Mecklembourg. Deux semaines après la victoire du parti d'extrême droite AfD en Saxe-Anhalt, Friedrich Merz redoute un score très bas pour la CDU. Le chancelier allemand a d'ailleurs convoqué une réunion de crise avec son parti. Elle se tiendra juste après l'annonce des premiers résultats vers 16h temps universel. Et Friedrich Merz a également annulé son déplacement prévu à New York pour l'Assemblée générale des Nations Unies. En Irak, 6 prisonniers français soupçonnés d'appartenance à l'État islamique ont été présentés devant la justice irakienne. Parmi eux, il y a celui qui a revendiqué l'attentat du 14 juillet 2016 à Nice. Les 6 accusés avaient été transférés de Syrie avec 41 détenus au cours de l'été 2025. L'audience préliminaire est désormais terminée. Récit de notre correspondante Marie-Charlotte Roupy à Bagdad.
9: Les 6 détenus ont été présentés pour la première fois à un juge irakien après 7 ans de détention en Syrie et 1 an en Irak. Maigres, vêtus de jaune, cheveux ras, ils se sont présentés à la barre accompagnés d'un traducteur quand c'était nécessaire pour entendre les charges retenues contre eux. Appartenance à l'organisation de l'État islamique et ou participation à des activités terroristes mettant en danger la sécurité de l'Irak. 2 d'entre eux ont refusé d'être représentés par un avocat commis d'office irakien et ont demandé d'attendre la venue de leurs avocats français pour poursuivre les audiences. Pour les 4 autres qui ont accepté cette représentation irakienne, le juge a présenté les preuves collectées contre eux, parmi lesquelles des mandats d'arrêt internationaux ou encore des documents administratifs de l'organisation de l'État islamique. Qu'ils aient été à l'époque enregistrés par l'État islamique comme infirmiers, comptables ou combattants, ils tombent selon la justice irakienne sous le coup de la loi antiterroriste. Le tribunal se réunira à nouveau le 5 octobre pour entendre cette fois leur défense. Ils encourent selon la loi irakienne la peine de mort ou une peine de prison à perpétuité. Marie-Charles Tropi, Bagdad RFI.
4: Et plusieurs avocats français alertent sur des procès expéditifs et appellent Paris à rapatrier les détenus de toute urgence. En Irak, toujours, une explosion a été entendue près de l'aéroport d'Erbil, une zone qui abrite des troupes américaines. La cause de l'explosion n'est pas connue à ce stade. Pendant ce temps, Donald Trump a annoncé que les Houthis avaient accepté de ne pas s'en prendre aux États-Unis. Déclaration du président américain au lendemain des attaques des rebelles Houthis du Yémen sur la capitale saoudienne, Riyad. Une première depuis plusieurs mois. De fortes explosions ont retenti et un réservoir de carburant a été aperçu en feu près de l'aéroport. C'est une rencontre particulièrement importante pour la Chine et les États-Unis. Le secrétaire au Trésor américain Scott Bessent et son homologue chinois He Lingfeng se rencontrent à New York. La réunion vient d'ailleurs tout juste de commencer. Des discussions 4 jours avant le tête-à-tête à la Maison-Blanche entre Xi Jinping et Donald Trump. Sur la table, il y aura forcément le sujet des droits de douane qui expire le 10 novembre prochain. Charlotte Cossel est désaccord. L'accord risque d'être nombreux.
10: Et à l'approche des midterms, Donald Trump a besoin de montrer des avancées concrètes. Marie-Françoise Renard, économiste spécialiste de la Chine.
11: Il y a la question de ce qui va être annoncé par Donald Trump, qui a besoin de donner des bonnes nouvelles. Et on sait déjà que la Chine va sans doute acheter des Boeing et qu'il y aura une finalisation d'au moins 200 avions. Et ça pourrait aller jusqu'à 500. Mais en contrepartie, la Chine pourrait demander d'avoir accès à certaines pièces de rechange critiques pour les moteurs. Jusqu'à maintenant, les États-Unis refusaient que la Chine accède à ces pièces et donc à ces technologies.
10: La réduction de taxes sur un package de marchandises d'un montant de 30 milliards de dollars, l'augmentation des achats de produits agricoles par Pékin ou encore le fentanyl, les sujets de négociation ne manquent pas.
11: Pékin voudrait repousser l'application d'une règle qui interdirait à des milliers d'entreprises chinoises de recevoir des technologies américaines de pointe. Et du côté américain, les États-Unis souhaitent que la Chine facilite les exportations de terres rares, de minerais critiques.
10: La question de l'encadrement de l'intelligence artificielle est également un point de crispation entre les deux géants du domaine.
4: Charlotte Cosset. Et puis en France, la 43e édition des Journées du Patrimoine batte leur plein ce week-end. Le musée du Petit Palais à Paris s'est emparé de l'une des thématiques de cette année, le patrimoine en péril. Muriel Malouf, l'idée est de sensibiliser les visiteurs sur la fragilité des œuvres d'art.
12: Des guides sont disséminés à travers le musée et s'adressent à un public familial en ces Journées du Patrimoine.
13: Alors là, on montre une sculpture en bronze de Bartoli. Donc si toi tu t'amuses à caresser la plante de pied là, la plante de pied du petit enfant, si des dizaines de milliers de visiteurs font la même chose, mais qu'est-ce qui va se passer ? Eh bien, à la longue, ça va effacer la patine.
12: Là, il est question de la fragilité des sculptures. Le visiteur est convié aussi à un jeu de pistes et se transforme en conservateur. Il arpente le musée pour gérer la lumière, surveiller l'état des œuvres, jusqu'à vérifier l'hygrométrie, soit le taux d'humidité. Fabienne Cousin, chargée du public au musée.
14: Nous sommes devant l'œuvre la plus fragile du musée, donc c'est un de nos phares du jeu de pistes. Cette œuvre est en cire, donc vous comprenez pourquoi je vous dis qu'elle est la plus fragile. Donc voilà, c'est un petit boîtier où on voit apparaître la température 22 degrés, 25% d'humidité, c'est formidable.
12: Et une fois le jeu de piste terminé, on peut se retrouver face à la fresque centrale, restaurée pour dessiner à son tour.
15: Qu'est-ce que c'est ?
16: Quelque chose.
15: Ah, c'est quelque chose, ça c'est sûr.
17: Une créature...
16: Un monstre.
12: Le patrimoine en péril, approché d'une façon ludique, c'est le pari gagné du Petit Palais en ces Journées du Patrimoine.
4: C'est la fin de ce journal. Merci à vous de l'avoir suivi.
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0: Juan Gabriel Vasquez, une terreur colombienne. En sol majeur. Yasmine Chouaki.
18: En sol majeur.
0: Il vient d'Amérique latine. Alors ça veut tout dire et ça ne veut rien dire. Ça veut peut-être dire que dans la vie de Juan Gabriel Vasquez, l'urgence littéraire s'est forgée proportionnellement à la violence d'État qu'il a vécue adolescent. Mais ça ne veut rien dire, car l'auteur toque régulièrement aux portes de l'ailleurs. Né en Colombie, ce découvreur de monde, fils d'avocat anglophile, est pétri de cultures plurielles qu'il traverse comme les siècles, avec la même aisance. France, Belgique, Espagne, Joseph Conrad, Gustave Flaubert, Emily Dickinson, autant de terres et de continents qu'il arpente et habite avec un amour majuscule de la littérature. L'auteur de « La traduction du monde » passé par le journalisme, primé de nombreuses fois, est un adorateur de ces vies que l'on peut pétrir jusqu'à en faire un roman. Et c'est le cas de son dernier opus qui paraît au seuil, intitulé « Les noms de Félitsa », du nom de cette sculptrice colombienne Félitsa Bornstein, qui sent la plume de Vasquez, aurait pu finir aux oubliettes. Roman en lice pour le prix féminin étranger 2026.

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1: Il y a tango et tango, bien sûr. Bonjour, Juan Gabriel Vázquez.
2: Bonjour, Jasmine. Je suis très content d'être ici.
1: On est très content de vous recevoir. Estás bien?
2: Oui, bien.
1: Alors, qu'est-ce qu'il a de particulier, ce tango délicieux d'Enrique Santos di Cepolo? Où il y a de la dramaturgie, hein, c'est ce que je vous disais en off.
2: Oui, oui. C'est un tango des années 30, très connu, qui est écrit par Santos di Cepolo pour dénoncer un peu la décennie que l'histoire argentine appelle la décennie infâme. Et la version qu'on vient d'entendre est celle du chanteur catalan, Joan Manuel Serrat, pour moi, un des deux ou trois plus grands chanteurs de la musique espagnole. Et lui, il transforme la chanson en une sorte de plaidoirie pour les valeurs perdues, le fait que tout soit égal dans nos sociétés, les bons et les mauvais, les professeurs et les ânes, dit la chanson. Et elle se demande qu'est-ce qu'on peut faire, non?
1: Ça va bien avec notre oui. époque, voilà, malheureusement. Voilà, oui. Alors je ne sais pas si on aurait une chance d'entendre un tel tango à Paris. En tout cas, on pourrait le croiser, ce tango, dans votre roman, Les Noms de Felitza, en référence à Felitza Bürstin, qu'on va raconter. Donc, sculptrice colombienne importante, malheureusement oui. méconnue sous nos latitudes. Je donne juste une image, en entrée, comme ça, d'une de ses œuvres, celle de Las Camas, Eli. Mm-hmm. Où on voit des structures métalliques disposées dans un espace assez sombre, recouvertes de draps qui s'animent de manière suggestive. Les formes suggérées en dessous pourraient être humaines. Et maintenant, place au roman.
2: M. La sculptrice colombienne Felisa Bürstin, exilée en France, est morte de tristesse à 22h15, le vendredi 8 janvier, dans un restaurant parisien.

0: M comme marque-page.
1: Oui, parce que dans votre roman, Juan Gabriel, tout commence avec cette fameuse phrase que vous venez de lire.
2: Pour le livre et pour moi aussi, comme romancier. Moi, j'avais 23 ans. Je voulais être romancier. Je venais d'arriver à Paris pour faire des études de littérature. J'étais malade, mais les médecins n'arrivaient pas à diagnostiquer correctement ce que j'avais. Et cela m'obligeait à traverser un peu la ville, d'hôpital en hôpital, pour faire les tests. Et je prenais un livre avec moi. Et les articles que Gabriel García Márquez venait de publier. Et pendant un de ces trajets en métro, j'ai ouvert le livre et j'ai découvert cette phrase sur une femme que je ne connaissais pas, Felisa Burstyn. Mais sur les questions, qui est cette femme? Pourquoi García Márquez écrit sur elle? Il y avait une qui m'a frappé et c'était l'idée qu'elle soit morte de tristesse. Je me suis dit, comment est-ce possible? Pourquoi? Et c'est comme ça que la première question, qui n'était pas une question pour un médecin, le diagnostic de morte de tristesse, c'est un diagnostic des romanciers. Et c'était, je crois, la première fois que je me suis dit, il y a une histoire ici, et c'est pas par la biographie qu'il faut la raconter, ni par le journalisme, ni par l'enquête sur l'art contemporain colombien, mais à partir de l'imagination littéraire.
1: Et donc, 41 ans et 8 mois après la mort de Felisa, le 8 janvier 1982, le narrateur, qui vous ressemble énormément, Juan Gabriel Vázquez, tente de reconstituer sa vie et de comprendre ce qui ne l'a pas été de son vivant à elle, c'est-à-dire sa liberté d'aimer, d'être, de créer. Et vous dites avoir adopté une méthode d'écriture à la Stanislavski, c'est-à-dire ?
2: Oui. Il s'agissait d'habiter le personnage de Felisa. La fiction consiste à ça, à habiter une conscience qui n'est pas la nôtre, à être, pendant le temps de la lecture, Madame Bovary ou Anna Karenina ou Adrien, l'empereur de Yourcenar. Mais moi, je voulais, dans ce roman, mettre en valeur et mettre en scène aussi l'acte d'imagination, c'est-à-dire intervenir moi-même dans la fiction comme narrateur, qui organise les matériaux, qui déclare sa fascination pour le personnage, qui explique les racines de sa fascination et qui ensuite invite le lecteur à l'acte d'imagination de pénétrer la vie de Felisa Burstyn.
1: Pénétrer la vie de Felisa Burstyn, comme vous dites, c'est un sacré enjeu. Vous signez un roman de 300 pages, Juan Gabriel Vázquez, divisé en plusieurs parties. Oui. L'hiver à Paris, la première mort, les anges dans l'erreur, la maison et le monde, et les noms de Felisa. Cette façon d'orchestrer comme ça en chapitres sa vie, ça vous a aidé à maîtriser, à mettre en relief aussi cette courte vie, courte mais intense?
2: C'est exactement ça. Je voulais raconter trois histoires différentes. L'histoire du narrateur, qui pourrait s'appeler Juan Gabriel Vázquez, parce qu'il est à Paris. Il suit les pas du personnage entre le journalisme et la superstition. Il nous invite à le suivre. Deuxièmement, il y a le dernier jour de la vie de Felisa Burstyn qui est raconté avec tout le détail dont je suis capable pour savoir ce qui s'est passé à chaque minute de son dernier jour. Et troisième histoire, le reste de sa vie. Le reste de sa vie qui a conduit au dernier jour. Et ça, c'est l'exploration qui devrait aboutir à la réponse « Est-elle morte de tristesse ?»
1: Alors, on pourrait s'arrêter sur le chapitre intitulé « La première mort ». Vous partez, Juan Gabriel, d'une photo de Felisa Fleischer. Elle s'appelle comme ça puisqu'elle a rencontré celui qui deviendra son mari new-yorkais, un certain Larry, pilote d'avion, qu'elle rencontre aux États-Unis, parce que là, on est dans l'histoire d'un premier exil.
2: Oui, le mot exil est très présent dans ce roman. Felisa, en quelque sorte, est née en exil parce que ses parents juifs polonais sont allés en Colombie. Ils sont là lorsque Hitler monte au pouvoir. Et ils se disent, il faut rester ici. Et c'est pour ça que Felisa est née à Bogota. Ce qui, paradoxalement, lui a donné une espèce de colombianité militante. Et elle se sentait plus colombienne que n'importe qui. Et après ça, après avoir fait des études à New York et rencontre donc Larry, Il se marie et il rentre en Colombie pour s'installer et avoir ses trois filles en Colombie.
1: Oui, alors, il rentre parce qu'en fait, la Colombie vient de voter une loi pour déclarer le communisme illégal.
2: Oui.
1: Et ça, ça rassure Larry qui pense que tout à coup, la Colombie est éventuellement un pays fréquentable. Donc, il s'installe à Bogota avec leurs enfants dans une vie un peu trop réglée. Pour Felitza, c'est un peu métro, boulot, dodo, si j'ose l'image.
2: Oui.
1: Mais ça ne lui convient pas. Heureusement que Felitza fait des rencontres.
0: 1874, año de la primera exposición impresionista en la ciudad de París, marca el comienzo del arte moderno.
1: La critique d'art, Marta Taraba.
2: Ah, sa voix.
0: En esa famosa exposición, algunos de los que serán los más célebres impresionistas, como Monet, Degas, Renoir, rechazan completamente la retórica, es decir, la sistematización de una serie de reglas académicas que obligaban a los pintores a trabajar de determinado modo.
3: Somos como son los que se aman.
1: Le poeta Jorge Gaitán Durán.
4: Al desnudarnos descubrimos dos monstruosos desconocidos que se estrechan a tientas.
5: El escultor aujourd'hui est devenu un personnage simple. Mais
1: le peintre Ossip Zadkine.
6: Quand il vient chez lui, quand il s'enferme dans son atelier, il devient une sorte de dieu, une sorte de héros dans un espace très limité.
1: Trois voix, trois personnalités dans votre ensemble majeur, Juan Gabriel Vázquez, qui vont amener Felitza Bulstein à devenir autre, à devenir Felitza.
2: Oui, c'est ça. J'étais heureux d'entendre la voix de Jorge Tandurán, mais surtout celle de Marta Traba. Cette voix qui parlait avec une autorité qui vraiment faisait la jour et la nuit pour les artistes colombiennes des années 50-60. Elle avait une énorme autorité. Elle était argentine.
1: Critique d'art à la télévision, donc.
2: Pionnière à la télévision colombienne, qui expliquait l'art des musées européens aux Colombiens. Elle est devenue cette petite dame argentine, la protectrice principale de Felitza.
1: Et le maître à penser un peu de Felitza.
2: Aussi un peu, oui, oui. Mais c'était surtout un moment quand l'art de Felitza fait des ferrailles, des déchets, des matériaux bruts, quand c'était contesté par l'établissement de l'art colombien qui était très masculin et qui ne comprenait pas qu'une femme travaille avec des méthodes de mécanicien. C'est à ce moment-là que Marta Traba est sortie pour défendre l'œuvre, la figure de Felitza.
1: Voilà. Alors ça, c'est pour Marta. Pour le poète en question, Jorge, comment vous dites ?
2: Gaitán Durán.
1: Voilà, il va devenir son amant.
2: Son amour fou.
1: Son amour fou, une inspiration. Et lui-même écrivait de manière trop rapprochée les mots révolution et érotisme.
2: Oui. Alors, il est mort très jeune. Mais il a eu le temps de faire une œuvre de poète, d'intellectuel, d'essayiste, fasciné par la politique, mais aussi par le marquis de Sade, par l'œuvre de Georges Bataille, très francophile. Il passait beaucoup de temps à Paris. Il a fait des expositions avec André Breton. Donc c'était un homme qui habitait à plusieurs endroits de la vie. Il avait plusieurs masques.
1: Quant à Ossip Zadkine, bon bah ça c'est le grand peintre que l'on sait, enfin si oui. On a de la mémoire.
2: Sculpteur aussi.
1: Mais ça a été le professeur de Felitza.
2: À l'Académie de la Grande Chaumière, à Paris.
1: Pas n'importe quel professeur, hein.
2: Non,
1: vous dites,
2: voilà.
1: En trois gestes experts, Zadkine tirait un effet de la sculpture en devenir, la courbe d'une oreille, la paupière inférieure, que Felitza, elle, n'avait pas réussi à obtenir.
2: Oui. Elle a fait ses apprentissages ici, à Paris, avec Zadkine. Elle a appris à traiter le bronze et le plâtre et la pierre. Ensuite, elle est rentrée en Colombie. Et après ça, il est revenu à Paris pour dire à Zadkine, j'ai un problème. Dans mon pays, il n'y a ni de fonderie, ni des montagnes de marbre. Il lui a dit, alors, changez de pays.
1: Va voir César.
2: Oui. Elle n'a pas voulu changer de pays. Elle est allée voir César. Et elle est retournée en Colombie pour travailler avec ce qu'elle avait sous la main. Les déchets, la ferraille, les métaux. Et c'est comme ça qu'elle a découvert sa poétique, ce qu'elle voulait faire comme artiste.
1: Voilà. Alors ces trois voix ont contribué à métamorphoser cette Felitsa qui était partie pour être une épouse,
2: oui,
1: une femme d'intérieur, une mère, etc. C'est pas exactement le statut qui lui convenait. Et pour comprendre la suite de votre roman et de ce qui va se passer dans sa vie à elle, il faut évoquer à nouveau les origines familiales de Felitsa.
2: Oui. Elle a grandi dans cette famille juive assez libérale, mais qui néanmoins appartenait à une communauté qui peut-être ne l'était pas. La communauté juive colombienne, conservatrice, comme c'est le pays, mon pays, et qui, face à la décision très difficile de Felisa de quitter son mari juif pour aller avoir un amour illégitime avec un goy, pour poursuivre son destin d'artiste, sa vocation d'artiste, elle a dû subir les sanctions de la communauté et de sa famille, dont elle a parlé au moins une fois dans une interview et qui ont laissé une trace très douloureuse dans sa vie. En tant qu'autorité de la communauté juive, son père devait réagir.
7: Un châtiment s'imposait, un châtiment exemplaire. Et Felisa, bien qu'étant la fille de Jacobo, ou justement parce qu'elle l'était, servirait d'exemple. Expiation. C'est comme ça, décréta son père. Au cours de sa vie, en public ou en privé, à une interview ou dans l'intimité d'une chambre, Felisa raconta souvent l'histoire du cercueil vide que ses parents avaient placé au milieu de leur salon et recouvert sans tarder d'un voile aussi noir que les vêtements qu'ils portaient ce jour-là. Le quorum de 10 fidèles exigé par la loi pour réciter le kadish pour leur fille défunte était réuni. En quittant mari et enfant, Felisa s'était détachée d'une partie de sa vie. Elle aurait pour cela pu payer le prix élevé de l'expulsion, mais son père avait fait pire. Il l'avait déclarée morte. Il en était donc ainsi, morte pour les siens. Elle en conclut que plus rien ne la retenait à Bogota.
1: Voilà, c'est ce que vous appelez dans votre roman la première mort de Felisa, Juan Gabriel Vázquez.
2: Oui, et surtout, elle l'a raconté plusieurs fois à son dernier mari, Pablo Leiva, qui était mon témoin principal dans toute cette histoire et qui m'y racontait la douleur qu'il y avait dans la voix de Felisa quand elle se souvenait de cette scène de sa jeunesse. Elle s'est ensuite réconciliée avec sa famille, mais elle s'est sentie, après ce moment, exilée pour la première fois. Elle est venue à Paris avec le poète Jorge Gaitán Durán, comme, en quelque sorte, exilée de sa propre vie privée.
1: Oui. À chaque fois, ce genre d'épreuve, et il y en aura d'autres, politiques, etc., c'est un coup de canif dans sa sensibilité. Vous articulez le texte en alternant les différents tableaux de sa vie et en revenant donc à Pablo, son mari, qui assistera à sa mort, hein, jusqu'à cette date fatidique donc du 8 janvier 82. Et au fur et à mesure des différentes étapes de sa vie, on voit sous votre plume apparaître son visage. Pardon, l'image, elle est téléphonée, mais comme s'il sortait de la glaise.
2: Oui.
1: Est-ce que c'était l'enjeu de votre écriture?
2: J'ai découvert qu'il y avait en quelque sorte un rapport.

0: souvent que la gauche colombienne n'avait pas besoin d'ennemis parce que elle se suffisait pour
1: faire des guerres internes.
0: Pour faire des guerres internes, oui, et des victimes internes.
1: Donc le fleuve de sa vie, a fait Ditsa Burstyn, avance avec donc des illusions révolutionnaires. Elle est proche effectivement de Cuba, mais elle n'est pas communiste. Elle vit avec cette éternelle tension avec sa Colombie. Est-ce qu'il faut partir? Est-ce qu'il faut rester? Elle a un grave accident aussi où son corps va devenir une sorte d'inventaire des douleurs. Elle vit dans un climat de paranoïa alimenté par un mouvement de guérilla, le fameux MB9. Et puis elle vit également avec des méthodes d'intimidation qui vont s'inviter un jour dans son atelier d'artiste. Donc elle finit piégée par sa liberté de penser. Quelle est la cause, Juan Gabriel Vázquez, de son tout dernier exil?
0: Une loi passée par le gouvernement colombien qui, dans la pratique, persécutait tout ce qui semblait plus ou moins de gauche dans un environnement de paranoïa politique très lié à la guerre froide et à la lutte du gouvernement colombien contre la guérilla marxiste. Et cette loi qui s'appelait le statut de sécurité a permis au gouvernement l'arrestation, la persécution, parfois les tortures des militants de gauche, mais aussi des gens qui avaient manifesté un soutien pour la révolution cubaine ou qui s'étaient déclarés des admirateurs de Fidel Castro ou qui avaient écrit un article visiblement de gauche. García Márquez lui-même a découvert, grâce à des rumeurs qui circulaient à Bogota, que le gouvernement allait l'accuser d'être un complice des guérillas. Et c'est comme ça qu'il est sorti. Quand Felisa a subi la même chose, elle a été arrêtée sans cause et sans preuve, torturée. Elle n'a jamais raconté tout ce qui s'est passé vraiment. C'est García Márquez qui l'a protégée. Il l'a accueillie chez lui au Mexique et ensuite, il a utilisé ses contacts avec François Mitterrand et Régis Debray notamment pour qu'elle puisse arriver à Paris et essayer de réinventer sa vie.
1: D'ailleurs, elle a vécu rue de Bièvre.
0: En face de Mitterrand, oui, par coïncidence. Mais c'est fou. C'était amusant.
1: Mais elle a toujours habité pas très loin des dirigeants dans sa vie. C'est étrange. Dernière étape de ce roman intitulé « Les noms de Felisa », c'est page 249.
2: Les photos les plus connues de Felisa ont été prises dans cet endroit, portant son tablier, posant tout sourire à côté d'une cage à oiseaux. Toujours souriante parmi les sculptures au tissu frissonnant de la danse mécanique. Assise sur un tabouret entièrement caché sous sa jupe, avec ses gants en cuir, son masque à gaz et un collier de perles autour du cou, en train de souder une lame métallique d'où jaillissent des étincelles blanches. Maintenant, Pablo et moi étions entre ces murs et je me trouvais devant une sculpture composée de trois lames métalliques différentes. Une rouge, une verte et une bleu ciel. L'ensemble m'a fait penser à un petit bateau à voile. Elle s'intitule « Hommage à Francis Bacon », m'a appris Pablo.
1: Juan Gabriel Vázquez, en quoi vous pensez que ces sculptures en ferraille de Felisa, en quoi son travail n'était pas si innocent que ça?
0: Chaque sculpture d'elle avait toujours une double intention, provocatrice, parfois militante, parfois ouvertement politique.
1: Mais là, dans ce cas de hommage à Francis Bacon, par exemple?
0: Là, c'était vraiment un hommage à Francis Bacon, et puis c'est tout. Parce qu'elle adorait aussi, elle était très consciente de sa tradition. Elle avait une connaissance de l'histoire de l'art assez ferme, assez profonde, et elle défendait l'idée que parfois, l'art est seulement de l'art.
1: À la question pourquoi Felisa Burstyn est morte de tristesse le 8 janvier 1982, est-ce que vous avez une réponse?
0: Oui. Et la réponse, c'est les 300 pages du roman. c'est dans les 300 pages qu'on s'aperçoit de l'effet que les coups qu'elle a reçus de la vie, de sa société, de sa famille, de ses émotions ont eu comme conséquence intime et ultime un certain affaiblissement de sa vie, de ses ressources pour se défendre du monde. Je crois qu'à la fin,

0: la morte de tristesse se voit dans l'accumulation des événements de sa vie. C'est pour ça que la seule réponse à cette question, c'est lisez, s'il vous plaît, chers lecteurs, lectrices.
1: J'allais dire, vous devriez faire votre promo, mais... Alors, la voix de Felisa Bronstein, elle n'existe quasiment nulle part. Il ne reste qu'une seule archive qu'on va écouter grâce à vous, que vous avez retrouvée sur Radio HJCK. On vous suit, chers traducteurs.
2: ¿Quiere contarnos cuántas exposiciones ha realizado hasta ahora?
3: Totalmente unas 25, yo creo, en América.
0: Est-ce que vous voulez nous raconter combien d'expositions vous avez faites? Elle dit 25 en Amérique latine, plus ou moins.
3: Et en Europe.
0: Seulement en Amérique latine? Elle dit non, aussi en Europe.
2: En el mismo material de las anteriores.
0: Est-ce que cette exposition traite les mêmes matériaux qu'avant? Elle dit non, comme vous voyez, c'est plus de la ferraille, c'est de l'acier inoxydable. Donc c'est différent.
2: ¿Cuáles son las características de las obras que ahora expone?
3: Es que es un solo tema la característica, que es lo que me interesa a mí. Es un solo tema llevado en varias formas, es como una sonata.
0: ¿Pourriez-vous décrire les caractéristiques de vos œuvres dans cette exposition? Elle dit, bon, le thème, c'est les caractéristiques. C'est comme une sonate, c'est les mêmes thèmes traités de différentes façons.
4: Quien ha abierto una exposición de sus últimas obras en las galerías Belarca y San Diego de Bogotá.
1: Voilà, je crois que, je vais vous faire une confidence, après Gabriel García Márquez, vous êtes le meilleur ami désormais de Felisa Bronstein, Juan Gabriel Vázquez.
5: L Pain has an element of blank. It cannot recollect when it began, or if there were a day when it was not. It has no future but itself. Its infinite realms contain its past, enlightened to perceive new periods of pain.
6: Elle comme langue d'amour.
1: Avec ce poème d'Emily Dickinson que vous reconnaissez?
0: Oui, j'adore Emily Dickinson. Elle est donc en exergue dans le livre un poème que j'aime particulièrement, qui commence en anglais avec le mot « They shut me up in prose ». Donc, dans la traduction, « Ils m'ont enfermé dans la prose ». C'était sa façon de dire qu'il y avait des forces autour d'elle qui voulaient la mettre dans une cage, couper ses ailes, elle parle d'elle comme d'un oiseau. Et c'est une sorte de chant de liberté, le poème. En même temps, j'étais très conscient dans le livre que c'est ce que j'étais en train de faire.
1: Oui.
0: Avec Felisa, avec la pauvre Felisa.
1: La pauvre, non, non, elle en sort, je trouve, embellie, enfin, vivante presque.
0: Oui.
1: Mais est-ce que vous diriez justement, ils m'ont enfermé dans la prose, que ça pourrait être la définition de votre rapport à l'écriture?
0: Oui. C'est le besoin, pas d'enfermer une vie dans la prose, mais d'essayer de l'explorer de tous les angles, de construire une sorte de mémorial pour une vie comme la vie de Felisa.
1: Vous avez plusieurs langues dans votre musette. Quelle est, vous diriez, votre langue d'amour à vous?
0: L'espagnol. Oui. On aime et on insulte et on rêve dans sa propre langue, dans sa langue de naissance.
1: Ouais. Mais vous êtes un lecteur de Joseph Conrad et vous êtes l'auteur d'ailleurs d'Histoire secrète du Costaguana. Donc c'est un roman biographique de Conrad lui-même qui était un grand de la littérature anglaise tout en n'étant pas de langue anglaise puisqu'il était polonais.
0: Oui.
1: Mais vous le savez mieux que personne, il aura apporté à l'écriture une sensibilité non anglaise. Est-ce que vous seriez tenté, vous, dans le même esprit, d'écrire un jour dans une autre langue, peut-être en français, peut-être en anglais?
0: J'ai écrit en anglais des articles, des critiques littéraires, des essais, jamais de la fiction.
1: Vous faites vos travaux d'approche.
0: Oui, on pourrait le dire. Mais la fiction, je crois que ça prend des chemins différents dans la sensibilité d'un écrivain. Le langage de la fiction, pour moi, a un rapport à l'irrationnel, au fond de nos mémoires cachées.
1: À l'inconscient?
0: À l'inconscient. ça, c'est très difficile à trouver dans une langue apprise, après la langue de naissance. Donc, je ne sais pas si je le ferai. Je trouve que c'est pas, de toute façon, c'est pas gratuit que plusieurs de mes écrivains préférés, comme Joseph Conrad, comme Nabokov, comme Beckett, aient écrit dans des langues différentes de la sienne. Mais je trouve que c'est un phénomène fascinant que je n'arrive pas tout à fait à comprendre.
1: Mmh. Vous avez aussi Flaubert et Cervantes en poche.
0: Oui.
1: Donc vous êtes, en tout cas, on le sent bien, en le disant rapidement, porteur de plusieurs mondes. Est-ce que, pour reprendre l'un de vos titres, traduire le monde, c'est votre cap à
0: vous ? Oui, c'est exactement ça. J'aime bien me souvenir de cette page de la recherche de Proust où il dit que finalement le romancier ne doit rien inventer parce que nous avons tous un livre dans notre four intérieur.
1: Un livre secret.
0: Un livre secret. Et donc la vraie tâche du romancier, c'est de traduire ce livre dans des signes qui soient compréhensibles pour le reste du monde et pour lui-même. Je crois que c'est cette interprétation de ce qu'est le monde, de ce que sont les autres, c'est une des choses indispensables que la littérature peut proposer à nos vies.
1: Mmh. C'est mieux que le divan, en fait. Hein.
0: C'est une sorte de psychanalyse moins chère.
1: Oui. Ça dépend.
0: Ça dépend.
1: La musique, la politique, le sport, en tout cas, ça peut se balader en sol majeur dans votre fort intérieur.

0: Maradona. Un petit coup d'inter encore une fois. Maradona qui échappe à l'empreinte. Maradona toujours. Il va faire quoi? C'est génial. C'est génial. Celui-là, il est bon. Celui-là, il est bon. Il est bon et il est valable.
1: C'est comme Couffin culturel.
2: Alors, il faut qu'on revienne sur ces trois sons, effectivement. Juan Gabriel Vasquez.
3: Écoutez, c'est magnifique. C'est la première fois que j'entends du Bach comme fond des discours de Gaëtan et d'un but de Maradona. Ça, c'était vraiment un mélange magnifique.
2: Bienvenue en sol majeur. Alors, un mot d'abord sur le but, presque. Avec les commentaires, les commentateurs sportifs, on peut parler d'orgasme dramaturgique.
3: Absolument, je trouve que c'est pas du tout une exagération. Je ne connaissais pas cette narration française du but de Maradona, donc c'est le deuxième but contre l'Angleterre en 1986.
2: Oui, vous êtes un spécialiste là.
3: C'est un match qui a marqué mon adolescence, j'avais 13 ans. Maradona était le meilleur joueur du monde. Mais ce match, il y avait aussi un côté politique que j'arrivais un peu à comprendre à 13 ans. Le match Argentine-Angleterre en 1986, c'était la réponse donnée par l'Argentine à la défaite dans la guerre des Malvinas.
2: Des Malouines.
3: Le match a été perçu comme une réponse. Et le fait que l'Argentine ait gagné avec un des buts les plus géniaux de l'histoire et aussi un but tricheur avec la main, sans que personne s'en aperçoive, Maradona a marqué un but avec la main. Ça, c'était comme une justice poétique pour l'Argentine contre l'Angleterre. Et je crois que c'est là que j'ai commencé à comprendre que le foot, qui me passionnait comme adolescent, n'était pas seulement un sport, mais particulièrement dans une Coupe du Monde, c'était un événement politique, avec un contenu politique.
2: Et dramaturgique.
3: Et dramaturgique.
2: Et ça a planté une petite graine, apparemment.
3: Tout à fait.
2: Alors, il y a les suites pour violoncelle de Bach, version, vous l'avez stabiloté, Yo-Yo Ma.
3: Oui.
2: Important pour vous.
3: Oui, c'est une musique qui est une sorte de refuge parfois. Je ne suis pas un spécialiste, mais les versions de Yo-Yo Ma, je trouve une sorte de communication particulière avec elle. Ça m'a réduit mes angoisses, m'aide à survivre dans des moments difficiles. Les compositions de Bach font quelque chose dans la tête. Éveille les connexions. Et pour finir, Gaëtan, n'est-ce pas?
2: Eh oui, on garde le meilleur pour la fin, parce qu'on aura compris que la voix des poètes comme Borges, Neruda, Garcia Marquez vous ont accompagné, vous accompagnent toujours, Juan Gabriel, mais la rhétorique des politiques et leur dimension de comédien, on est bien d'accord, on vient de l'entendre.
3: Absolument.
2: Ça, c'est aussi crucial.
3: Oui. Donc la Colombie était un pays d'orateurs, toujours, en politique.
2: Il faut bien prononcer, hein, d'orateurs et non pas de rateurs.
3: Très bien, merci pour la précision.
2: Je vous taquine.
3: Un pays d'orateurs politiques, avec une tradition longue, appréciée, qui est tragiquement disparue. On n'apprécie plus l'art de parler en public comme on le faisait avant. Et on vient d'entendre un discours de Jorge Eliécer Gaitán, donc politicien assassiné en 1948, dont l'assassinat a coupé en deux la vie politique, la vie sociale colombienne du XXe siècle. Et on peut le comprendre, cet assassinat, comme le point de naissance de la violence colombienne qui nous accompagne jusqu'à aujourd'hui. Son assassinat a une relation spéciale avec ma famille, parce que un de mes grands-oncles était un politicien conservateur, important à l'époque. Il a dû prendre une sorte de protagonisme dans les jours après cet assassinat où la ville de Bogota a été brûlée par la violence provoquée par le meurtre de Gaitán. Donc j'ai grandi avec des versions de ce meurtre, des théories du complot, des légendes urbaines. Et je crois que c'est là où je trouve les origines de ma relation avec l'histoire colombienne comme romancier. Mm-hmm. Dans l'idée que, avec les romans, on peut comprendre des vérités sur le passé public qui ne sont pas accessibles pour l'histoire officielle.
2: Et j'invite les auditeurs à lire ou relire Les Dénonciateurs, que vous avez écrit, Los Informantes, où un certain Gabriel Santoro, c'est un grand professeur justement d'art oratoire, qui s'est peut-être inspiré de cet homme politique qui a été assassiné.
3: Qui en tout cas admire et adore les discours de Gaëtan, oui.
2: Il a cette phrase, les idées n'ont aucune importance, elles sont à la portée du premier imbécile venu. Ici, il ne s'agit pas d'idées, mais de slogans.
3: Oui.
2: C'est très contemporain, en fait.
3: Oui, c'est
2: malheureusement.
3: Vrai. C'est un roman que j'écris entre 2002 et 2004. Mais donc quelques phrases semblent un commentaire sur ce que nous vivons maintenant, oui.
2: L'Amérique latine, laboratoire des extrêmes droites, c'est ce que j'entends ici et là. Les observateurs semblent formuler la chose de cette manière.
3: C'est juste, c'est très juste et très triste. On peut percevoir ce qui se passe en Amérique latine aussi comme une réaction aux autoritarismes nés dans la gauche, comme celui de Cuba, comme celui de Venezuela, comme celui très tragique du Nicaragua, qui a expulsé, persécuté des écrivains, des journalistes. Par exemple, dans le cas de deux amis très chers à moi, Sergio Ramírez et Gioconda Belli, romanciers du Nicaragua, qui ont été chassés de leur pays, leur citoyenneté éliminée. Et ce sont des dictatures nées comme de gauche, auxquelles il y a eu un mouvement de résistance qui a transformé l'Amérique latine maintenant dans l'endroit idéal pour les autoritarismes de droite. Mm-hmm. Comme celui qui vient d'arriver en mon pays, qui menace d'éliminer tous les progrès sociaux des dernières années, sont une réponse aux autoritarismes de gauche qu'on a vu dans les derniers 20 ans. Ou 30 ans en Amérique latine.
2: J'ai une question existentielle, cher Juan Gabriel Vasquez. Est-ce que les petits matins se ressemblent partout ? Pas sûr. Alors, il paraît que dans votre Bogota, où je ne suis jamais allée, c'est un peu le bruit permanent, sauf le matin.
3: Oui. C'est une ville très bruyante, mais pleine d'arbres. Et dans les arbres, les oiseaux chantent le matin, et on entend ça même sur le bruit des voitures. La Colombie est célèbre aussi pour la quantité d'espèces d'oiseaux. Et j'ai grandi avec ça.
2: Est-ce que vous diriez que vous avez quitté Bogota pour presque les mêmes raisons que Felitza Bornstein ?
3: Je me suis demandé la même chose. Je croyais, quand j'ai quitté Bogota pour revenir à Paris en 96, je croyais que j'ai quitté ma ville et mon pays parce que je voulais avoir une certaine relation avec ma vocation littéraire. Je voulais suivre les pas qui sont passés par Paris, parce qu'il y avait cette tradition latino-américaine. C'était un grand cliché. En vérité, je suis sorti de Bogota en partie pour des raisons littéraires, mais avec le temps, j'ai compris que c'était surtout pour échapper à les années de violence qui ont marqué mon adolescence depuis 1984, lorsque Pablo Escobar a assassiné le ministre de justice Rodrigo Lara Bonilla et a commencé ce qu'on appelle la guerre entre les cartels de Medellín, les cartels de Cali, les narcotrafiquants et l'État colombien. C'est l'événement qui a marqué mon adolescence, la violence terroriste imprévisible. Et je crois que je voulais aussi échapper à ça.
2: Vous êtes installé à Madrid aujourd'hui de façon définitive. Comment le savoir d'ailleurs ?
3: Voilà, on ne le sait pas.
2: Et voilà. J'ai relevé quand même des mots dans votre roman, exilé, expatrié, réfugié, asilé. Ça, c'est un mot que je ne connaissais pas. Aucun de ces mots ne convenait d'ailleurs à votre héroïne. Est-ce qu'il y aurait un mot pour votre situation à vous aujourd'hui qui conviendrait ?
3: C'est une bonne question, je l'ai trouvée toute ma vie, je crois. Parce qu'il y a plusieurs mots qui ne me conviennent pas non plus. Je ne suis pas un exilé, je peux rentrer dans mon pays, et je le fais souvent d'ailleurs. Expatrié me semble trop froid, je ne fais pas partie d'une diaspora quelconque. J'ai trouvé une fois une interview donnée par V.S. Naipaul, l'écrivain des Caraïbes, à qui on demandait la même chose. En Angleterre, comment vous nommez votre position dans la société anglaise ? Il a parlé d'un mot qui, en anglais, est disparu. C'est une sorte d'anachronisme, on ne l'utilise plus, qui est le mot « inquiline » en anglais. On dirait, en traduction contemporaine, « locataire ». Mais ce n'est pas ça. C'est dans le dictionnaire anglais, Inquiline voulait dire, c'était la définition qui fascinait Naipaul, animal qui habite dans le nid d'un autre. Et lui, il disait, je suis ni moins ni plus que ça, un animal qui habite dans le nid d'un autre.
2: J'ai un synonyme terrible qui m'a... un colonisateur.
3: Bon, voilà, on peut avoir cette lecture aussi.
2: Merci beaucoup, Juan Gabriel Vasquez.
3: C'était un plaisir.

0: dije adiós.
1: Au générique de cet en sol majeur consacré à Juan Gabriel Vázquez de La Ferraille, un abrecaminos, un ouvre-chemin, les noms de Felicia qui paraît au seuil, un laboratoire littéraire un petit peu rangé par Thibaut Baduel et Yasmine Chouaki, tout ça à retrouver en podcast sur votre application Pure Radio. Dans un instant, votre journal sur RFI, suivi de Mondial Sport.

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4: h ici à Paris, 15h en temps universel, 18h à Moscou.
0: Antoine Galen.
4: Le suspense est inexistant, mais les bureaux de vote sont toujours ouverts en Russie. Dernier jour des élections législatives. Le scrutin se déroule aussi en Crimée annexée, dans les régions ukrainiennes contrôlées par la Russie, mais aussi en Lituanie, où vivent 14 000 citoyens russes. Fin de la première audience du procès en Irak de 6 Français présumés djihadistes. Les 6 accusés avaient été transférés de Syrie avec 41 détenus au cours de l'été 2025. Plusieurs avocats français alertent sur des procès expéditifs et appelle Paris à les rapatrier de toute urgence. Ils risquent, selon eux, la peine de mort. La réunion entre le secrétaire au Trésor américain et son homologue chinois vient tout juste de commencer à New York. Des discussions 4 jours avant la visite de Xi Jinping à la Maison-Blanche. Avec Donald Trump, il compte bien aborder le sujet des droits de douane. Et puis c'est un rendez-vous culturel incontournable en France. Les journées du patrimoine se déroulent en ce moment. Une thématique s'invite à cette édition, la fragilité des monuments. En Russie, les bureaux de vote ferment à 18h, temps universel. Dernier jour des élections législatives. 450 sièges de la Douma doivent être renouvelés. Élections sans suspense, le parti de Vladimir Poutine est le grand favori. Le scrutin se déroule aussi en Crimée annexée et dans les régions contrôlées par la Russie, Donetsk, Louhansk, Zaporijja et Kherson. Ça vote aussi en Lituanie, pays limitrophe où réside près de 14 000 citoyens russes. Notre correspondante Marielle Vituro est allée à leur rencontre.
5: Pour venir voter, il faut passer par le pont Boris Nemtsov, puis emprunter la rue des héros ukrainiens. À la mi-journée, il n'y a pas foule devant les grilles de l'ambassade. Vyacheslav est arrivé avec un sweatshirt midi contre Poutine, un mouvement de protestation initié par l'opposant Alexei Navalny, mort dans une prison russe.
6: Je vais voter contre le parti de Poutine, le parti de la guerre, contre Russie unie. C'est bien si le parti Russie unie a moins de place au Parlement.
5: Nick, un Russe qui habite en Lituanie depuis 30 ans, sort du bureau de vote.
7: C'était l'occasion pour moi de transmettre mon message. J'ai inscrit non à la guerre sur le bulletin.
5: Deux jeunes gens essayent de réaliser un sondage sorti des urnes. Milana le constate, certains affirment ouvertement qu'ils ont voté pour Russie unie ou ne disent rien.
8: Je vais aider à compter réellement les voix dans ce scrutin, car obtenir la vérité en Russie est impossible.
5: Ils sont peu à avoir l'espoir que quelque chose change après le scrutin. La répression est telle qu'aucune manifestation en Russie contre les résultats ne semble possible. Marielle Vituro, Vilnius, RFI.
4: Et pendant ce temps, les frappes continuent entre la Russie et l'Ukraine. Lors des dernières 24 heures, près de 1600 engins ont été neutralisés par les défenses antiaériennes russes. Les autorités accusent Kiev d'avoir voulu perturber le déroulement des élections. L'Ukraine, de son côté, a annoncé la mort d'au moins 4 personnes dans la région de Kiev. Élections également en Allemagne. Près de 4 millions d'électeurs sont appelés aux urnes aujourd'hui. Scrutin régional à Berlin et dans la région du Mecklembourg. Deux semaines après la victoire du parti d'extrême droite AfD en Saxe-Anhalt, Friedrich Merz redoute un score très bas pour la CDU. Le chancelier allemand a d'ailleurs convoqué une réunion de crise avec son parti. Elle se tiendra juste après l'annonce des premiers résultats vers 16h temps universel. Et Friedrich Merz a également annulé son déplacement prévu à New York pour l'Assemblée générale des Nations Unies. En Irak, 6 prisonniers français soupçonnés d'appartenance à l'État islamique ont été présentés devant la justice irakienne. Parmi eux, il y a celui qui a revendiqué l'attentat du 14 juillet 2016 à Nice. Les 6 accusés avaient été transférés de Syrie avec 41 détenus au cours de l'été 2025. L'audience préliminaire est désormais terminée. Récit de notre correspondante Marie-Charlotte Roupy à Bagdad.
9: Les 6 détenus ont été présentés pour la première fois à un juge irakien après 7 ans de détention en Syrie et 1 an en Irak. Maigres, vêtus de jaune, cheveux ras, ils se sont présentés à la barre accompagnés d'un traducteur quand c'était nécessaire pour entendre les charges retenues contre eux. Appartenance à l'organisation de l'État islamique et ou participation à des activités terroristes mettant en danger la sécurité de l'Irak. 2 d'entre eux ont refusé d'être représentés par un avocat commis d'office irakien et ont demandé d'attendre la venue de leurs avocats français pour poursuivre les audiences. Pour les 4 autres qui ont accepté cette représentation irakienne, le juge a présenté les preuves collectées contre eux, parmi lesquelles des mandats d'arrêt internationaux ou encore des documents administratifs de l'organisation de l'État islamique. Qu'ils aient été à l'époque enregistrés par l'État islamique comme infirmiers, comptables ou combattants, ils tombent selon la justice irakienne sous le coup de la loi antiterroriste. Le tribunal se réunira à nouveau le 5 octobre pour entendre cette fois leur défense. Ils encourent selon la loi irakienne la peine de mort ou une peine de prison à perpétuité. Marie-Charlotte Roupy, Bagdad, RFI.
4: Et plusieurs avocats français alertent sur des procès expéditifs et appellent Paris à rapatrier les détenus de toute urgence. En Irak, toujours, une explosion a été entendue près de l'aéroport d'Erbil, une zone qui abrite des troupes américaines. La cause de l'explosion n'est pas connue à ce stade. Pendant ce temps, Donald Trump a annoncé que les Houthis avaient accepté de ne pas s'en prendre aux États-Unis. Déclaration du président américain au lendemain des attaques des rebelles Houthis du Yémen sur la capitale saoudienne, Riyad. Une première depuis plusieurs mois. De fortes explosions ont retenti et un réservoir de carburant a été aperçu en feu près de l'aéroport. C'est une rencontre particulièrement importante pour la Chine et les États-Unis. Le secrétaire au Trésor américain Scott Bessent et son homologue chinois He Lingfeng se rencontrent à New York. La réunion vient d'ailleurs tout juste de commencer. Des discussions 4 jours avant le tête-à-tête à la Maison-Blanche entre Xi Jinping et Donald Trump. Sur la table, il y aura forcément le sujet des droits de douane qui expire le 10 novembre prochain. Charlotte Cossel est désaccord. Accords risquent d'être nombreux.
10: Et à l'approche des midterms, Donald Trump a besoin de montrer des avancées concrètes. Marie-Françoise Renard, économiste spécialiste de la Chine.
11: Il y a la question de ce qui va être annoncé par Donald Trump, qui a besoin de donner des bonnes nouvelles. Et on sait déjà que la Chine va sans doute acheter des Boeing et qu'il y aura une finalisation d'au moins 200 avions. Et ça pourrait aller jusqu'à 500. Mais en contrepartie, la Chine pourrait demander d'avoir accès à certaines pièces de rechange critiques pour les moteurs. Jusqu'à maintenant, les États-Unis refusaient que la Chine accède à ces pièces et donc à ces technologies.
10: La réduction de taxes sur un package de marchandises d'un montant de 30 milliards de dollars, l'augmentation des achats de produits agricoles par Pékin ou encore le fentanyl, les sujets de négociation ne manquent pas.
11: Pékin voudrait repousser l'application d'une règle qui interdirait à des milliers d'entreprises chinoises de recevoir des technologies américaines de pointe. Et du côté américain, les États-Unis souhaitent que la Chine facilite les exportations de terres rares, de minerais critiques.
10: La question de l'encadrement de l'intelligence artificielle est également un point de crispation entre les deux géants du domaine.
4: À Charlotte Cosset. Et puis en France, la 43e édition des Journées du Patrimoine battent leur plein ce week-end. Le musée du Petit Palais à Paris s'est emparé de l'une des thématiques de cette année, le patrimoine en péril. Muriel Malouf, l'idée est de sensibiliser les visiteurs sur la fragilité des œuvres d'art.
12: Des guides sont disséminés à travers le musée et s'adressent à un public familial en ces Journées du Patrimoine.
13: Alors là, on montre une sculpture en bronze de Bartoli. Donc si toi tu t'amuses à caresser la plante de pied là, la plante de pied du petit enfant, si des dizaines de milliers de visiteurs font la même chose, mais qu'est-ce qui va se passer ? Eh bien, à la longue, ça va effacer la patine.
12: Là, il est question de la fragilité des sculptures. Le visiteur est convié aussi à un jeu de piste et se transforme en conservateur. Il arpente le musée pour gérer la lumière, surveiller l'état des œuvres, jusqu'à vérifier l'hygrométrie, soit le taux d'humidité. Fabienne Cousin, chargée du public au musée.
14: Nous sommes devant l'œuvre la plus fragile du musée, donc c'est un de nos phares du jeu de piste. Cette œuvre est en cire, donc vous comprenez pourquoi je vous dis qu'elle est la plus fragile. Donc voilà, c'est un petit boîtier où on voit apparaître la température 22 degrés, 25% d'humidité, c'est formidable.
12: Et une fois le jeu de piste terminé, on peut se retrouver face à la fresque centrale, restaurée pour dessiner à son tour.
15: Qu'est-ce que c'est ?
16: Quelque chose.
15: Ah, c'est quelque chose, ça c'est sûr.
17: Une créature...
16: Un monstre.
12: Le patrimoine en péril, approché d'une façon ludique, c'est le pari gagné du Petit Palais en ces Journées du Patrimoine.
4: C'est la fin de ce journal. Merci à vous de l'avoir suivi.
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0: Juan Gabriel Vasquez, une terreur colombienne. En sol majeur. Yasmine Chouaki.
18: En sol majeur.
0: Il vient d'Amérique latine. Alors ça veut tout dire et ça ne veut rien dire. Ça veut peut-être dire que dans la vie de Juan Gabriel Vasquez, l'urgence littéraire s'est forgée proportionnellement à la violence d'État qu'il a vécue adolescent. Mais ça ne veut rien dire, car l'auteur toque régulièrement aux portes de l'ailleurs. Né en Colombie, ce découvreur de monde, fils d'avocat anglophile, est pétri de cultures plurielles qu'il traverse comme les siècles, avec la même aisance. France, Belgique, Espagne, Joseph Conrad, Gustave Flaubert, Emily Dickinson, autant de terres et de continents qu'il arpente et habite avec un amour majuscule de la littérature. L'auteur de « La traduction du monde » passé par le journalisme, primé de nombreuses fois, est un adorateur de ces vies que l'on peut pétrir jusqu'à en faire un roman. Et c'est le cas de son dernier opus qui paraît au seuil, intitulé « Les noms de Felitza », du nom de cette sculptrice colombienne Felitza Bornstein, qui sent la plume de Vasquez, aurait pu finir aux oubliettes. Roman en lice pour le prix féminin étranger 2026.

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1: Il y a tango et tango, bien sûr. Bonjour, Juan Gabriel Vázquez.
2: Bonjour, Jasmine. Je suis très content d'être ici.
1: On est très content de vous recevoir. Estás bien?
2: Muy bien.
1: Alors, qu'est-ce qu'il a de particulier, ce tango délicieux d'Enrique Santos Discépolo? Où il y a de la dramaturgie, hein, c'est ce que je vous disais en off.
2: Oui, oui. C'est un tango des années 30, très connu, qui est écrit par Santos Discépolo pour dénoncer un peu la décennie que l'histoire argentine appelle la décennie infâme. Et la version qu'on vient d'entendre est celle du chanteur catalan Joan Manuel Serrat, pour moi un des deux ou trois plus grands chanteurs de la musique espagnole. Et lui, il transforme la chanson en une sorte de plaidoirie pour les valeurs perdues, le fait que tout soit égal dans nos sociétés, les bons et les mauvais, les professeurs et les ânes, dit la chanson. Et elle se demande qu'est-ce qu'on peut faire, non?
1: Ça va bien avec notre époque,
2: voilà,
1: malheureusement.
2: Voilà, oui.
1: Alors, je ne sais pas si on aurait une chance d'entendre un tel tango à Paris. En tout cas, on pourrait le croiser, ce tango, dans votre roman, Les Noms de Felitza, en référence à Felitza Bürstin, qu'on va raconter. Donc, sculptrice colombienne importante, malheureusement méconnue sous nos latitudes. Je donne juste une image, en entrée, comme ça, d'une de ses œuvres, celle de Las Camas, Eli. Où on voit des structures métalliques disposées dans un espace assez sombre, recouvertes de draps qui s'animent de manière suggestive. Les formes suggérées en dessous pourraient être humaines. Et maintenant, place au roman.
2: M. La sculptrice colombienne Felisa Bürstin, exilée en France, est morte de tristesse à 22h15, le vendredi 8 janvier, dans un restaurant parisien.

0: M comme marque-page.
1: Oui, parce que dans votre roman, Juan Gabriel, tout commence avec cette fameuse phrase que vous venez de lire.
2: Pour le livre et pour moi aussi, comme romancier. Moi, j'avais 23 ans. Je voulais être romancier. Je venais d'arriver à Paris pour faire des études de littérature. J'étais malade, mais les médecins n'arrivaient pas à diagnostiquer correctement ce que j'avais. Et cela m'obligeait à traverser un peu la ville, d'hôpital en hôpital, pour faire les tests. Et je prenais un livre avec moi. Et les articles que Gabriel García Márquez venait de publier. Et pendant un de ces trajets en métro, j'ai ouvert le livre et j'ai découvert cette phrase sur une femme que je ne connaissais pas, Felisa Burstyn. Mais sur les questions, qui est cette femme? Pourquoi García Márquez écrit sur elle? Il y avait une qui m'a frappé et c'était l'idée qu'elle soit morte de tristesse. Je me suis dit, comment est-ce possible? Pourquoi? Et c'est comme ça que la première question, qui n'était pas une question pour un médecin, le diagnostic de morte de tristesse, c'est un diagnostic des romanciers. Et c'était, je crois, la première fois que je me suis dit, il y a une histoire ici, et c'est pas par la biographie qu'il faut la raconter, ni par le journalisme, ni par l'enquête sur l'art contemporain colombien, mais à partir de l'imagination littéraire.
1: Et donc, 41 ans et 8 mois après la mort de Felisa, le 8 janvier 1982, le narrateur, qui vous ressemble énormément, Juan Gabriel Vázquez, tente de reconstituer sa vie et de comprendre ce qui ne l'a pas été de son vivant à elle, c'est-à-dire sa liberté d'aimer, d'être, de créer. Et vous dites avoir adopté une méthode d'écriture à la Stanislavski, c'est-à-dire ?
2: Oui. Il s'agissait d'habiter le personnage de Felisa. La fiction consiste à ça, à habiter une conscience qui n'est pas la nôtre, à être pendant le temps de la lecture Madame Bovary ou Anna Karenina ou Adrien, l'empereur de Yourcenar. Mais moi je voulais dans ce roman mettre en valeur et mettre en scène aussi l'acte d'imagination, c'est-à-dire intervenir moi-même dans la fiction comme narrateur, qui organise les matériaux, qui déclare sa fascination pour le personnage, qui explique les racines de sa fascination et qui ensuite invite le lecteur à l'acte d'imagination de pénétrer la vie de Felisa Burstyn.
1: Pénétrer la vie de Felisa Burstyn, comme vous dites, c'est un sacré enjeu. Vous signez un roman de 300 pages, Juan Gabriel Vázquez, divisé en plusieurs parties. Oui. L'hiver à Paris, la première mort, les anges dans l'erreur, la maison et le monde, et les noms de Felisa. Cette façon d'orchestrer comme ça en chapitres sa vie, ça vous a aidé à maîtriser, à mettre en relief aussi cette courte vie, courte mais intense?
2: C'est exactement ça. Je voulais raconter trois histoires différentes. L'histoire du narrateur, qui pourrait s'appeler Juan Gabriel Vázquez, parce qu'il est à Paris. Il suit les pas du personnage entre le journalisme et la superstition. Il nous invite à le suivre. Deuxièmement, il y a le dernier jour de la vie de Felisa Burstyn qui est raconté avec tout le détail dont je suis capable pour savoir ce qui s'est passé à chaque minute de son dernier jour. Et troisième histoire, le reste de sa vie. Le reste de sa vie qui a conduit au dernier jour. Et ça, c'est l'exploration qui devrait aboutir à la réponse « Est-elle morte de tristesse ?»
1: Alors, on pourrait s'arrêter sur le chapitre intitulé « La première mort ». Vous partez, Juan Gabriel, d'une photo de Felisa Fleischer. Elle s'appelle comme ça puisqu'elle a rencontré celui qui deviendra son mari new-yorkais, un certain Larry, pilote d'avion qu'elle rencontre aux États-Unis, parce que là, on est dans l'histoire d'un premier exil.
2: Oui, le mot exil est très présent dans ce roman. Felisa, en quelque sorte, est née en exil parce que ses parents, juifs polonais, sont allés en Colombie. Ils sont là lorsque Hitler monte au pouvoir. Et ils se disent, il faut rester ici. Et c'est pour ça que Felisa est née à Bogota. Ce qui, paradoxalement, lui a donné une espèce de colombianité militante. Et elle se sentait plus colombienne que n'importe qui. Et après ça, après avoir fait des études à New York, elle rencontre donc Larry. Il se marie et il rentre en Colombie pour s'installer et avoir ses trois filles en Colombie.
1: Oui, alors, il rentre parce qu'en fait, la Colombie vient de voter une loi pour déclarer le communisme illégal.
2: Oui.
1: Et ça, ça rassure Larry qui pense que tout à coup, la Colombie est éventuellement un pays fréquentable. Donc, il s'installe à Bogota avec leurs enfants dans une vie un peu trop réglée. Pour Felitza, c'est un peu métro, boulot, dodo, si j'ose l'image.
2: Oui.
1: Mais ça ne lui convient pas. Heureusement que Felitza fait des rencontres.
0: 1874, año de la primera exposición impresionista en la ciudad de París, marca el comienzo del arte moderno.
1: La critique d'art, Marta Taraba.
2: Ah, sa voix.
0: En esa famosa exposición, algunos de los que serán los más célebres impresionistas, como Monet, Degas, Renoir, rechazan completamente la retórica, es decir, la sistematización de una serie de reglas académicas que obligaban a los pintores a trabajar de determinado modo.
3: Somos como son los que se aman.
1: Le poète Jorge Gaitán Durán.
4: Al desnudarnos descubrimos dos monstruosos desconocidos que se estrechan a tientas.
5: Le sculpteur d'aujourd'hui est devenu un personnage simple.
1: Le peintre Ossip Zadkine.
6: Quand il vient chez lui, quand il s'enferme dans son atelier, il devient une sorte de dieu, une sorte de héros, dans un espace très limité.
1: Trois voix, trois personnalités dans votre ensemble majeur, Juan Gabriel Vázquez, qui vont amener Felitza Bulstein à devenir autre, à devenir Felitza.
2: Oui, c'est ça. J'étais heureux d'entendre la voix de Jorge Tandurán, mais surtout celle de Marta Traba. Cette voix qui parlait avec une autorité qui vraiment faisait la jour et la nuit pour les artistes colombiennes des années 50-60. Elle avait une énorme autorité. Elle était argentine.
1: Critique d'art à la télévision, donc.
2: Pionnière à la télévision colombienne, qui expliquait l'art des musées européens aux Colombiens. Elle est devenue cette petite dame argentine, la protectrice principale de Felitza.
1: Et le maître à penser un peu de Felitza.
2: Aussi un peu, oui, oui. Mais c'était surtout un moment quand l'art de Felitza fait des ferrailles, des déchets, des matériaux bruts, quand c'était contesté par l'établissement de l'art colombien qui était très masculin et qui ne comprenait pas qu'une femme travaille avec des méthodes de mécanicien. C'est à ce moment-là que Marta Traba est sortie pour défendre l'œuvre, la figure de Felitza.
1: Voilà. Alors ça, c'est pour Marta. Pour le poète en question, Jorge, comment vous dites ?
2: Gaitán Durán.
1: Voilà, il va devenir son amant.
2: Son amour fou.
1: Son oui. Amour fou, une inspiration. Et lui-même écrivait de manière trop rapprochée les mots révolution et érotisme.
2: Oui. Alors, il est mort très jeune, mais il a eu le temps de faire une œuvre de poète, d'intellectuel, d'essayiste, fasciné par la politique, mais aussi par le marquis de Sade, par l'œuvre de Georges Bataille, très francophile. Il passait beaucoup de temps à Paris. Il a fait des expositions avec André Breton. Donc c'était un homme qui habitait à plusieurs endroits de la vie. Il avait plusieurs masques.
1: Quant à Ossip Zadkine, bon bah ça c'est le grand peintre que l'on sait, enfin si oui. On a de la mémoire.
2: Sculpteur aussi.
1: Mais ça a été le professeur de Felitza.
2: À l'Académie de la Grande Chaumière, à Paris.
1: Pas n'importe quel professeur, hein.
2: Non,
1: vous dites,
2: voilà.
1: En trois gestes experts, Zadkine tirait un effet de la sculpture en devenir, la courbe d'une oreille, la paupière inférieure, que Felitza, elle, n'avait pas réussi à obtenir.
2: Oui. Elle a fait ses apprentissages ici, à Paris, avec Zadkine. Elle a pris à traiter le bronze et le plâtre et la pierre. Ensuite, elle est rentrée en Colombie. Et après ça, il est revenu à Paris pour dire à Zadkine, j'ai un problème. Dans mon pays, il n'y a ni de fonderie, ni des montagnes de marbre. Il lui a dit, alors, changez de pays.
1: Va voir César.
2: Oui. Il n'a pas voulu changer de pays. Elle est allée voir César. Et elle est retournée en Colombie pour travailler avec ce qu'elle avait sous la main, les déchets, la ferraille, les métaux. Et c'est comme ça qu'elle a découvert sa poétique, ce qu'elle voulait faire comme artiste.
1: Voilà. Alors ces trois voix ont contribué à métamorphoser cette Felitsa qui était partie pour être une épouse, une femme d'intérieur, une mère, etc. C'est pas exactement le statut qui lui convenait. Et pour comprendre la suite de votre roman et de ce qui va se passer dans sa vie à elle, il faut évoquer à nouveau les origines familiales de Felitsa.
2: Oui. Elle a grandi dans cette famille juive assez libérale, mais qui néanmoins appartenait à une communauté qui peut-être ne l'était pas. La communauté juive colombienne, conservatrice, comme c'est le pays, mon pays, et qui, face à la décision très difficile de Felisa de quitter son mari juif pour aller avoir un amour illégitime avec un goy, pour poursuivre son destin d'artiste, sa vocation d'artiste, elle a dû subir les sanctions de la communauté et de sa famille, dont elle a parlé au moins une fois dans une interview et qui ont laissé une trace très douloureuse dans sa vie. En tant qu'autorité de la communauté juive, son père devait réagir.
7: Un châtiment s'imposait, un châtiment exemplaire. Et Felisa, bien qu'étant la fille de Jacobo, ou justement parce qu'elle l'était, servirait d'exemple. Expiation. C'est comme ça, décréta son père. Au cours de sa vie, en public ou en privé, à une interview ou dans l'intimité d'une chambre, Felisa raconta souvent l'histoire du cercueil vide que ses parents avaient placé au milieu de leur salon et recouvert sans tarder d'un voile aussi noir que les vêtements qu'ils portaient ce jour-là. Le quorum de 10 fidèles exigé par la loi pour réciter le kadish pour leur fille défunte était réuni. En quittant mari et enfant, Felisa s'était détachée d'une partie de sa vie. Elle aurait pour cela pu payer le prix élevé de l'expulsion, mais son père avait fait pire. Il l'avait déclarée morte. Il en était donc ainsi, morte pour les siens. Elle en conclut que plus rien ne la retenait à Bogota.
1: Voilà, c'est ce que vous appelez dans votre roman la première mort de Felisa, Gabriel Vasquez.
2: Oui, et surtout, elle l'a raconté plusieurs fois à son dernier mari, Pablo Leiva, qui était mon témoin principal dans toute cette histoire et qui m'y racontait la douleur qu'il y avait dans la voix de Felisa quand elle se souvenait de cette scène de sa jeunesse. Elle s'est ensuite réconciliée avec sa famille, mais elle s'est sentie, après ce moment, exilée pour la première fois. Elle est venue à Paris avec le poète Jorge Gaitán Durán, comme, en quelque sorte, exilée de sa propre vie privée.
1: Oui. À chaque fois, ce genre d'épreuve, et il y en aura d'autres, politiques, etc., c'est un coup de canif dans sa sensibilité. Vous articulez le texte en alternant les différents tableaux de sa vie et en revenant donc à Pablo, son mari, qui assistera à sa mort, jusqu'à cette date fatidique donc du 8 janvier 82. Et au fur et à mesure des différentes étapes de sa vie, on voit sous votre plume apparaître son visage. Pardon, l'image, elle est téléphonée, mais comme s'il sortait de la glaise.
2: Oui.
1: Est-ce que c'était l'enjeu de votre écriture ?
2: J'ai découvert qu'il y avait en quelque sorte un rapport de méthode entre mon écriture et l'art d'une sculptrice. Lorsque j'écrivais ce roman, je me demandais si c'était un roman ce que j'étais en train de faire, si c'était de la fiction ou pas. Et à ce moment-là, j'ai découvert dans un vieux dictionnaire colombien une définition du verbe « feindre », qui est donc en espagnol « fingir », le verbe qu'on associe à la fiction, où le dictionnaire expliquait que les origines latines du mot « feindre »,« fingere », voulaient dire « donner forme »,« modeler », et qui était employé donc ce verbe dans le contexte de la taille en bois ou de la sculpture. Et je me suis dit exactement ça, c'est ce que je suis en train de faire. C'est comme ça que plusieurs fois dans l'écriture du roman, je me suis senti comme si je faisais sortir la figure de Felisa du grand morceau de matière de son expérience, de sa vie.
1: La figure et sa personnalité, si exceptionnelle. Elle avait d'ailleurs une devise bien à elle. Elle disait « Dans un pays de machos, faites la folle ».
2: Oui.
1: En quoi elle était, à vos yeux, avant-gardiste ?
2: Elle était avant-gardiste tout d'abord par son art. Elle était pionnière du travail avec ses matériaux peu orthodoxes. Mais je crois que c'était surtout son combat personnel pour les libertés dans tous les domaines de sa vie. Elle avait apporté de Cuba un petit idole en pierre, comme une figure sortie de l'île de Pâques, qui au Cuba s'appelle Abre Caminos.
1: J'adore ça. Un ouvre-chemin. C'est tellement poétiquement, c'est magnifique.
2: Exactement. Elle a souvent dit ça à son mari, à Pablo. Moi, je ne sais pas si je suis bonne ou mauvaise artiste. Je veux ouvrir des chemins pour les autres. Elle s'est rebellée contre les camisoles de force de la religion, de la famille, du rôle maternel, du monde artistique, du monde politique. Elle voulait

0: intellectuels, des étudiants. Entre elles, c'était comme des cannibales. Les publications de gauche, parmi lesquelles la revue Alternativa de García Márquez, entre autres journalistes très importants, s'en plaignaient souvent que la gauche colombienne n'avait pas besoin d'ennemis parce qu'elle se suffisait pour...
1: faire des guerres internes.
0: Pour faire des guerres internes, oui, et des victimes internes.
1: Donc le fleuve de sa vie, a fait Yitzhak Burstein, avance avec donc des illusions révolutionnaires. Elle est proche effectivement de Cuba, mais elle n'est pas communiste. Elle vit avec cette éternelle tension avec sa Colombie. Est-ce qu'il faut partir? Est-ce qu'il faut rester? Elle a un grave accident aussi où son corps va devenir une sorte d'inventaire des douleurs. Elle vit dans un climat de paranoïa alimenté par un mouvement de guérilla, le fameux MB9. Et puis elle vit également avec des méthodes d'intimidation qui vont s'inviter un jour dans son atelier d'artiste. Donc elle finit piégée par sa liberté de penser. Quelle est la cause, Juan Gabriel Vázquez, de son tout dernier exil?
0: Une loi passée par le gouvernement colombien qui, dans la pratique, persécutait tout ce qui semblait plus ou moins de gauche dans un environnement de paranoïa politique très lié à la guerre froide et à la lutte du gouvernement colombien contre les guerriers marxistes. Et cette loi qui s'appelait le statut de sécurité a permis au gouvernement l'arrestation, la persécution, parfois les tortures des militants de gauche, mais aussi des gens qui avaient manifesté un soutien pour la révolution cubaine, ou qui s'étaient déclarés des admirateurs de Fidel Castro, ou qui avaient écrit un article visiblement de gauche. García Márquez lui-même a découvert, grâce à des rumeurs qui circulaient à Bogota, que le gouvernement allait l'accuser d'être un complice des guérillas. Et c'est comme ça qu'il est sorti. Quand Felisa a subi la même chose, elle a été arrêtée sans cause et sans preuve, torturé, il n'a jamais raconté tout ce qui s'est passé vraiment. C'est García Márquez qui l'a protégé. Il l'a accueilli chez lui au Mexique et ensuite il a utilisé ses contacts avec François Mitterrand et Régis Debray notamment pour qu'elle puisse arriver à Paris et essayer de réinventer sa vie.
1: D'ailleurs, elle a vécu rue de Bièvre.
0: En face de Mitterrand, oui, par coïncidence. Mais
1: c'est fou.
0: C'était amusant.
1: Mais elle a toujours habité pas très loin des dirigeants dans sa vie.
0: C'est vrai.
1: C'est étrange. Dernière étape de ce roman intitulé « Les noms de Felisa », c'est page 249.
2: Les photos les plus connues de Felisa ont été prises dans cet endroit, portant son tablier, posant tout sourire à côté d'une cage à oiseaux. Toujours souriante parmi les sculptures au tissu frissonnant de la danse mécanique. Assise sur un tabouret entièrement caché sous sa jupe, avec ses gants en cuir, son masque à gaz et un collier de perles autour du cou, en train de souder une lame métallique d'où jaillissent des étincelles blanches. Maintenant, Pablo et moi étions entre ces murs et je me trouvais devant une sculpture composée de trois lames métalliques différentes. Une rouge, une verte et une bleu ciel. L'ensemble m'a fait penser à un petit bateau à voile. Elle s'intitule « Hommage à Francis Bacon », m'a appris Pablo.
1: Juan Gabriel Vázquez, en quoi vous pensez que ces sculptures en ferraille de Felisa, en quoi son travail n'était pas si innocent que ça ?
0: Chaque sculpture d'elle avait toujours une double intention, provocatrice, parfois militante, parfois ouvertement politique.
1: Mais là, dans ce cas de hommage à Francis Bacon, par exemple?
0: Là, c'était vraiment un hommage à Francis Bacon, et puis c'est tout. Parce qu'elle adorait aussi, elle était très consciente de sa tradition. Elle avait une connaissance de l'histoire de l'art assez ferme, assez profonde, et elle défendait l'idée que parfois, l'art est seulement de l'art.
1: À la question pourquoi Felisa Burstein est morte de tristesse le 8 janvier 1982, est-ce que vous avez une réponse?
0: Oui. Et la réponse, c'est les 300 pages du roman. c'est dans les 300 pages qu'on s'aperçoit de l'effet que les coups qu'elle a reçus de la vie, de sa société, de sa famille,

0: de ses émotions ont eu comme conséquence intime et ultime un certain affaiblissement de sa vie, de ses ressources pour se défendre du monde. Je crois qu'à la fin, la morte de tristesse se voit dans l'accumulation des événements de sa vie. C'est pour ça que la seule réponse à cette question, c'est lisez, s'il vous plaît, chers lecteurs, lectrices.
1: J'allais dire, vous devriez faire votre promo, mais... Alors, la voix de Felisa Brownstein, elle n'existe quasiment nulle part. Il ne reste qu'une seule archive qu'on va écouter grâce à vous, que vous avez retrouvée sur Radio HJCK. On vous suit, chers traducteurs.
2: ¿Quiere contarnos cuántas exposiciones ha realizado hasta ahora?
3: Totalmente unas 25, yo creo, en América.
0: Est-ce que vous voulez nous raconter combien d'expositions vous avez faites? Elle dit 25 en Amérique latine, plus ou moins. Seulement en Amérique latine? Elle dit non, aussi en Europe.
2: Est-ce
0: que cette exposition traite les mêmes matériaux qu'avant? Elle dit non, comme vous voyez, c'est plus de la ferraille, c'est de l'acier inoxydable. Donc c'est différent.
2: ¿Cuáles son las características de las obras que ahora expone?
3: Es que es un solo tema, la característica, que es lo que me interesa a mí. Es un solo tema llevado en varias formas. Es como una sonata.
0: ¿Pourriez-vous décrire les caractéristiques de vos œuvres dans cette exposition? Elle dit, bon, le thème, c'est les caractéristiques. C'est comme une sonate, c'est les mêmes thèmes traités de différentes façons.
4: Quien ha abierto una exposición de sus últimas obras en las galerías Belarca y San Diego de Bogotá.
1: Voilà, je crois que, je vais faire une confidence, après Gabriel Garcia Marquez, vous êtes le meilleur ami désormais de Felisa Brownstein, Juan Gabriel Vasquez.
5: Pain has an element of blank. It cannot recollect when it began, or if there were a day when it was not. It has no future but itself. Its infinite realms contain its past, enlightened to perceive new periods of pain.
6: Elle comme langue d'amour.
1: Avec ce poème d'Emily Dickinson que vous reconnaissez?
0: Oui, j'adore Emily Dickinson. Elle est donc en exergue dans le livre un poème que j'aime particulièrement, qui commence en anglais avec les mots « They shut me up in prose ». Donc, dans la traduction, « Ils m'ont enfermé dans la prose ». C'était sa façon de dire qu'il y avait des forces autour d'elle qui voulaient la mettre dans une cage, couper ses ailes. Elle parle d'elle comme d'un oiseau. Et c'est une sorte de chant de liberté, le poème. En même temps, j'étais très conscient dans le livre que c'est ce que j'étais en train de faire.
1: Oui.
0: Avec Felisa, avec la pauvre Felisa.
1: La pauvre, non, non, elle en sort, je trouve, embellie, enfin, vivante presque.
0: Oui.
1: Mais est-ce que vous diriez justement, ils m'ont enfermé dans la prose, que ça pourrait être la définition de votre rapport à l'écriture?
0: Oui. C'est le besoin, pas d'enfermer une vie dans la prose, mais d'essayer de l'explorer de tous les angles, de construire une sorte de mémorial pour une vie comme la vie de Felisa.
1: Vous avez plusieurs langues dans votre musette. Quelle est, vous diriez, votre langue d'amour à vous?
0: L'espagnol. Oui. On aime et on insulte et on rêve dans sa propre langue, dans sa langue de naissance.
1: Ouais. Mais vous êtes un lecteur de Joseph Conrad et vous êtes l'auteur d'ailleurs d'Histoires secrètes du Costaguana. Donc c'est un roman biographique de Conrad lui-même qui était un grand de la littérature anglaise tout en n'étant pas de langue anglaise puisqu'il était polonais.
0: Oui.
1: Mais vous le savez mieux que personne, il aura apporté à l'écriture une sensibilité non anglaise. Est-ce que vous seriez tenté, vous, dans le même esprit, d'écrire un jour dans une autre langue, peut-être en français, peut-être en anglais?
0: J'ai écrit en anglais des articles, des critiques littéraires, des essais, jamais de la fiction.
1: Vous faites vos travaux d'approche.
0: Oui, on pourrait le dire. Mais Mais la fiction, je crois que ça prend des chemins différents dans la sensibilité d'un écrivain. Le langage de la fiction, pour moi, a un rapport à l'irrationnel, au fond de nos mémoires cachées.
1: À l'inconscient ?
0: À l'inconscient. Et ça, c'est très difficile à trouver dans une langue apprise, après la langue de naissance. Donc, je ne sais pas si je le ferai. Je trouve que c'est pas, de toute façon, c'est pas gratuit que plusieurs de mes écrivains préférés, comme Joseph Conrad, comme Nabokov, comme Beckett, aient écrit dans des langues différentes de la sienne. Mais je trouve que c'est un phénomène fascinant que je n'arrive pas tout à fait à comprendre.
1: Mmh. Vous avez aussi Flaubert et Cervantes en poche.
0: Oui.
1: Vous êtes en tout cas, on le sent bien, en le disant rapidement, porteur de plusieurs mondes. Est-ce que pour reprendre l'un de vos titres, traduire le monde, c'est votre cap à
0: oui.
1: vous ?
0: Oui, c'est exactement ça. J'aime bien me souvenir de cette page de la recherche de Proust où il dit que finalement le romancier ne doit rien inventer parce que nous avons tous un livre dans notre four intérieur.
1: Un livre secret.
0: Un livre secret. Et donc la vraie tâche du romancier, c'est de traduire ce livre dans des signes qui soient compréhensibles pour le reste du monde et pour lui-même. Je crois que c'est cette interprétation de ce qu'est le monde, de ce que sont les autres, c'est une des choses indispensables que la littérature peut proposer à nos vies.
1: Mmh. C'est mieux que le divan, en fait. Hein.
0: C'est une sorte de psychanalyse moins chère.
1: Oui. Ça dépend.
0: Ça dépend.
1: La musique, la politique, le sport, en tout cas, ça peut se balader en sol majeur dans votre fort intérieur.

0: Victime, Maradona. Un petit temps d'affaire encore une fois. Maradona qui échappe à l'empreinte. Maradona toujours. Hein, qui va
1: C'est comme couffin culturel.
2: Alors, il faut qu'on revienne sur ces trois sons, effectivement, Juan Gabriel Vasquez.
3: Écoutez, c'est magnifique. C'est la première fois que j'entends du Bach comme fond des discours de Gaëtan et d'un but de Maradona. Ça, c'était vraiment un mélange magnifique.
2: Bienvenue en sol majeur. Alors, un mot d'abord sur le but, presque... Avec les commentateurs sportifs, on peut parler d'orgasme dramaturgique.
3: Absolument, je trouve que c'est pas du tout une exagération. Je ne connaissais pas cette narration française du but de Maradona, donc c'est le deuxième but contre l'Angleterre en 1986.
2: Oui, vous êtes un spécialiste, là.
3: C'est un match qui a marqué mon adolescence, j'avais 13 ans. Maradona était le meilleur joueur du monde. Mais ce match, il y avait aussi un côté politique que j'arrivais un peu à comprendre à 13 ans. Le match Argentine-Angleterre en 1986, c'était la réponse donnée par l'Argentine à la défaite dans la guerre des Malvinas.
2: Des Malouines.
3: Le match a été perçu comme une réponse. Et le fait que l'Argentine ait gagné avec un des buts les plus géniaux de l'histoire et aussi un but tricheur avec la main, sans que personne s'en aperçoive, Maradona a marqué un but avec la main. Ça, c'était comme une justice poétique pour l'Argentine contre l'Angleterre. Et je crois que c'est là que j'ai commencé à comprendre que le foot, qui me passionnait comme adolescent, n'était pas seulement un sport, mais particulièrement dans une Coupe du Monde, c'était un événement politique, avec un contenu politique.
2: Et dramaturgique.
3: Et dramaturgique.
2: Et ça a planté une petite graine, apparemment.
3: Tout à fait.
2: Alors, il y a les suites pour violoncelle de Bach, version, vous l'avez stabiloté, Yo-Yo Ma.
3: Oui.
2: Important pour vous.
3: Oui, c'est une musique qui est une sorte de refuge parfois. Je ne suis pas un spécialiste, mais les versions de Yo-Yo Ma, je trouve une sorte de communication particulière avec elle. Ça me réduit mes angoisses, m'aide à survivre dans des moments difficiles. Les compositions de Bach font quelque chose dans la tête. Éveillent les connexions. Et pour finir, Gaëtan, n'est-ce pas?
2: Eh oui, on garde le meilleur pour la fin, parce qu'on aura compris que la voix des poètes comme Borges, Neruda, Garcia Marquez vous ont accompagné, vous accompagne toujours, Juan Gabriel, mais la rhétorique des politiques et leur dimension de comédien, on est bien d'accord, on vient de l'entendre.
3: Absolument.
2: Ça, c'est aussi crucial.
3: Oui. Donc la Colombie était un pays d'orateurs, toujours, en politique.
2: Il faut bien prononcer, hein, d'orateurs et non pas de rateurs.
3: Très bien, merci pour la précision.
2: Je vous taquine.
3: Un pays d'orateurs politiques, avec une tradition longue, appréciée, qui est tragiquement disparue. On n'apprécie plus l'art de parler en public comme on le faisait avant. Et on vient d'entendre un discours de Jorge Eliécer Gaitán, donc politicien assassiné en 1948, dont l'assassinat a coupé en deux la vie politique, la vie sociale colombienne du XXe siècle. Et on peut le comprendre, cet assassinat, comme le point de naissance de la violence colombienne qui nous accompagne jusqu'à aujourd'hui. Son assassinat a une relation spéciale avec ma famille, parce que un de mes grands-oncles était un politicien conservateur, important à l'époque. Il a dû prendre une sorte de protagonisme dans les jours après cet assassinat où la ville de Bogota a été brûlée par la violence provoquée par le meurtre de Gaitán. Donc j'ai grandi avec des versions de ce meurtre, des théories du complot, des légendes urbaines. Et je crois que c'est là où je trouve les origines de ma relation avec l'histoire colombienne comme romancier. Mm-hmm. Dans l'idée que, avec les romans, on peut comprendre des vérités sur le passé public qui ne sont pas accessibles pour l'histoire officielle.
2: Et j'invite les auditeurs à lire ou relire Les Dénonciateurs, que vous avez écrit, Los Informantes, où un certain Gabriel Santoro, c'est un grand professeur justement d'art oratoire, qui s'est peut-être inspiré de cet homme politique qui a été assassiné.
3: Qui en tout cas admire et adore les discours de Gaétan, oui.
2: Il a cette phrase, les idées n'ont aucune importance, elles sont à la portée du premier imbécile venu. Ici, il ne s'agit pas d'idées, mais de slogans.
3: Oui.
2: C'est très contemporain, en fait.
3: Oui, c'est
2: malheureusement.
3: Vrai. C'est un roman que j'écris entre 2002 et 2004, mais dans quelques phrases, semble un commentaire sur ce que nous vivons maintenant, oui.
2: L'Amérique latine, laboratoire des extrêmes droites, c'est ce que j'entends ici et là. Les observateurs semblent formuler la chose de cette manière.
3: C'est juste, c'est très juste et très triste. On peut percevoir ce qui se passe en Amérique latine aussi comme une réaction aux autoritarismes nés dans la gauche, comme celui de Cuba, comme celui de Venezuela, comme celui très tragique du Nicaragua, qui a expulsé, persécuté des écrivains, des journalistes. Par exemple, dans le cas de deux amis très chers à moi, Sergio Ramírez et Gioconda Belli, romanciers du Nicaragua, qui ont été chassés de leur pays, leur citoyenneté éliminée. Et ce sont des dictatures nées comme de gauche, auxquelles il y a eu un mouvement de résistance qui a transformé l'Amérique latine maintenant dans l'endroit idéal pour les autoritarismes de droite. Mm-hmm. Comme celui qui vient d'arriver en mon pays, qui menace d'éliminer tous les progrès sociaux des dernières années, sont une réponse aux autoritarismes de gauche qu'on a vu dans les derniers 20 ans. Ou 30 ans en Amérique latine.
2: J'ai une question existentielle, cher Juan Gabriel Vasquez. Est-ce que les petits matins se ressemblent partout? Pas sûr. Alors, il paraît que dans votre Bogota, où je ne suis jamais allée, c'est un peu le bruit permanent, sauf le matin.
3: Oui. C'est une ville très bruyante, mais pleine d'arbres. Et dans les arbres, les oiseaux chantent le matin, et on entend ça même sur le bruit des voitures. La Colombie est célèbre aussi pour la quantité d'espèces d'oiseaux. Et j'ai grandi avec ça.
2: Est-ce que vous diriez que vous avez quitté Bogota pour presque les mêmes raisons que Felisa Bronstein?
3: Je me suis demandé la même chose. Je croyais, quand j'ai quitté Bogota pour revenir à Paris en 96, je croyais que j'ai quitté ma ville et mon pays parce que je voulais avoir une certaine relation avec ma vocation littéraire. Je voulais suivre les pas qui sont passés par Paris, parce qu'il y avait cette tradition latino-américaine. C'était un grand cliché. En vérité, je suis sorti de Bogota en partie pour des raisons littéraires, mais avec le temps, j'ai compris que c'était surtout pour échapper à les années de violence qui ont marqué mon adolescence depuis 1984, lorsque Pablo Escobar a assassiné le ministre de Justice, Rodrigo Lara Bonilla, et a commencé ce qu'on appelle la guerre entre les cartels de Medellín, les cartels de Cali, les narcotrafiquants et l'État colombien. C'est l'événement qui a marqué mon adolescence, la violence terroriste imprévisible. Et je crois que je voulais aussi échapper à ça.
2: Vous êtes installé à Madrid aujourd'hui de façon définitive. Comment le savoir d'ailleurs?
3: Voilà, on ne le sait pas.
2: Et voilà. J'ai relevé quand même des mots dans votre roman. Exilé, expatrié, réfugié, asilé. Ça, c'est un mot que je ne connaissais pas. Aucun de ces mots ne convenait d'ailleurs à votre héroïne. Est-ce qu'il y aurait un mot pour votre situation à vous aujourd'hui qui conviendrait?
3: C'est une bonne question, je l'ai trouvée toute ma vie, je crois. Parce qu'il y a plusieurs mots qui ne me conviennent pas non plus. Je ne suis pas un exilé, je peux rentrer dans mon pays, et je le fais souvent d'ailleurs. Expatrié me semble trop froid, je ne fais pas partie d'une diaspora quelconque. J'ai trouvé une fois une interview donnée par V.S. Naipaul, l'écrivain des Caraïbes, à qui on demandait la même chose. En Angleterre, comment vous nommez votre position dans la société anglaise? Il a parlé d'un mot qui en anglais est disparu. C'est une sorte d'anachronisme, on l'utilise plus, qui est le mot « inquiline » en anglais. On dirait, en traduction contemporaine, « locataire ». Mais c'est pas ça. C'est dans le dictionnaire anglais, « Une couline voulait dire, c'était la définition qui fascinait Naipaul, animal qui habite dans le nid d'un autre. Et lui, il disait, je suis ni moins ni plus que ça, un animal qui habite dans le nid d'un autre.
2: J'ai un synonyme terrible qui m'a... un colonisateur.
3: Bon, voilà, on,
2: bon,
3: a,
2: allez,
3: on peut
2: rien
3: avoir
2: dit,
3: cette lecture aussi.
2: Merci beaucoup, Juan Gabriel Vasquez.
3: C'était
2: merci.
3: Un plaisir.

0: dire adios.
1: Au générique de cet en sol majeur consacré à Juan Gabriel Vázquez de La Ferraille, un abre caminos, un ouvre chemin, les noms de Felicia qui paraît au seuil, un laboratoire littéraire un petit peu rangé par Thibaut Baduel et Yasmine Chouaki, tout ça à retrouver en podcast sur votre application Pure Radio. Dans un instant, votre journal sur RFI, suivi de Mondial Sport.

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4: Ici à Paris, 15h en temps universel, 18h à Moscou.
0: Antoine Galen.
4: Le suspense est inexistant, mais les bureaux de vote sont toujours ouverts en Russie. Dernier jour des élections législatives. Le scrutin se déroule aussi en Crimée annexée, dans les régions ukrainiennes contrôlées par la Russie, mais aussi en Lituanie, où vivent 14 000 citoyens russes. Fin de la première audience du procès en Irak de 6 Français présumés djihadistes. Les 6 accusés avaient été transférés de Syrie avec 41 détenus au cours de l'été 2025. Plusieurs avocats français allaient sur des procès expéditifs et appelle Paris à les rapatrier de toute urgence. Ils risquent selon eux la peine de mort. La réunion entre le secrétaire au Trésor américain et son homologue chinois vient tout juste de commencer à New York. Des discussions 4 jours avant la visite de Xi Jinping à la Maison Blanche. Avec Donald Trump, il compte bien aborder le sujet des droits de douane. Et puis c'est un rendez-vous culturel incontournable en France. Les journées du patrimoine se déroulent en ce moment. Une thématique s'invite à cette édition, la fragilité des monuments. En Russie, les bureaux de vote ferment à 18h, temps universel. Dernier jour des élections législatives. 450 sièges de la Douma doivent être renouvelés. Élections sans suspense, le parti de Vladimir Poutine est le grand favori. Le scrutin se déroule aussi en Crimée annexée et dans les régions contrôlées par la Russie, Donetsk, Louhansk, Zaporijja et Kherson. Ça vote aussi en Lituanie, pays limitrophe où réside près de 14 000 citoyens russes. Notre correspondante Marielle Vitureau est allée à leur rencontre.
5: Pour venir voter, il faut passer par le pont Boris Nemtsov, puis emprunter la rue des héros ukrainiens. À la mi-journée, il n'y a pas foule devant les grilles de l'ambassade. Vyacheslav est arrivé avec un sweatshirt midi contre Poutine, un mouvement de protestation initié par l'opposant Alexei Navalny, mort dans une prison russe.
6: Je vais voter contre le parti de Poutine, le parti de la guerre, contre Russie unie. C'est bien si le parti Russie unie a moins de place au Parlement.
5: Nick, un Russe qui habite en Lituanie depuis 30 ans, sort du bureau de vote.
7: C'était l'occasion pour moi de transmettre mon message. J'ai inscrit non à la guerre sur le bulletin.
5: Deux jeunes gens essayent de réaliser un sondage sorti des urnes. Mélana le constate, certains affirment ouvertement qu'ils ont voté pour Russie unie ou ne disent rien.
8: Je vais aider à compter réellement les voix dans ce scrutin, car obtenir la vérité en Russie est impossible.
5: Ils sont peu à avoir l'espoir que quelque chose change après le scrutin. La répression est telle qu'aucune manifestation en Russie contre les résultats ne semble possible. Marielle Vitureau, Vilnius, RFI.
4: Et pendant ce temps, les frappes continuent entre la Russie et l'Ukraine. Lors des dernières 24 heures, près de 1600 engins ont été neutralisés par les défenses antiaériennes russes. Les autorités accusent Kiev d'avoir voulu perturber le déroulement des élections. L'Ukraine, de son côté, a annoncé la mort d'au moins 4 personnes dans la région de Kiev. Élections également en Allemagne. Près de 4 millions d'électeurs sont appelés aux urnes aujourd'hui. Scrutin régional à Berlin et dans la région du Mecklembourg. Deux semaines après la victoire du parti d'extrême droite AfD en Saxe-Anhalt, Friedrich Merz redoute un score très bas pour la CDU. Le chancelier allemand a d'ailleurs convoqué une réunion de crise avec son parti. Elle se tiendra juste après l'annonce des premiers résultats vers 16h temps universel. Et Friedrich Merz a également annulé son déplacement prévu à New York pour l'Assemblée générale des Nations Unies. En Irak, 6 prisonniers français soupçonnés d'appartenance à l'État islamique ont été présentés devant la justice irakienne. Parmi eux, il y a celui qui a revendiqué l'attentat du 14 juillet 2016 à Nice. Les 6 accusés avaient été transférés de Syrie avec 41 détenus au cours de l'été 2025. L'audience préliminaire est désormais terminée. Récit de notre correspondante Marie-Charlotte Roupy à Bagdad.
9: Les 6 détenus ont été présentés pour la première fois à un juge irakien après 7 ans de détention en Syrie et 1 an en Irak. Maigres, vêtus de jaune, cheveux ras, ils se sont présentés à la barre accompagnés d'un traducteur quand c'était nécessaire pour entendre les charges retenues contre eux. Appartenance à l'organisation de l'État islamique et ou participation à des activités terroristes mettant en danger la sécurité de l'Irak. 2 d'entre eux ont refusé d'être représentés par un avocat commis d'office irakien et ont demandé d'attendre la venue de leurs avocats français pour poursuivre les audiences. Pour les 4 autres qui ont accepté cette représentation irakienne, le juge a présenté les preuves collectées contre eux, parmi lesquelles des mandats d'arrêt internationaux ou encore des documents administratifs de l'organisation de l'État islamique. Qu'ils aient été à l'époque enregistrés par l'État islamique comme infirmiers, comptables ou combattants, ils tombent selon la justice irakienne sous le coup de la loi antiterroriste. Le tribunal se réunira à nouveau le 5 octobre pour entendre cette fois leur défense. Ils encourent selon la loi irakienne la peine de mort ou une peine de prison à perpétuité. Marie-Charlotte Roupy, Bagdad RFI.
4: Et plusieurs avocats français alertent sur des procès expéditifs et appellent Paris à rapatrier les détenus de toute urgence. En Irak, toujours, une explosion a été entendue près de l'aéroport d'Erbil, une zone qui abrite des troupes américaines. La cause de l'explosion n'est pas connue à ce stade. Pendant ce temps, Donald Trump a annoncé que les Houthis avaient accepté de ne pas s'en prendre aux États-Unis. Déclaration du président américain au lendemain des attaques des rebelles Houthis du Yémen sur la capitale saoudienne, Riyad. Une première depuis plusieurs mois. De fortes explosions ont retenti et un réservoir de carburant a été aperçu en feu près de l'aéroport. C'est une rencontre particulièrement importante pour la Chine et les États-Unis. Le secrétaire au Trésor américain Scott Bessent et son homologue chinois He Lingfeng se rencontrent à New York. La réunion vient d'ailleurs tout juste de commencer. Des discussions 4 jours avant le tête-à-tête à la Maison-Blanche entre Xi Jinping et Donald Trump. Sur la table, il y aura forcément le sujet des droits de douane qui expire le 10 novembre prochain. Charlotte Cossel est désaccord. Risque d'être nombreux.
10: Et à l'approche des midterms, Donald Trump a besoin de montrer des avancées concrètes. Marie-Françoise Renard, économiste spécialiste de la Chine.
11: Il y a la question de ce qui va être annoncé par Donald Trump, qui a besoin de donner des bonnes nouvelles. Et on sait déjà que la Chine va sans doute acheter des Boeing et qu'il y aura une finalisation d'au moins 200 avions. Et ça pourrait aller jusqu'à 500. Mais en contrepartie, la Chine pourrait demander d'avoir accès à certaines pièces de rechange critiques pour les moteurs. Jusqu'à maintenant, les États-Unis refusaient que la Chine accède à ces pièces et donc à ces technologies.
10: La réduction de taxes sur un package de marchandises d'un montant de 30 milliards de dollars, l'augmentation des achats de produits agricoles par Pékin ou encore le fentanyl, les sujets de négociation ne manquent pas.
11: Pékin voudrait repousser l'application d'une règle qui interdirait à des milliers d'entreprises chinoises de recevoir des technologies américaines de pointe. Et du côté américain, les États-Unis souhaitent que la Chine facilite les exportations de terres rares, de minerais critiques.
10: La question de l'encadrement de l'intelligence artificielle est également un point de crispation entre les deux géants du domaine.
4: Charlotte Cosset. Et puis en France, la 43e édition des Journées du patrimoine bat leur plein ce week-end. Le musée du Petit Palais à Paris s'est emparé de l'une des thématiques de cette année, le patrimoine en péril. Muriel Malouf, l'idée est de sensibiliser les visiteurs sur la fragilité des œuvres d'art.
12: Des guides sont disséminés à travers le musée et s'adressent à un public familial en séjournée du patrimoine.
13: Alors là, on montre une sculpture en bronze de Bartholdi. Donc si toi, tu t'amuses à caresser la plante de pied, là, la plante de pied du petit enfant, si des dizaines de milliers de visiteurs font la même chose, mais qu'est-ce qui va se passer ? Eh bien, à la longue, ça va effacer la patine.
12: Là, il est question de la fragilité des sculptures. Le visiteur est convié aussi à un jeu de piste et se transforme en conservateur. Il arpente le musée pour gérer la lumière, surveiller l'état des œuvres, jusqu'à vérifier l'hygrométrie, soit le taux d'humidité. Fabienne Cousin, chargée du public au musée.
14: Nous sommes devant l'œuvre la plus fragile du musée, donc c'est un de nos phares du jeu de piste. Cette œuvre est en cire, donc vous comprenez pourquoi je vous dis qu'elle est la plus fragile. Donc voilà, c'est un petit boîtier où on voit apparaître la température 22 degrés, 25% d'humidité, c'est formidable.
12: Et une fois le jeu de piste terminé, on peut se retrouver face à la fresque centrale, restaurée pour dessiner à son tour.
15: Qu'est-ce que c'est ?
16: Quelque chose.
15: Ah, c'est quelque chose, ça c'est sûr. Une créature...
16: Un monstre.
12: Le patrimoine en péril, approché d'une façon ludique, c'est le pari gagné du Petit Palais en séjournée du patrimoine.
4: C'est la fin de ce journal. Merci à vous de l'avoir suivi.
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0: Juan Gabriel Vasquez, une terreur colombienne. En sol majeur, Yasmine Chouaki.
17: En sol majeur.
0: Il vient d'Amérique latine. Alors ça veut tout dire et ça ne veut rien dire. Ça veut peut-être dire que dans la vie de Juan Gabriel Vasquez, l'urgence littéraire s'est forgée proportionnellement à la violence d'État qu'il a vécue adolescent. Mais ça ne veut rien dire, car l'auteur toque régulièrement aux portes de l'ailleurs. Né en Colombie, ce découvreur de monde, fils d'avocat anglophile, est pétri de cultures plurielles qu'il traverse comme les siècles, avec la même aisance. France, Belgique, Espagne, Joseph Conrad, Gustave Flaubert, Emily Dickinson, autant de terres et de continents qu'il arpente et habite avec un amour majuscule de la littérature. L'auteur de « La traduction du monde » passé par le journalisme, primé de nombreuses fois, est un adorateur de ces vies que l'on peut pétrir jusqu'à en faire un roman. Et c'est le cas de son dernier opus qui paraît au seuil, intitulé « Les noms de Felitza », du nom de cette sculptrice colombienne Felitza Bornstein, qui sent la plume de Vasquez, aurait pu finir aux oubliettes. Roman en lice pour le prix Femina étranger 2026.

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1: Il y a tango et tango, bien sûr. Bonjour, Juan Gabriel Vázquez.
2: Bonjour, Jasmine. Je suis très content d'être ici.
1: On est très content de vous recevoir. Estás bien?
2: Muy bien.
1: Alors, qu'est-ce qu'il a de particulier, ce tango délicieux d'Enrique Santos Discépolo? Où il y a de la dramaturgie, hein, c'est ce que je vous disais en off.
2: Oui, oui. C'est un tango des années 30, très connu, qui est écrit par Santos Discépolo pour dénoncer un peu la décennie que l'histoire argentine appelle la décennie infâme. Et la version qu'on vient d'entendre est celle du chanteur catalan, Joan Manuel Serrat, pour moi, un des deux ou trois plus grands chanteurs de la musique espagnole. Et lui, il transforme la chanson en une sorte de plaidoirie pour les valeurs perdues, le fait que tout soit égal dans nos sociétés, les bons et les mauvais, les professeurs et les ânes, dit la chanson. Et elle se demande qu'est-ce qu'on peut faire, non?
1: Ça va bien avec notre oui. époque, voilà, malheureusement. Voilà, oui. Alors, je ne sais pas si on aurait une chance d'entendre un tel tango à Paris. En tout cas, on pourrait le croiser, ce tango, dans votre roman, Les Noms de Felitza, en référence à Felitza Bürstin, qu'on va raconter. Donc, sculptrice colombienne importante, malheureusement oui. méconnue sous nos latitudes. Je donne juste une image, en entrée, comme ça, d'une de ses œuvres, celle de Las Camas, Eli. Mm-hmm. où on voit des structures métalliques disposées dans un espace assez sombre, recouvertes de draps qui s'animent de manière suggestive. Les formes suggérées en dessous pourraient être humaines. Et maintenant, place au roman.
2: M. La sculptrice colombienne Felisa Bürstin, exilée en France, est morte de tristesse à 22h15, le vendredi 8 janvier, dans un restaurant parisien.

0: M comme Marc Page.
1: Oui, parce que dans votre roman, Juan Gabriel, tout commence avec cette fameuse phrase que vous venez de lire.
2: Pour le livre et pour moi aussi, comme romancier. Moi, j'avais 23 ans. Je voulais être romancier. Je venais d'arriver à Paris pour faire des études de littérature. J'étais malade, mais les médecins n'arrivaient pas à diagnostiquer correctement ce que j'avais. Et cela m'obligeait à traverser un peu la ville, d'hôpital en hôpital, pour faire les tests. Et je prenais un livre avec moi. Et les articles que Gabriel García Márquez venait de publier. Et pendant un de ces trajets en métro, j'ai ouvert le livre et j'ai découvert cette phrase sur une femme que je ne connaissais pas, Felisa Burstyn. Mais sur les questions, qui est cette femme? Pourquoi García Márquez écrit sur elle? Il y avait une qui m'a frappé et c'était l'idée qu'elle soit morte de tristesse. Je me suis dit, comment est-ce possible? Pourquoi? Et c'est comme ça que la première question, qui n'était pas une question pour un médecin, le diagnostic de morte de tristesse, c'est un diagnostic des romanciers. Et c'était, je crois, la première fois que je me suis dit, il y a une histoire ici, et c'est pas par la biographie qu'il faut la raconter, ni par le journalisme, ni par l'enquête sur l'art contemporain colombien, mais à partir de l'imagination littéraire.
1: Et donc, 41 ans et 8 mois après la mort de Felisa, le 8 janvier 1982, le narrateur, qui vous ressemble énormément, Juan Gabriel Vázquez, tente de reconstituer sa vie et de comprendre ce qui ne l'a pas été de son vivant à elle, c'est-à-dire sa liberté d'aimer, d'être, de créer. Et vous dites avoir adopté une méthode d'écriture à la Stanislavski, c'est-à-dire ?
2: Oui. Il s'agissait d'habiter le personnage de Felisa. La fiction consiste à ça, à habiter une conscience qui n'est pas la nôtre, à être pendant le temps de la lecture Madame Bovary ou Anna Karenina ou Adrien, l'empereur de Yourcenar. Mais moi je voulais dans ce roman mettre en valeur et mettre en scène aussi l'acte d'imagination, c'est-à-dire intervenir moi-même dans la fiction comme narrateur, qui organise les matériaux, qui déclare sa fascination pour le personnage, qui explique les racines de sa fascination et qui ensuite invite le lecteur à l'acte d'imagination de pénétrer la vie de Felisa Burstyn.
1: Pénétrer la vie de Felisa Burstyn, comme vous dites, c'est un sacré enjeu. Vous signez un roman de 300 pages, Juan Gabriel Vázquez, divisé en plusieurs parties. Oui. L'hiver à Paris, la première mort, les anges dans l'erreur, la maison et le monde, et les noms de Felisa. Cette façon d'orchestrer comme ça en chapitres sa vie, ça vous a aidé à maîtriser, à mettre en relief aussi cette courte vie, courte mais intense?
2: C'est exactement ça. Je voulais raconter trois histoires différentes. L'histoire du narrateur, qui pourrait s'appeler Juan Gabriel Vázquez, parce qu'il est à Paris. Il suit les pas du personnage entre le journalisme et la superstition. Il nous invite à le suivre. Deuxièmement, il y a le dernier jour de la vie de Felisa Burstyn qui est raconté avec tout le détail dont je suis capable pour savoir ce qui s'est passé à chaque minute de son dernier jour. Et troisième histoire, le reste de sa vie. Le reste de sa vie qui a conduit au dernier jour. Et ça, c'est l'exploration qui devrait aboutir à la réponse « Est-elle morte de tristesse ?»
1: Alors, on pourrait s'arrêter sur le chapitre intitulé « La première mort ». Vous partez, Juan Gabriel, d'une photo de Felisa Fleischer. Elle s'appelle comme ça puisqu'elle a rencontré celui qui deviendra son mari new-yorkais, un certain Larry, pilote d'avion, qu'elle rencontre aux États-Unis, parce que là, on est dans l'histoire d'un premier exil.
2: Oui, le mot exil est très présent dans ce roman. Felisa, en quelque sorte, est née en exil parce que ses parents juifs polonais sont allés en Colombie. Ils sont là lorsque Hitler monte au pouvoir. Et ils se disent, il faut rester ici. Et c'est pour ça que Felisa est née à Bogota. Ce qui, paradoxalement, lui a donné une espèce de colombianité militante. Et elle se sentait plus colombienne que n'importe qui. Et après ça, après avoir fait des études à New York, elle rencontre donc Larry. Il se marie et il rentre en Colombie pour s'installer et avoir ses trois filles en Colombie.
1: Oui, alors, il rentre parce qu'en fait, la Colombie vient de voter une loi pour déclarer le communisme illégal.
2: Oui.
1: Et ça, ça rassure Larry qui pense que tout à coup, la Colombie est éventuellement un pays fréquentable. Donc, il s'installe à Bogota avec leurs enfants dans une vie un peu trop réglée. Pour Felitza, c'est un peu métro, boulot, dodo, si j'ose l'image.
2: Oui.
1: Mais ça ne lui convient pas. Heureusement que Felitza fait des rencontres.
3: 1874, año de la primera exposición impresionista en la ciudad de París, marca el comienzo del arte moderno.
1: La critique d'art, Marta Taraba.
2: Ah, sa voix.
3: En esa famosa exposición, algunos de los que serán los más célebres impresionistas, como Monet, Degas, Renoir, rechazan completamente la retórica, es decir, la sistematización de una serie de reglas académicas que obligaban a los pintores a trabajar de determinado modo.
4: Somos como son los que se aman.
1: Le poeta Jorge Gaitán Durán.
5: Al desnudarnos descubrimos dos monstruosos desconocidos que se estrechan a tientas.
6: El escultor de hoy es devenu un personaje simple. Mais
1: le peintre Ossip Zadkine.
7: Quand il vient chez lui, quand il s'enferme dans son atelier, il devient une sorte de dieu, une sorte de héros dans un espace très limité.
1: Trois voix, trois personnalités dans votre ensemble majeur, Juan Gabriel Vázquez, qui vont amener Felitza Bolstein à devenir autre, à devenir Felitza.
2: Oui, c'est ça. J'étais heureux d'entendre la voix de Jorge Tandurán, mais surtout celle de Marta Traba, cette voix qui parlait avec une autorité qui vraiment faisait la jour et la nuit pour les artistes colombiennes des années 50-60. Elle avait une énorme autorité. Elle était argentine.
1: Critique d'art à la télévision, donc.
2: Pionnière à la télévision colombienne, qui expliquait l'art des musées européens aux Colombiens. Elle est devenue cette petite dame argentine, la protectrice principale de Felitza.
1: Et le maître à penser un peu de Felitza.
2: Aussi un peu, oui, oui. Mais c'était surtout un moment quand l'art de Felitza fait des ferrailles, des déchets, des matériaux bruts, quand c'était contesté par l'établissement de l'art colombien qui était très masculin et qui ne comprenait pas qu'une femme travaille avec des méthodes de mécanicien. C'est à ce moment-là que Marta Traba est sortie pour défendre l'œuvre, la figure de Felitza.
1: Voilà. Alors ça, c'est pour Marta. Pour le poète en question, Jorge, comment vous dites ?
2: Gaitán Durán.
1: Voilà, il va devenir son amant.
2: Son amour fou.
1: Son oui. Amour fou, une inspiration. Et lui-même écrivait de manière trop rapprochée les mots révolution et érotisme.
2: Oui. Alors, il est mort très jeune. Mais il a eu le temps de faire une œuvre de poète, d'intellectuel, d'essayiste, fasciné par la politique, mais aussi par le marquis de Sade, par l'œuvre de Georges Bataille, très francophile. Il passait beaucoup de temps à Paris. Il a fait des expositions avec André Breton. Donc c'était un homme qui habitait à plusieurs endroits de la vie. Il avait plusieurs masques.
1: Quant à Ossip Zadkine, bon bah ça c'est le grand peintre que l'on sait, enfin si
2: oui.
1: On a de la mémoire.
2: Sculpteur aussi.
1: Mais ça a été le professeur de Felitza.
2: À l'Académie de la Grande Chaumière, à Paris.
1: Pas n'importe quel professeur, hein.
2: Non,
1: vous dites,
2: voilà.
1: En trois gestes experts, Zadkine tirait un effet de la sculpture en devenir, la courbe d'une oreille, la paupière inférieure, que Felitza, elle, n'avait pas réussi à obtenir.
2: Oui. Elle a fait ses apprentissages ici, à Paris, avec Zadkine. Elle a appris à traiter le bronze et le plâtre et la pierre. Ensuite, elle est rentrée en Colombie. Et après ça, il est revenu à Paris pour dire à Zadkine, j'ai un problème. Dans mon pays, il n'y a ni de fonderies, ni des montagnes de marbre. Il lui a dit, alors, changez de pays.
1: Va voir César.
2: Oui. Elle n'a pas voulu changer de pays. Elle est allée voir César. Et elle est retournée en Colombie pour travailler avec ce qu'elle avait sous la main, les déchets, la ferraille, les métaux. Et c'est comme ça qu'elle a découvert sa poétique, ce qu'elle voulait faire comme artiste.
1: Voilà. Alors ces trois voix ont contribué à métamorphoser cette Felitsa qui était partie pour être une épouse,
2: oui,
1: une femme d'intérieur, une mère, etc. C'est pas exactement le statut qui lui convenait. Et pour comprendre la suite de votre roman et de ce qui va se passer dans sa vie à elle, il faut évoquer à nouveau les origines familiales de Felitsa.
2: Oui. Elle a grandi dans cette famille juive assez libérale, mais qui néanmoins appartenait à une communauté qui peut-être ne l'était pas, la communauté juive colombienne, conservatrice comme c'est le pays, mon pays, et qui, face à la décision très difficile de Felisa de quitter son mari juif pour aller avoir un amour illégitime avec un goy, pour poursuivre son destin d'artiste, sa vocation d'artiste, elle a dû subir les sanctions de la communauté et de sa famille, dont elle a parlé au moins une fois dans une interview et qui ont laissé une trace très douloureuse dans sa vie. En tant qu'autorité de la communauté juive, son père devait réagir.
8: Un châtiment s'imposait, un châtiment exemplaire. Et Felisa, bien qu'étant la fille de Jacobo, ou justement parce qu'elle l'était, servirait d'exemple. Expiation. C'est comme ça, décréta son père. Au cours de sa vie, en public ou en privé, à une interview ou dans l'intimité d'une chambre, Felisa raconta souvent l'histoire du cercueil vide que ses parents avaient placé au milieu de leur salon et recouvert sans tarder d'un voile aussi noir que les vêtements qu'ils portaient ce jour-là. Le quorum de 10 fidèles exigé par la loi pour réciter le kaddish pour leur fille défunte était réuni. En quittant mari et enfant, Felisa s'était détachée d'une partie de sa vie. Elle aurait pour cela pu payer le prix élevé de l'expulsion, mais son père avait fait pire. Il l'avait déclarée morte. Il en était donc ainsi, morte pour les siens. Elle en conclut que plus rien ne la retenait à Bogota.
1: Voilà, c'est ce que vous appelez dans votre roman la première mort de Felisa, oui. Juan Gabriel Vázquez.
2: Oui, et surtout, elle l'a raconté plusieurs fois à son dernier mari, Pablo Leiva, qui était mon témoin principal dans toute cette histoire et qui m'y racontait la douleur qu'il y avait dans la voix de Felisa quand elle se souvenait de cette scène de sa jeunesse. Elle s'est ensuite réconciliée avec sa famille, mais elle s'est sentie, après ce moment, exilée pour la première fois. Elle est venue à Paris avec le poète Jorge Gaitán Durán, comme, en quelque sorte, exilée de sa propre vie privée.
1: Oui. À chaque fois, ce genre d'épreuve, et il y en aura d'autres, politiques, etc., c'est un coup de canif dans sa sensibilité. Vous articulez le texte en alternant les différents tableaux de sa vie et en revenant donc à Pablo, son mari, qui assistera à sa mort, hein, jusqu'à cette date fatidique donc du 8 janvier 82. Et au fur et à mesure des différentes étapes de sa vie, on voit sous votre plume apparaître son visage. Pardon, l'image, elle est téléphonée, mais comme s'il sortait de la glaise.
2: Oui.
1: Est-ce que c'était l'enjeu de votre écriture?
2: J'ai découvert qu'il y avait en quelque sorte un rapport de méthode entre mon écriture et l'art d'une sculptrice. Lorsque j'écrivais ce roman, je me demandais si c'était un roman ce que j'étais en train de faire, si c'était de la fiction ou pas. Et à ce moment-là, j'ai découvert dans un vieux dictionnaire colombien une définition du verbe « feindre », qui est donc en espagnol « fingir », le verbe qu'on associe à la fiction, où le dictionnaire expliquait que les origines latines du mot « feindre »,« fingere », voulaient dire « donner forme »,« modeler », et qui était employé donc ce verbe dans le contexte de la taille en bois ou de la sculpture. Et je me suis dit « exactement ça, c'est ce que je suis en train de faire ». C'est comme ça que plusieurs fois dans l'écriture du roman, je me suis senti comme si je faisais sortir la figure de Felisa du grand morceau de matière de son expérience, de sa vie.
1: La figure et sa personnalité,
2: oui,
1: si exceptionnelle. Elle avait d'ailleurs une devise bien à elle. Elle disait « Dans un pays de machos, faites la folle ».
2: Oui.
1: En quoi elle était, à vos yeux, avant-gardiste?
2: Elle était avant-gardiste. Tout d'abord par son art, elle était pionnière du travail avec ses matériaux peu orthodoxes. Mais je crois que c'était surtout son combat personnel pour les libertés dans tous les domaines de sa vie. Elle avait apporté de Cuba un petit idole en pierre, comme une figure sortie de l'île de Pâques, qui au Cuba s'appelle Abre Caminos.
1: J'adore ça. Ouais. Un ouvre-chemin. Oui, c'est tellement poétiquement, c'est magnifique.
2: Exactement. Elle a souvent dit ça à son mari, à Pablo. Moi, je ne sais pas si je suis bonne ou mauvaise artiste. Je veux ouvrir des chemins pour les autres. Elle s'est rebellée contre les camisoles de force de la religion, de la famille, du rôle maternel, du monde artistique, du monde politique. Elle voulait être l'artiste qu'elle voulait être, mais aussi l'artiste juive qu'elle voulait être, aussi l'artiste juive bourgeoise de gauche. Donc c'était une femme qui menait ses besoins de liberté dans la vie privée aussi bien que dans la vie artistique. Il n'y avait pas une différence entre les deux.